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2: 2h. 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
1: 3h.
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0: 4 heures.
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0: 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Il est 6h.
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0: Bonsoir à toutes, bonsoir à tous et merci de nous rejoindre sur Bénin Info Première. Bienvenue sur votre libre antenne Allo Bip. Et dès à présent, vous pouvez commencer par nous appeler au 01 52 52 67 67 ou au 01 90 77 05 05. Les principes sont restés les mêmes, pas de calomnie, pas de mensonge, pas de diffamation. Et surtout, en s'exprimant en toute courtoisie, vous avez 2 minutes de temps de parole. Aux manipulations techniques, Razak Moussa à ce microphone, Léonard Claudel Sonnecon, Allo Bip, c'est parti. Nous accueillons le tout premier, Léo 90, bonsoir.
1: Bonsoir.
0: Comment allez-vous?
1: Bien, bien. Mon nom s'appelle Roussavi Guillaume Grassin.
0: Nous vous écoutons.
1: Depuis Agra, en disant que on vient pas là, ouais. Mon père, Sébastien, je dis mon président à Pawadaï. Je dis mon quartier pas là, ouais. On cherche à partager, on cherche le terrain. Et encore, maison des jeunes. Et encore le marché aussi. Et encore à partager. Pour faire des pains. Je me suis en joie, quoi. Et encore, j'ai dû le président encore. La voix aller à Gagan, quand il allait aller de Bengo. Voilà, c'est offrement qui fait le travail là. Travail là, il se met dans ce travail là. Travail là, c'est plein là. J'ai dit, le président, voilà, il va faire des contrôles, il va contrôler le travail là. Comment ils sont là, hein? Le travail là, il n'est pas fini. Et il se met avec le travail là. Il fait travail c'est pas bon. Je dis le président va faire va contrôler la chose là. Et encore je dis le maire ira. Au lieu de voir, il est allé à Gadi Gandao. Il semble beaucoup dedans. Il va faire des que le projet va la passer, il semble là. Comme le maire patron, il fait là. Le maire patron, il fait les assistants patron bien. Le maire à Gadi fait pas des métiers petits à côté, il semble là. C'est bon quoi. C'est là-bas, aller à Gadi là. Toi, voilà. Merci beaucoup.
0: Merci à vous. Bonsoir, 52.
2: Oui, bonsoir, mon cher journaliste, monsieur Léonard Claudel Sonnecon.
0: Comment allez-vous?
2: Nous allons bien chez vous.
0: Ça va, on vous appelle?
2: Apollinaire, Claudel, je vous appelle en direct depuis vous venez d'atterrir à Porto Nouveau.
0: Nous écoutons.
2: Je vous remercie. Ma première préoccupation par l'endroit des 5 sages et hautes personnalités. Ils sont à Porto-Novo aujourd'hui, c'est très, très bon et bien à entendre voir. Là, nous leur demandons très respectueusement de bien vouloir rester attachés aux objectifs politiques de notre pays et de tendre la main à l'unité nationale, d'encadrer la stabilité politique et la paix sociale. Mais il est également nécessaire d'écouter les cris de la population et de intervenir dans certains dossiers entre l'État et les privés, et certains privés. C'est très nécessaire. Deuxième préoccupation va à l'endroit du maire de la ville de Porto-Novo par rapport à la nouvelle voie en construction quittant la place de l'indépendance à Vakwa ici à Porto-Novo, qui doit passer par le carrefour Inis et joindre le carrefour Davao. Ce chantier a démarré en 2023, 6 mois après, mise en arrêt jusqu'à présent. Nous leur demandons très certainement de bien vouloir mener des démarches nécessaires dans ce dossier pour que la voie, pour que le chantier soit repris et aller à son terme. Troisième, pour terminer, interpelle très respectueusement le ministre des Affaires sociales par rapport à nos cas d'égalité des chances, que nous devons rentrer en possession de cette carte pour bénéficier de cette prise en charge en fonction des affections retenues. Madame la ministre Vomitoy-Foré, très respectueusement, nous vous demandons de bien vouloir nous distribuer nos cas d'égalité des chances. C'était mes préoccupations de ce soir. À demain pour un autre numéro, s'il plaît, adieu.
0: À demain, M. Toflodin. Bonsoir. 90. Bonsoir,
3: comment vous portez sur la radio BIP?
0: Ça va, on vous appelle?
3: Claudel Ronvo, dans la commune d'Agara.
0: Nous vous écoutons.
3: Ma première préoccupation, monsieur le journaliste, Je répète tout le temps que notre assurance, monsieur le maire d'Adjara, renvoie Bessou-Germain, et puis toutes les arrondissements, monsieur le CA, de aider toutes les écoles publiques de la commune d'Adjara. Surtout, il y a une école appelée Chien.
0: Monsieur Envo est parti, il va certainement revenir. Bonsoir, second 2.
2: Oui, bonsoir, monsieur Claudette, ça n'est pas.
0: Comment allez-vous?
2: Je vais très bien. Dieu, oui, mon petit prophète centre.
0: Nous vous écoutons.
2: Oui, voici ma préoccupation. J'ai envoyé au moins un message le dernier fois, le mois passé, mais notre maire de la commune de Ouida, monsieur. Christian Rochem n'a pas effectué sa visite pour régler la situation qui rencontre la population du village Taouéou. Non, ce n'est pas bon, mon cher maire. Il fallait pas effectuer votre visite pour régler cette situation à eux. Sinon, les fils à courant sont aujourd'hui dans les zones qui ont inondé la maison. Et il fallait résoudre cette situation. Deuxième préoccupation, je pense que le préfet de l'Atlantique, son excellence, Raphaël Akotayo, de faire aussi sa visite pour résoudre cette situation au village de Taouéou. Sinon, les gens vont mourir à cause de l'inondation. Et troisième, je veux que le ministre des Travaux publics, M. Georges Allais, de penser à nous trouver au moins une entreprise pour nous réaliser une bonne voie à nous. La voie qui passe devant le marché de passer à Toribosito, nous voulons que vous allez nous réaliser une bonne voie à nous. Mon cher ministre, vous pensez à nous. Troisième, pour terminer encore, je suis chez les deux présidents. Le président de la République, son excellence Romuald Ouadaï, et le président de la CACOR. D'aller à la réouverture de la gazette du Confort Constantin Constitution pour que nos frères prennent le service. Mais cher président, il faut penser ça là à nous. Merci, mon cher ami. Peut-être qu'on est bon. À la soirée à vous.
0: Agréable soirée à vous également. Bonsoir, 90.
4: Bonsoir, mon grand ami. Comment allez-vous?
0: Bien, on vous appelle.
4: De la part de Adéno Comment Vital, depuis à Conville.
0: D'accord, vous pouvez élever un peu le ton de votre voix.
4: Pardon?
0: Vous pouvez parler plus fort.
4: Ah ok, j'ai dit que c'est de la part de Adéno Comment Vital, depuis à Conville, Calavi.
0: Nous vous écoutons.
4: Ok, moi je veux m'adresser au CA central, et monsieur Franck Dopo, ainsi qu'au maire, docteur Nathanaël Kossi. Bon. Parce que toutes les bons du quartier de Bonjola sont illuminées, excepté une seule. Moi, je ne sais pas pourquoi. Derrière le camp militaire 1er bataillon de transmission, là, tout en prenant la branche dans laquelle se trouve l'école de la formation des professions judiciaires, suivez mes regards, hein, la première branche à gauche, même pas un seul poteau, alors qu'il a des habitants là, on veut dire la vérité. Donc, que le CA n'a qu'à savoir qu'il y a une telle bombe qui est sans poteau, bois et chaud là, éclairage. Quand te dit la vérité, c'est tout ce que moi j'ai dit. Si le temps me reste, allô?
0: Oui, nous écoutons.
4: Ok. C'est la raison pour laquelle je suis là aujourd'hui. Mais je profite de l'aubaine pour, si le mot est trop facile, apporter les honorables. Et Ouimbo, Fernand aussi, si j'ai mal prononcé le nom, ainsi que l'honorable Solange Mehou, de la 5e circonscription électorale à l'ADA. Je veux les adresser la parole, soit disant que l'ex-ministre Adé Pédou, à qui n'a pas traité à l'ADA de la sorte, qui n'ont qu'à revoir leur copie vis-à-vis de l'ADA auprès du gouvernement. Donc, c'est la vérité. Bon. Je vous en prie alors.
0: Merci de nous avoir appelés. Bonsoir, second 2.
5: Monsieur le journaliste, bonsoir.
0: Comment allez-vous?
5: Je vais très bien. Je suis Jacques Avocan de l'Inawa.
0: Vous avez l'antenne.
5: Aujourd'hui, cette femme certains moments font du désordre dans la ville. Pourquoi je dis ça? Ils portent jeans, caleçons, robes mini. Alors que robe mini, donc nous parlons là, c'est pour marier dans la chambre. C'est pas pour porter, pour promener.
0: Monsieur Jacques Avocat.
5: Je vous suis, monsieur.
0: Où est-ce que c'est écrit que le vêtement dont vous parlez, c'est pour la chambre?
5: Mais robe mini, donc moi je parle. Ça s'arrête.
0: Oui, mais ce que je vous dis, ce que je vous demande, vous avez lu ça où, que c'est pour la chambre?
5: Je n'ai pas lu ça quelque part.
0: D'accord, mais, ça veut dire que c'est vous qui venez d'inventer ça.
5: Monsieur, ce que nous voyons là, vraiment, ça blesse nos yeux. Vraiment, une femme mariée doit se respecter, même dans sa maison aussi. Ce n'est pas bien. Alors que ce que moi, je voyais avant là, une femme mariée porte Bomba, elle porte pour lui et son mari en haut. On appelle ça Assou. C'est comme ça, moi je voyais ça avant. Mais aujourd'hui, là, il n'y a plus. C'est le moment qui pose ça. Ce n'est pas bien. Il faut qu'il se corrige un peu. Ce n'est pas normal. Bien, deuxième point. Je voudrais demander à nos forces de l'ordre, surtout les commissaires, ou nos autorités concernées. Aujourd'hui, on voit que les bandits, les racoleurs, les dopés sont encore de retour. Et ce qu'ils font, ils peuvent te tuer pour prendre la moto. La moto qu'on a continuée pour payer dans 2 ans, 1 an, il prend 2 minutes pour arracher ça. Ce n'est pas bien. Il faut qu'il ramène l'opération. Et moi, je suis prêt. Merci beaucoup. Bonne journée à vous.
0: Excellente journée à vous également. Bonsoir, 90.
6: Bonsoir, mon cher journaliste.
0: Comment allez-vous?
6: Je rends grâce à Dieu.
0: On vous appelle?
6: Mon nom, c'est Moussa Alidou, à l'appareil de Sebayano à Cotonou, dans le 3e arrondissement de Cotonou, cet après-midi.
0: Nous vous écoutons.
6: Oui, mon cher journaliste, aujourd'hui, ce mercredi soir, je vais parler de la sécurité. Comme l'a dit le président Foufou Boigny, que la paix n'est pas un vain mot, mais c'est un comportement. Aujourd'hui, dans ce pays, et par rapport à la sécurité, mon cher journaliste, sans vous mentir, j'ai vu que nos hommes en uniforme, ils sont en train de faire leur travail. Je leur dis merci pour tout ce qu'ils font, matin, midi, soir, sous le soleil et sous la pluie. Nous leur tirons des coups de chapeau. Je passe par là en même temps pour dire merci au ministre de l'Intérieur, Djibril Cissé Mama. En même temps, au DG de la police, Diskoku Alouanou, ainsi que tous nos hommes en uniforme. La fois dernière, on a vu que le DG de la police a parlé en ce qui concerne le rançonnement de la population. Vous voyez, je veux demander à la population d'être vraiment vigilant par rapport à cela. Ainsi, je demande aussi à nos hommes en uniforme de bien faire le travail. Ils sont en train. Je leur demande encore de bien faire le travail. Car il y a aussi des numéros qui sont disponibles aujourd'hui pour dénoncer cela. Mais par la grâce de Dieu, ça ira. Et je demande en même temps à la population de collaborer, d'aider nos hommes en uniforme en leur donnant des informations. Vous voyez, car ils ne sont pas des sorciers ni des magiciens pour savoir ce qui se passe dans tout le pays ou dans nos maisons ou dans nos quartiers. Aidons-les en leur donnant des informations. En même temps, ils vont frapper fort. Si quelque chose n'est pas bon, ne gardons pas cela. Hein. Il faut qu'on dénonce, il faut qu'on parle. Vous voyez, car les hommes là aujourd'hui, c'est là où ils voient que c'est un peu calme là. C'est là qui reste. Si tu vois quelque chose qui n'est pas du tout bon, il D'accord. faut dénoncer. En même temps, nous sommes en uniforme.
0: Merci de nous avoir appelés. Vos 2 minutes de temps d'antenne sont écoulées. Bel après-midi à vous. Bonsoir. 52.
7: Bonsoir, monsieur. Ça n'est bon.
0: Comment allez-vous?
7: Ça va bien. Et je remercie tout. Et le monde qui travaille à la Bite FM.
0: D'accord, on vous appelle?
7: Mais oui, on m'appelle le procès à défendre, M. Senaipon. Et c'est tout juste pour vous remercier pour mes propos d'hier. Là. Et c'est après avoir coupé que je vois que ce que vous venez me dire là, c'est compréhensible. concernant le fil de l'argent là. Mmh. Et je vois que ce que vous me disiez, je n'arrive pas à comprendre. C'est comme si moi-même je ne dois pas refuser. Donc c'est après avoir analysé que je vois que c'est ce que vous me dites et je n'arrive pas à comprendre. Donc je demande des excuses beaucoup. C'est tout juste ce que j'ai eu à vous dire. Merci monsieur Sona et pour agréable.
0: D'accord, merci à vous. Bonsoir 90.
8: Bonsoir monsieur Sona et moi.
0: Comment allez-vous?
8: Nous sommes on porte bien à Diagoudo Kodi ici.
0: On vous appelle?
8: Non, on a des problèmes. Et c'est monsieur Hubert Fall Hubert.
0: Nous écoutons.
8: Monsieur mon journaliste, et je tiens à dire au le maire de Calavi qu'on a il n'y a plus d'inondations à Diagoudo Kodi. Donc de venir avec les géomètres experts qui a fait zone 5 de nous montrer les bornes. Ils ont déjà fait tout. Mais c'est, comme on appelle, Hervé Casmac Crando, il a refusé. Mais je lui demande pardon. Nous sommes déjà à nos retraites. Donc, de venir nous montrer les quatre bornes. Et le comité, parce que ce que je dis en 2007, oui, 2007, je suis déjà ici. Je sais ce que je dis, mes côtés. Arrive nous montrer les quatre bornes. Ils ont déjà planté tous les bornes. Hein, ils ont déjà planté tous les bornes. Si ce que je dis, si c'est faux, lorsque on veut construire l'école privée de Tormes, hein, les gens qui sont sinistrés, on leur a montré les places là qu'ils attribuent aux gens qui n'ont pas dans le quartier. Je lui demande qu'on n'a pas de l'eau potable. Et la voie est praticable. Et je dis au ministre du cadre de vie, Georges Allais, est arrivé vite et planter. Et une plaque, la plaque de voie 40, c'est une voie 40, ils sont en train de vendre ça aussi. Lorsqu'ils sont arrivés, ils ont vu ça, non? Hein? Donc, d'arriver, arrêter ces choses-là, et il envoie qui passe à Diagoudou pour tomber aux mosquées, là, venez nous montrer cette voie-là. Nous, les directeurs, même, on va faire sortir cette voie-là. C'est nous-mêmes qui avons fait sortir toutes les voies. Hein? Je demande mes côtés avec le CA, et je demande au chef de l'État de donner tout. Et l'ordre à tous les maires de nous récaser. Sinon, on a tenu de souffrir dans les mains des géomètres experts. Ce que nous disons, eux-mêmes, ils ont vu la dragage, les gens de dragage, ils ont vu qu'ils n'ont pas respecté qu'on appelle le cahier de charge.
0: D'accord.
8: On drague nous, mais on ne fait
0: merci
8: pas la voix.
0: Merci de nous avoir appelé. Vos deux minutes de temps d'antenne sont écoulées. Bonsoir, 52.
9: Monsieur le journaliste, bonsoir.
0: Comment allez-vous?
9: Je vais très bien. Et chez vous?
0: Ça va, on vous appelle?
9: Hier, on parti.
0: Vous avez l'antenne.
9: Merci bien. Monsieur le journaliste, pour commencer, le 1er août prochain, nous célébrons 66e anniversaire de notre pays, le Bénin, à la souveraineté nationale. Monsieur le journaliste, j'espère que vous avez déjà hissé votre drapeau. Moi, j'ai déjà accompli mon devoir de citoyenneté en hissant le drapeau national de notre pays, le Bénin. Je vais maintenant à mes préoccupations proprement dites. Monsieur le journaliste, le ministre du cadre de vie et des transports, monsieur Georges Allais, a effectué une visite d'inspection sur trois importants chantiers routiers dans le sud du Bénin. Hier, mercredi 29 juillet 2026, il a sillonné les sites du pont de Djonou, de Bretel, de l'échangeur de Godomé et du tronçon de Sesento à la Dame, pour évaluer l'avancement des travaux et rappeler l'exigence du gouvernement en matière de qualité, de sécurité et de respect des délais. Monsieur le journaliste, quelle descente du ministre Georges Allais vise à améliorer l'écoulement des eaux et à réduire les risques d'inondation dans cette zone fortement fréquenter. Un enjeu majeur pour la population locale. Merci au ministre Georges Allais pour cette statue médiatique hier ou pas. Je vous remercie.
0: On vous remercie également. Bonsoir 90.
10: Bonsoir, monsieur Claude Soleil.
0: Comment allez-vous?
10: Ça va très bien.
0: Comment vous appelle-t-on?
10: Appelez-moi Abraham Goudouni.
0: Vous avez l'antenne.
10: Merci. Et ce soir, je suis là pour interpeller le maire de Semekoudi, le nouveau maire, monsieur Singo Thomas. Je lui demande très respectueusement de profiter de la situation, de profiter de l'heure. La nature, le climat est favorable actuellement. Les pluies ont diminué. Il n'a qu'à profiter et ordonner au service, au DST de Semekoudi de tout faire, de prendre les engins lourds pour reprofiler les principales voies de la commune de Semekoudi. Je le prie de le faire. Parce que les populations souffrent. J'espère qu'il est venu pour améliorer les conditions de vie des populations et non de rester stagne à les observer dans la souffrance. Non. Qu'il se démarque du comportement de ses prédécesseurs. Qu'il fasse quelque chose pour les populations. L'important, ce que nous disons, toutes les voies sont dégradées dans ces mécanismes. De Yerebe, à Blanc-Gandan, c'est Tanguy Espin, et Bondi, Jeffa, pour toutes les voies, ça ne marche pas. Les populations souffrent. Deuxième préoccupation, je demande une fois encore au haut commissaire à la sédentarisation. Je lui demande très respectueusement, c'est les saisons de pluie. Les cultures ont commencé, les saisons agricoles ont commencé chez nous. Les paysans sont à l'œuvre. Il n'a qu'à utiliser les radios de proximité pour sensibiliser les éleveurs dans leur déplacement. Il leur demande de ne pas envoyer les troupeaux de bœufs dans les champs des paysans. Le travail de terre est difficile. Nous avons besoin des produits agricoles dans notre pays. Qu'ils fassent cette mission-là afin que les bagarres diminuent.
0: D'accord.
10: Les pertes en vie humaine diminuent dans notre pays. Voilà mes deux préoccupations ce soir. Agréable soirée à vous, peuple béninois.
0: Bonne soirée à vous. Bonsoir, secondeur.
11: Bonsoir, mon journaliste.
0: Comment allez-vous?
11: Ça va bien pour vous, mais ça va pas toujours.
0: On vous appelle?
11: On m'appelle Ounogui de Ouida. Je vous appelle de Ouida Kaki Soubadi.
0: Nous vous écoutons.
11: Oui, mon premier programme, mon journaliste. Nous sommes en train de crier à Tornou. Il est bien vrai que Tornou est là. Mais arriver, regarder, préfet, arriver, regarder. On sait bien que le préfet ne va pas arriver là-bas pour voir le loup et ça va terminer rapidement, on sait bien. Mais nous voyons comment on va faire, le loup va partir. Est-ce qu'on va partir à Pau pour ouvrir le loup? C'est ça que moi je suis en train de dire. S'assoir pour regarder parce que c'est très, très dangereux. Et le courant est tombé dedans aujourd'hui maintenant. Ils ne voient plus de courant à Taoune aujourd'hui. Ils sont en train de souffrir. Je suis en train d'appeler le préfet, le maire. Comment on va faire? Et l'eau va partir rapidement. C'est ça que moi je veux. Je suis en train de dire, Ouida, c'est une ville historique. Et je suis en train d'appeler notre frère Côte Kenom. Ouida n'a pas de gars. À l'époque, notre gars de Gou, notre gars de Maria, et on prie sur ça. Aujourd'hui maintenant, si l'accident passait, on fait des cérémonies du Gou là. Et les gens venaient prier pour le Maria. Et aujourd'hui, maintenant, les accidents sont en train de faire à Ouidaville, où on va partir pour faire cette cérémonie. Et ensemble, à cause de ça, comme je suis en train de dire que nous voulons du gars de Ouida à Ouida. Ouida n'a pas de gars routier. Donc, ce n'est pas bon à écouter, ce n'est pas bon à voir. Président de la République, notre ancien président, Patrick Talon, voit et nous voulons à sa vie. Sa vie, c'est une ville historique. Nous voulons du sa vie. Vous n'avez qu'à regarder à notre sa vie. Ouida, les voitures filent trop. Ils sont en train de taper des enfants popo comme ça là. Nous voulons regarder bien, les pavés bien. Mais les voitures filent trop. Mon Dieu, ils sont à demain pour le reste.
0: À demain. Bonsoir 90.
12: Bonsoir, monsieur le journaliste.
0: Comment allez-vous?
12: Ça va très bien.
0: Comment vous appelle-t-on?
12: Appelez-moi Kogedi Abalo, depuis Pau.
0: Nous vous écoutons.
12: J'ai une seule préoccupation concernant les relevés du CEP. Je voudrais demander au ministre que déjà, le bac pour le certificat de bac, comme on l'appelle, l'attestation du bac est déjà sorti. Les relevés du CEP sont déjà sortis. C'est la question qui reste pour le CEP. Or, c'est le premier examen qui a donné les résultats. Et jusqu'aujourd'hui, on n'a pas les relevés. Ce qui bloque, moi, je ne sais pas. Donc, c'est ma préoccupation majeure. Merci pour la journée.
0: Merci à vous. Bonsoir, 52.
13: Oui, bonsoir, monsieur Sané Yepo. Et sans oublier madame Rachida, c'est votre technicien du jour.
0: Comment allez-vous?
13: Ça va très fort, rien qu'à vous entendre, monsieur Sané Yepo.
0: Comment vous appelle-t-on?
13: Paul Chaudaton depuis le stade du feu, général Mathieu Kérékou, c'est avec plaisir que je vous appelle encore une fois cet après-midi.
0: Nous vous écoutons.
13: Pour ceux qui se chambaillent dans le pays depuis plus d'une dizaine d'années politiquement, ils ont vu tout ce qui s'est passé aujourd'hui. Entre l'excellence Patrice Talon et le président Dr Boni Yayi, ceux qui se sont rangés derrière l'un ou l'autre en train de s'engueuler sur les forums et sur les, comment dirais-je, les réseaux sociaux. C'est ça la politique. Donc la politique, c'est ceux qui sont dedans, qui sont dedans. Et c'est un jeu d'intérêt. Ceux qui sont pour la violence, là, je ne vous recommande jamais ça. Demain, eux, ils vont se retrouver. J'ai toujours crié sur les chaînes. Bagbo est vivant, Blé Boudé est vivant. Demain, là, si quelqu'un veut vous conduire à la rue pour de n'importe quoi, dites-lui non d'aller faire ça avec sa famille. De quoi? Regardez ce que se passe au Sénégal, même aujourd'hui, vous avez écouté ça sur une chaîne. Plus de 300 maires se sont ralliés encore

0: là, et pour avoir de l'électorat là, c'est le plus rare aujourd'hui, les choses ont changé. Donc, citoyens béninois, le développement, ça doit être notre. Nous devons, chaque jour que nous nous levons là, ce que je dois faire pour mon pays. Et si j'ai des soucis avec la police, qu'est-ce que je fais pour ne pas avoir des soucis avec la police? C'est de ça qu'il s'agit. D'accord. Comportez-vous autrement et vous n'aurez pas de soucis avec la police. Oh, oh, oh, là, arrêtez, c'est terminé. Merci à vous, M. Sonnet, et pour que Dieu nous garde les membres de nos ancêtres.
1: Merci à vous. Bonsoir, 90.
2: Bonsoir, M. le journaliste.
1: Comment allez-vous?
2: Je vais très bien chez vous.
1: Ça va, on vous appelle?
2: Et je m'appelle Gérald Vouponou.
1: Et vous nous appelez depuis?
2: Je vous appelle depuis Adjou.
1: Nous écoutons.
2: J'ai deux préoccupations. Monsieur le journaliste, hier, j'ai joué à la loterie nationale pour le jeu de... comment on appelle? De 0 heure concernant... comment on appelle ça? En tout cas, jeu en ligne. Dans le, j'ai joué deux jeux. J'ai fait deux jeux. La première différence, c'est le ticket 883-PA9 et qui est enregistré pour le tirage digital de 0 heure en parenthèse 211. Deuxième tirage, c'est référence ticket 839-QM9 est enregistré pour le tirage 0 heure en parenthèse 211. À ma grande surprise, ce matin, quand je me suis réveillé, j'ai constaté que seulement le premier ticket de la référence est le 83-PA9. Ce ticket a marqué ticket non gagnant. Je suis d'accord. Mais pour le deuxième ticket, je n'ai rien eu comme résultat. Je ne sais pas si c'est gagnant ou pas. Au moins, ça doit pouvoir sortir aussi comme d'habitude. Donc, je n'ai pas compris ce type de choses. Donc, je voudrais que vous vous rapprochez de la, comment appelle, des responsables de la loterie pour nous dire qu'est-ce qui s'est passé réellement pour que ce ticket-là ne porte pas son résultat, si c'est gagnant ou pas. Deuxième préoccupation, le collège d'enseignement général d'Adjoum manque de mobilier. Je voudrais demander aux responsables, surtout au maire de la famille d'Adjoum, à la DEDES et puis au ministre de l'enseignement secondaire, de penser à doter le collège d'enseignement général d'Adjoum de mobilier. D'accord. Avant la rentrée scolaire 2026-2027. Parce que ce que nous avons vécu l'année dernière...
1: Merci de nous avoir appelé. Vos deux minutes de ton antenne sont écoulées. On va prendre un autre auditeur qui est au 52. Bonsoir.
3: Bonsoir, comment vous allez?
1: Bien, et chez vous?
3: Ça va très bien chez nous aussi à Gakwe.
1: On vous appelle?
3: C'est Wani Sefort depuis Gakwe.
1: Vous avez l'antenne.
3: J'ai une préoccupation cet après-midi. Ma première préoccupation va directement chez notre président de la République. Les cas d'égalité des chances pour nous, les personnes handicapées. Je suis le troisième à déposer mon dossier à la santé sociale de Ouida. Jusqu'à maintenant, je n'ai pas encore reçu les cas d'égalité des chances pour nous, les personnes handicapées. À demain pour notre numéro, s'il vous plaît, adieu.
1: À demain. Bonsoir, 90.
4: Bonsoir.
1: Comment allez-vous?
4: Je vais très bien.
1: Comment vous appelle-t-on?
4: Appelez Bragosou Mamoudou depuis Azawissin comme d'Adjoum.
1: D'accord. Parlez un peu plus fort, s'il vous plaît.
4: Ah, merci, monsieur le journaliste.
1: Vous écoutant.
4: Merci beaucoup. Et ce soir, je viens encore à l'antenne pour dire à notre maire, nouveau maire d'Adjoum, de ne pas faire comme l'autre. De travailler pour la population d'Adjoum. De travailler pour la population d'Adjoum. Ce quinquennat ne suffit pas de rester au bureau. Il faut sortir pour voir ce qui se passe avec la population et savoir comment gérer. Moi, je parle toujours des lampadeurs. C'est pour l'éclairage public. Donc, des lampadeurs qui ne s'allument plus dans la commune d'Adjoum. D'envoyer quelqu'un, hein, dans tous les quartiers qui ont des lampadeurs pour qu'ils puissent savoir le nombre de lampadeurs qui ne s'allument pas et ceux qui s'allument, pour qu'ils puissent changer pour la paisible population.

0: les voies qui mènent dans le marché. On en parle toujours. On ne sait pas encore ce que ça va devenir. Merci, soirée et bon. À demain et à lundi pour le reste.
1: À demain. Bonsoir, 52.
2: Bonsoir, monsieur.
1: Comment allez-vous?
2: Ça va bien. Et chez vous?
1: Ça va. On vous appelle?
2: Moi, c'est Adoussou Complan depuis chaque été.
1: Nous vous écoutons.
2: Et je reviens pour demander très respectueusement au ministre des Transports et au directeur général du Centre national de sécurité routière de donner un peu de temps et un peu de délai au minibus dit Tokotopa pour pouvoir échanger les sièges qui sont formés depuis plus de 35 ans. Mais maintenant, le jour est arrivé où on est obligé de changer ces sièges. Donc, ils n'ont qu'à nous donner un peu de délai pour pouvoir avoir le temps de changer ces sièges arrière. Sinon, avec ce qui est passé en ville, là, c'est pas bon. Il y a plusieurs véhicules maintenant qui roulent sans vie technique. Hein, sans visite technique, là, c'est un peu dangereux. Hein, donc, bon, si ils sont à l'écoute, là, comme ils n'ont pas un peu de voir, pour qu'on puisse avoir un peu de temps. Quoi. Parce qu'on peut jouer, on peut jouer les sièges. Quoi. Hein, donc, vraiment, c'est tout ce que j'ai à dire ce soir-là. Je vous remercie.
1: Merci à vous, monsieur Adosso Koblan. Bonsoir, 90.
3: Le retour de Claude de Honvou dans la commune d'Adjara, c'est mon appareil qui a fait un peu du problème. Et Dieu a fait que j'ai retrouvé la ligne sur la radio BIP.
1: Nous vous écoutons.
3: Oui, ma première préoccupation, monsieur le journaliste, je dis et je répète, les enfants sont déjà en congé maintenant, ça fait déjà des mois. Bientôt, quelques mois maintenant, on va recommencer l'école. Il y a beaucoup des écoles qui sont déjà, beaucoup de problèmes dans la commune d'Adjara. Pourquoi je suis en train de dire ça? Il y a beaucoup des écoles que les tôles sont déjà gâtées. Surtout l'école primaire publique à Gometaklipo. Vraiment, si vous avez venu là pour voir comment les taux sont déjà un fruit déjà gâté, il n'y a pas de solution. Nous invitons monsieur le maire, on envoie Gossoro Germain avec le CA d'Aglobé Ricobert et puis le drégué d'Agometa Clipo des aider les enfants que la rentrée 2026-2027 soit être abordable pour les enfants. Il y a aussi un grand école appelé Chemé dans le commune d'Adjara, premier, deuxième arrondissement d'Adjara. Vraiment, dès que les vents sont souffrés dans l'année, il y a deux casques, tous sont débarrassés dedans. Jusqu'à aujourd'hui, je suis en train de crier, il n'y a pas aucune secours de venir ramasser, de venir faire une grande chose dans l'école primaire publique de Chemé. Ils n'ont qu'à nous aider parfaitement. Sérieusement, que les enfants seront abordables pour l'année 2026-2027. Ma deuxième préoccupation pour descendre vite, monsieur le journaliste, je dis et je répète, les vendeuses de la marché Gbagni, dès que l'affaire a commencé, ils n'ont pas assez du tout de temps. Pourquoi je suis en train de dire ça? Monsieur notre excellence, l'ancien président, monsieur Patrice Athanas, qui nous a fait la voix. Et la voix en train de mettre ça dans la main du PDG Adioti. Dès qu'ils ont fait la voix, ils ont clôturé le marché du bain. Mais si la prise tourne maintenant, notre dame là, les vendeuses, ils ne trouvent pas la place pour faire vendu dans le marché du bain. Et ils ont déjà
1: invité. Merci de nous avoir appelé, monsieur Renvaux. Vos deux minutes de temps d'antenne sont écoulées. On prend un autre auditeur qui, cette fois-ci, est sur le 52. Bonsoir.
4: Bonsoir, monsieur Léonard.
1: Comment allez-vous?
4: Ça va très bien chez vous.
1: Ça va, on vous
4: appelle. Dans ma télé, Patricia de Sorbe, service zone 5.
1: On vous appelle.
4: Dans ma télé, Patricia de Sorbe, service zone 5.
1: Nous vous écoutons.
4: Monsieur Léonard, j'ai deux préoccupations. La première, je vais demander, est-ce que le 1er août, là, nous sommes réellement indépendants. Nous ne sommes pas indépendants. Pourquoi? Si on peut changer le nom et ça va devenir fête nationale, ça me ferait un grand plaisir. Voilà le pourquoi. Nos noms, ce sont les noms français. Moi, je m'appelle Patricia. Maintenant, vous, c'est Léonard. Et les Gassiba, les Concil, les quoi. C'est le nom français qui est en haut, qu'on remarque souvent. Nos nourritures, nos cultures, les vêtements, tout. Même la monnaie. Il n'y a pas l'État, un État africain n'a pas encore sa propre monnaie. Donc, moi, j'ai regardé, j'ai vu que non. L'indépendance, là, on n'a pas encore. Et quand nous serons indépendants, moi, je prends l'État du Japon ou bien de la Chine. Mais nous ne sommes pas indépendants. Si on peut changer le nom 1er août ou fête de l'indépendance, on a dit fête nationale, ce sera un grand plaisir. La deuxième préoccupation, vous voyez, là, c'est la pharmacie Concorde. La banque qui fait face, il y a une ruelle qui fait face à la pharmacie Concorde. Bon, en entrant dans la ruelle, il y a une dame, elle a sa maison. Mais les dernières pluies là, ce n'est pas la peine. L'eau là a envahi la maison parce que la voie, ça fait une descente et ça rentre dans sa maison. Mais il y a une autre concession. Les gens à côté de l'hôtel là, on lui dit, donc il y a de grands rêves, sincèrement. La maison à côté d'elle, où c'est un commissaire qui a ça, elle, il dit à la dame de débroussailler. Mais on ne peut pas débroussailler quelque chose qui est dans l'eau. Donc il n'a qu'à pardonner. Là, on lui demande pardon, bien, s'il a un motopompe, il n'a qu'à venir. Il n'a qu'à faire ce qu'il va faire. Et soit il aide la dame, soit il attend jusqu'à l'eau là, finisse avant que la dame ne débroussaille sa maison.
1: D'accord.
4: Je ne sais pas pourquoi il a dit ça. Mais c'est pour son iPhone. C'est toutes mes préoccupations.
1: Merci de nous avoir appelés.
4: Merci de programmer. Bonne soirée.
1: Merci, bonne soirée à vous également. Bonsoir 90.
5: Bonsoir.
1: Comment allez-vous?
5: Ça va très bien chez vous.
1: Ça va, on vous appelle. Donc,
5: c'est monsieur Théophile Oké, je vous appelle du village Noé, et toi, pas mes communes d'Adon.
1: Nous vous écoutons.
5: Ok, monsieur le journaliste. La voix quittant l'église catholique à Zorli, c'est Amara, Kitani, et Gogo, Noé, Agonli, la voix est dégradée. Même au marché à Zorli, il n'y a pas la voix pour rentrer au marché. C'est impossible. J'invite la mairie d'Adjoum, monsieur le maire, quelqu'un au Kani, essayez de faire quelque chose, sinon ce n'est pas bon. Depuis, on est en train de créer, et le maire ne dit rien. Maintenant, on quitte à Zorissé, allez Cotonou maintenant. Cotonou, Carrefour, Sojema, et Carrefour, Deloco, et Carrefour, Sacré-Cœur. Et Nouveau Pont aussi est toujours noir. Il y a un grand tour au Carrefour sur ce gémant là et ça crée d'affichants tous les jours, monsieur le journaliste. Mais le gouvernement a dit qu'il n'y a pas de toilettes publiques, alors qu'il est en train de canceller les gens. Quand il y a fait pipi à quelque part, et, alors il faut qu'il crée des toilettes publiques d'abord, avant d'évoquer, sinon ce n'est pas bon, monsieur le journaliste. Pour finir rapidement, quittant pharmacie, Jericho, Anna, Guigé, la voie est dégradée. Passer du Bogan, devenir Anna, Guigé, au fond là-bas, la voie est dégradée. Il faut que Mélie fasse quelque chose sur la voie. Ici, monsieur le journaliste, c'était Théophile Oké. Bonne journée.
1: Bonne journée à vous. Bonsoir, 52.
6: Bonsoir.
1: Comment allez-vous?
6: Ça va bien, vous aussi?
1: Ça va bien également. On vous appelle?
6: On m'appelle Bruno Félicien Taparano à Djoum.
1: Vous avez l'antenne.
6: D'accord. C'est sa préoccupation, c'est que je veux remercier le maire de la commune d'Adjoum, puisque ils ont démarré la voie dont je parle, qui a quitté chez les soeurs et allé à l'Anzoumetabaï. J'ai passé par là hier, j'ai vu des gravions, des trous qu'ils ont creusés de fer. Je le remercie. Puisque il entend ce que nous sommes en train de dire et il a commencé ça. Il n'a qu'à faire ça d'une fois devant. Que ça ne devienne plus éléphant blanc comme avant. Je ne lui souhaite pas ça. Tant qu'il n'a qu'à nous faire la voix proprement dite. C'est toute ma préoccupation. Je vous remercie.
1: Nous vous remercions également. Bonsoir 90.
7: Allô?
1: Bonsoir.
7: Bonsoir, mon cher ami.
1: Comment allez-vous?
7: Je respire par la grâce de Dieu.
1: Comment vous appelle-t-on?
7: François Cantienou.
1: Nous écoutons, monsieur Cantienou.
7: Merci, mon cher ami. Dès que vous allez descendre de votre antenne, là où je voulais indiquer, ce n'est pas loin de votre station. La bombe qui fait face au CG ensemble. Et par là, ils ont fait une déviation qui tombe sur le pavé. Un faux bateau en quittant le carrefour en demandant pour le corps des rois. Venez voir, tout est dégradé. On est en train de faire la voie pour la population, ne le refusons pas. Moi, là, mais d'entretenir les déviations pour eux, pour les usagers. Venez même vous, vous venez voir. C'est inadmissible, c'est irrecevable. C'est pas bien. En quittant là, mon cher ami, prendrons aussi le tronçon. Magasin pour des magasins avec le club des rois. Les Chinois ont travaillé là, ils ont fait des pistes qui sont là. Les pavés qu'ils ont placés là, tout est déjà cassé, il y a des trous. Si les enfants, même qui sont âgés là, ne sont pas dans un trou, ils sont dans des pistes de piétons. Tenez voir avec votre bien, parce que, là, on parle que nous, dénonçons les antennes pour mentir. Non, nous sommes là pour dénoncer, pour les aider à mieux faire. Et comme ça, on ne prend pas de l'argent si quelqu'un peut acheter des crédits. Non, c'est nous-mêmes qui ne pas. On aime notre pays, le Bénin. Alors, nous sommes béninois, nous sommes plus béninois, et nous sommes fiers d'être béninois. Et si nous voyons notre pays évoluer, là, nous sommes contents. Prenons maintenant le tronçon la nuit, là, de changer vos domaines la nuit, la vie. Tu ne peux pas savoir que tu es à côté de nous. C'est comme si tu es dans un village. Même les villages où je suis sont éclairés. Parce qu'il y a des zones, des villages très éclairés. Tu sens que c'est le changement de vos domaines là, c'est à côté de nous. Il y a encore ce type de carrefour de le bélier, et le carrefour d'un produit là. Or, un grand pillage là, qui perçoit 300 francs, or c'était à 150 francs, qui perçoit maintenant 300 francs par véhicule. Vous voyez ça? Et réputation zéro. Il est tout parti dans maintenant, je vais interpeller aussi le maire de Calavi. En venant maintenant au carrefour de Pota, pour le carrefour à Combine. Il est tout parti par là. Même au carrefour à Combine là. Il y a un grand trou là. Et le maire là.
1: Il vous a entendu, vos deux minutes de ton antenne sont
7: merci,
1: écoulées.
7: Merci, mon cher ami. À demain. Cantino François, merci.
1: À demain. Bonsoir, 52.
8: Monsieur le journaliste, bonjour. LCS.
1: Comment allez-vous?
8: Je vais très bien. Eugène Oignon, Église Saint-Michel.
1: Nous vous écoutons.
8: Pendant des semaines, les prestataires criaient, je cite, on risque de ne pas être payé avant la fermeture de l'Abstenat. Félicitations. Et maintenant, les voix se lèvent pour féliciter l'Abstenat. Merci. Les paiements sont faits. Je remercie aussi, et bêtement, mais merci pour qui? Voici la vérité. Ce qu'on a payé, ceux du policage, les opérateurs de service des législatives 2025, le ratissage, les missions de 10 à 15 jours, les petites missions, quoi. Ce qu'on n'a pas payé et qu'on ne veut pas dire, les opérateurs de salut de la présidentielle 2026, les agents de la ligne électorale présidentielle 2026, le gros travail, les nuits blanches, les semaines devant les écrans, et toujours rien que le soir, j'interpelle le Sénat, sortez du silence, donnez-nous un échéancier clair. Public, quand les opérateurs de service 2026 seront payés, quand la nuit électorale 2026 touchera son dû, ce silence est une dette morale. Payez tout le monde pour assumer que certains comptent et d'autres non. En cas contraire, payez, oui, payez, et qu'on cesse de jouer à l'esprit. Excellente soirée à vous, LCS.
1: Excellente soirée à vous également. Bonsoir, 90.
9: Bonsoir, monsieur.
1: Comment allez-vous?
9: Comment allez-vous?
1: Bien, chez vous?
9: Oui, ça va très bien aussi.
1: Comment vous appelle-t-on?
9: Oui, c'est Madame Claude Diaz depuis Gambie.
1: Monsieur, Madame?
9: Madame Claude Diaz depuis Gambie.
1: Nous vous écoutons.
9: Je voudrais très très respectueusement. Je vais à l'endroit de mon très cher président, Romia de Wanaï. Nous voulons qu'il fasse, qu'il tourne un regard miséricordieux vers nous, les déposants du ICT service. Car nous sommes dans ce cadre-là depuis des années. Et nous savons qu'il est notre cher papa, notre président de bon cœur. Qu'il vienne à notre secours. Nous pleurons jour et jour, nuit et jour. Et nous implorons son secours. Surtout nous qui avions déposé de ce discours. Et en moins de deux semaines, cela a été un crime pour nous de tourner et bien voir notre dossier. Que Dieu vous bénisse tous. Longue vie à Radio Bicon et à notre cher.
1: Merci à vous de nous avoir appelés. Bonsoir, Secondeur.
10: Oui, bonsoir, l'éminent journaliste. Leonard Claudel, son époux et son technicien du moment.
1: Comment allez-vous?
10: Ça va très bien, mon ami. Comment vous portez?
1: Ça va également. On vous appelle?
10: Ça va très très bien.
1: Ça va.
10: C'est votre. C'est le mot qui est grand.
1: Nous vous écoutons.
10: Merci beaucoup. L'école primaire publique d'Haïti, arrondissement, la bombe clavier est sans clôture. Je dis bien, sans clôture, il manque des salles de classe et manque aussi des enseignants. C'est pourquoi nous rappelons une fois encore au maire de la bombe clavier et au ministre des enseignements maternels et primaires de tout faire pour régler cette situation de bonheur de nos apprenants. Deuxième préoccupation. Nous rappelons une fois encore au ministre du Commerce de tout faire pour que les choses de la première nécessité soient à la baisse de la population. Sinon, aujourd'hui, acheter les choses dans nos marchés, tout est cher. Surtout, un kilo de poisson aujourd'hui est monté jusqu'à 1800 francs le kilo. Et ça chauffe partout, on n'a pas l'argent pour payer. Et même les choses sont chères. Un poisson de kilo, alors qu'il était à 1200 avant, maintenant, monte maintenant jusqu'à 1800. Et le ministre n'a qu'à tout faire pour que moins cette affaire soit à la baisse de la population. Sinon, nous souffrons vraiment assez. Troisième préoccupation, le village de Gingy, ce camp en temps, arrondissement de Gingy, combien d'abord que la vie est finie dans le noir. C'est pourquoi nous rappelons une fois encore au ministre de l'énergie de tout faire. Pour que ce village de Gingy, ce qu'on entend, soit électrifié pour le bonheur de la population que nous sommes. Excellente soirée à vous, monsieur Léonard Claudel. Honnêtement, vraiment, que Dieu grand vous remercie.
1: Nous vous remercions également de nous avoir appelés. Bonsoir, 90.
11: Bon. Bonsoir, monsieur Sonnaipon.
1: Comment allez-vous?
11: On m'appelle devant la soirée de Nouveau.
1: Nous vous écoutons.
11: Ma première préoccupation, j'invite au théâtre de sa ville et notre député, M. Didier Messant-Diego, que nous faisons que tout à sa vie. Et maintenant, il faut réfléchir sur sa vie. Parce que l'arrondissement de sa vie est devenu derrière parmi tous les arrondissements de Ouïga. Quand il veut faire à sa vie, il faut réfléchir sur sa vie. Ma deuxième préoccupation, la voie qui commence à faire en allant vers la gare, les nids de poules s'agrandissent de jour en jour. Et chaque jour, il y a la finance là-dessus. Ma troisième préoccupation, la voie qui est en face de ces gens qui en allant nous couler, la voie a déjà percé. Faites tout possible pour charger la voie, parce que les grands trous sont sur la voie. Ma quatrième préoccupation, les promoteurs qui n'ont pas de phare et roulent dans la nuit, que dans les accidents à Savi, j'invite à la police républicaine de Savi de faire tout possible pour les arrêter dans la nuit. Savi n'a pas d'hôpital, ni de pharmacie, ni la maison de jeunes. Il faut faire tout possible pour nous trouver cette chose dans les 15 août. À demain, monsieur Sorekon.
1: À demain. Vous êtes le tout dernier appelant de ce numéro de Allo Bip. Merci à vous qui nous avez appelés. Merci à vous qui nous avez écoutés également. Aux manipulations techniques, Razak Moussa à ce microphone, Léonard Claudel, Sonny Ekbon. À très bientôt.
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5: Vendredi 31 juillet 2026, vous écoutez Bip Radio, Bip Info Matin, bonjour, bienvenue à Bip Info 7h, le sommaire. Le Sénat investit au Bénin, réaction partagée entre la majorité et l'opposition des précisions dans ce premier rendez-vous d'information sur Bip Info Première. Le Bénin prépare son grand défilé, trois phases au programme pour les 66 ans d'indépendance. Vous aurez plus de détails dans ce 7 heures. Et avant Cotonou, il y a eu Porto Novo, le premier défilé raconté par ses témoins. Vous les entendrez dans ce journal. Évidemment, d'autres nouvelles viendront meubler cette édition essentiellement aux couleurs de l'indépendance. À nouveau, bonjour. Réaction après l'investiture du Sénat béninois pour la majorité. Cette nouvelle institution marque un pas de plus vers la stabilité du pays. Du côté de l'opposition, Romario Rumpé, on espère que cette première mandature saura répondre aux attentes des Béninois.
6: Le ministre porte-parole du gouvernement considère cette investiture du Sénat comme une marche du Bénin vers le progrès. Il se dit convaincu que cette nouvelle chambre viendra renforcer davantage la stabilité du pays. Il ne s'agit pas d'une institution de plus, insiste Wilfried Léandre Mubedji.
7: Parce qu'elle vient d'arriver, c'est nouveau. Ça peut susciter curiosité, méfiance, réticence. Mais à l'épreuve, je suis convaincu que, avec la qualité des éminents membres du Sénat que vous avez là, ils vous démontreront très vite leur utilité pour la République. J'ai la conviction qu'avec cette nouvelle institution, notre pays sera davantage fort. Ces institutions contribuant les unes et les autres dans la complémentarité et avec leur spécificité à son développement, à son rayonnement, à sa stabilité aussi.
6: Du côté de l'opposition, Eugène Azatassou du Parti Les Démocrates espère que cette première mandature marquera positivement les Béninois. Ils souhaitent voir des sénateurs qui placeront dans toutes leurs décisions le développement du Bénin au cœur de leurs préoccupations.
8: On va espérer que les personnalités qui sont dedans jouent réellement le rôle qu'on attend d'eux, c'est-à-dire les personnes qui ont à cœur d'accomplir leur mission dans le sens que souhaiterait le peuple béninois et qui ont à cœur de leur sortie. De leur lendemain, qu'ils aient à cœur de finir leur carrière, puisque en sortant de là, ils auront fini leur carrière de la plus belle manière. Ils retiennent l'attention comme étant des gens qui ont effectivement contribué au bien-être du peuple béninois.
6: Prochaine étape pour l'institution, l'élection du bureau du Sénat, avec à sa tête son président.
5: Et puis je le disais en titre, quelques heures de la célébration du 66e anniversaire de l'indépendance du Bénin, Bip Radio vous propose de découvrir les coulisses du défilé militaire du 1er août. Cette année, le défilé se déroulera en trois phases. Les honneurs militaires, le défilé pédestre de 36 pelotons des forces de défense et de sécurité, puis le défilé motorisé de 47 véhicules. La police républicaine ouvrira le défilé à pied avec notamment deux tableaux humains, dont la dont l'un formera le mot Bénin. Les précisions du commissaire Jérémy Avadji, chef adjoint à la communication de la police républicaine.
0: La police républicaine va défiler avec sa compagnie de musique. Cette compagnie va présenter deux tableaux, dont l'un consistera où le personnel a s'imbriqué pour former le nom de notre cher et beau pays. S'agissant du défilé proprement dit, la police républicaine participe avec 9 pelotons, dont 2 essentiellement constitués du personnel féminin. 6 proviennent des écoles de formation et des unités territoriales déployées dans les 546 arrondissements de notre pays. Les 3 autres pelotons sont constitués des unités d'intervention, des unités d'opération de la police républicaine. Et ces 3 pelotons vont exécuter la marche royale. La nature des pas exécutés au cours de cette marche exprime la confiance, la volonté et la détermination de ces unités d'intervention qui s'engagent à assurer contre vents et marées la sécurité des personnes et des biens sur toute l'étendue du territoire national.
5: Et après la police républicaine, les douanes béninoises défileront, elles aussi, avec plusieurs pelotons. Une participation qui mettra en avant les différentes composantes du corps. Les explications du contrôleur principal des douanes, Olivier Rouillet.
9: Aux côtés des autres forces de défense et de sécurité, la douane béninoise participe au défilé en engageant un détachement de 3 pelotons, dont un peloton exclusivement féminin, qui serait habillé en tenue de cérémonie. Le deuxième peloton constitué d'hommes provient de nos unités administratives et unités de base et sera habillé en tenue claire ou tenue de service courant. Le dernier peloton, qui est aussi un peloton constitué d'hommes, le personnel provient donc des unités opérationnelles, à savoir nos unités de répression et nos brigades de... Ils seront donc en tenue treillis, camouflés et armés. Il faut noter que l'ensemble de nos détachements vont parader aux côtés des autres forces sous la musique de la police républicaine.
5: Et toujours dans cette même perspective de la célébration du Bénin pour les 66 ans de Bougie, on a toujours les yeux tournés vers la place Amazon de Cotonou, des cérémonies officielles. Eh bien, pour le compte de cette manifestation, les défilés aujourd'hui, oui, il y a ceux d'hier. Horace Rundi et Da Agbashia Nidiazounon, témoins de la première célébration à Porto Novo, s'en souviennent comme si c'était hier. On les écoute.
10: Le 1er août, là, c'était organisé à Porto Novo. Et c'est là où, quand le gouverneur arrive, c'est là qu'il s'installait surtout, en quelque sorte, le quartier administratif du Bénin. Et c'était très bien organisé en ce temps. Et tout le monde gesticulait pour apprécier l'indépendance obtenue. On a fêté pendant au moins plus d'une semaine le long des rues. C'est des drapeaux d'armée. Ils se sont installés de part et d'autre. Le drapeau flottait le long des rues. Pour ce premier août-là, nous n'avons pas vécu ça autrement. Parce que je voyais que mon vieux sortit, réuni avec ses camarades. Et puis, un beau jour, c'était la fête au village. Ils nous disaient que c'est à Blori, bagarre. Et les gens donnaient ce slogan-là. Il avait dit que nous-mêmes, nous allons nous diriger. J'étais pas encore en fonction. Mais j'étais déjà bien scolarisé, parce que dans l'ancien temps, avant de nous inscrire dans les écoles, c'était pas facile. On attendait, on nous regardait grandir. Il faut mettre le bras droit par-dessus la tête pour voir la manière dont elle va attraper le bout de l'oreille en bas. Et c'est en ce temps-là qu'on nous inscrivait à l'école. En 1960, j'étais au CME.
5: Et c'est la fin de ce journal, mis en onde par Razak Moussa, présenté par Théophile Hazard. Merci de nous avoir suivis sur Bip Radio.
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1: Et si vous venez de nous rejoindre sur la 106 FM Bip Radio, voici l'essentiel des titres développés dans Bip Info 7h. Le Sénat investit au Bénin, réaction partagée entre la majorité présidentielle et l'opposition. Vous avez eu donc les différentes réactions dans l'édition de 7h. Le Bénin prépare son grand défilé, 3 phases au programme pour les 66 ans d'indépendance. Et puis avant Cotonou, la fête a eu lieu à Porto Novo dans la capitale administrative. Les premiers défilés racontés par des témoins. Vous avez eu le plaisir de les entendre dans le 7h.

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1: Auditeurs, auditrices de Bip Radio, merci de toujours préférer votre chronique en livrez-vous. Je reçois pour vous aujourd'hui une grande voix de la littérature francophone. Elle a pour nom Laura Nsafou. Laura Nsafou est l'autrice de la trilogie afro-futuriste Nos jours brûlés, publiée chez Albin Michel Jeunesse, ainsi que l'incontournable album Comme un million de papillons, publié chez Kambouraki. Cet texte puissant porte en littérature jeunesse les voix des femmes et des filles noires encore peu entendues et reconnues. Depuis toujours inspirée par Toni Morrison, elle lui consacre aujourd'hui une biographie étincelante, un hommage sincère et poignant dont le titre est écrit avant l'aube, publié chez Albin Michel en 2025. Laura, sois la bienvenue dans les locaux de Bip Radio.
2: Merci.
1: Alors, quand on prend écrit avant l'aube, tu reviens sur la trajectoire d'une figure très connue de la littérature anglo-saxonne, Toni Morrison. Pourquoi cet attachement à cette personnalité littéraire?
2: Parce que c'est un peu le mentor que je n'ai jamais eu. Donc la mentor que j'aurais voulu avoir, déjà étant moi-même autrice depuis maintenant 10 ans, j'ai fait face aussi à des discriminations dans le milieu de l'édition française. Et Toni Morrison a été pour moi un moment de réconfort quand j'ai pu lire ses interviews, les critiques qu'elle avait reçues, les moments de découragement. C'est un modèle en fait de résistance aussi, d'une autrice noire qui a voulu changer les imaginaires de son pays, que ce soit de l'intérieur, par son activité d'autrice, mais aussi de l'extérieur, en tant qu'enseignante, en tant qu'éditrice. Et vraiment, si je n'étais pas tombée sur elle juste en voyant ses livres dans la bibliothèque de ma mère, je ne sais pas si j'aurais compris qu'il était possible d'accomplir ce qu'elle a accompli.
1: Et ce que tu nous donnes à lire et à voir à travers écrit avant l'aube, c'est la posture d'écrivaine que constitue la figure de Toni Morrison. On voit à travers la traversée de Toni Morrison que l'écriture n'est pas une matière figée et qu'il faut écrire dans le temps et dans l'espace.
2: Oui, puisque Toni Morrison, c'est une écriture de l'adversité. On est face à une mère célibataire de 2 enfants en bas âge, okay, qui est dans un contexte de ségrégation raciale. Donc que ce soit en tant que femme avec le sexisme de l'époque ou en tant que personne noire, elle n'avait aucune raison de se dire que ce qu'elle écrivait allait devenir un livre. Et pourtant, on découvre une petite Chloé, donc son nom d'enfance, qui écrit avec passion et avec l'envie d'atteindre un imaginaire qu'elle ne voit jamais, mais qu'elle est convaincue qu'il est possible de créer. Et donc, ça l'amène à avoir une écriture en dilettante. Mm-hmm. Elle va se lever à 4h du matin pour pouvoir écrire et avancer son roman. Elle va écrire même à des feux rouges, mm-hmm, dans sa voiture, sur des post-it, sur des serviettes en papier dans des restaurants après des rendez-vous professionnels. C'est quelqu'un qui n'a pas eu une écriture facile, ouais, avec une matinée d'écriture, etc. Donc, et encore, après, il y a la rencontre avec les éditeurs. On découvre les refus aussi dans ce livre qu'elle a reçu, et des refus subjectifs, puisqu'il n'y avait rien qui lui permettait même de s'améliorer ou de savoir si le type de littérature qu'elle proposait avait sa place.
1: Écrit avant l'aube aussi, c'est une mosaïque qui convoque des figures, la figure féminine de la littérature anglo-saxonne, ces figures afro-descendants. Pourquoi ce choix dans ton récit de nous montrer tout ce parterre de femmes noires écrivaines?
2: Parce qu'il y avait une vraie solidarité et une vraie sororité littéraire. Ça m'a fait beaucoup penser au travail que les Sœurs Nardal ont essayé d'instituer avec les cafés littéraires qu'elles ont organisés autour de la négritude et qui ont permis à Senghor, à Césaire de se rencontrer. Donc j'ai été touchée de voir que ce groupe de femmes, avec toute l'adversité qu'elles devaient surmonter, trouvaient le temps d'honorer leur création et aussi de s'entraider sur se recommander des éditeurs, se conseiller aussi des journalistes qui chroniquaient des œuvres noires à une époque ségrégationniste, d'organiser même des rencontres littéraires ou des lancements pour les uns et les autres, de réfléchir à des stratégies, comment ce poète peut arriver dans une petite maison d'édition et ensuite dans une plus grande. Donc c'était concret. Et derrière l'acte d'écrire, il y a aussi la solidarité de tous les jours, comme Toniquet Bambara qui va faire ses courses pour Toni Morrison parce que Toni Morrison n'a pas assez d'argent pour nourrir ses enfants.
1: Et la biographie romancée, quelle est la part donc de la fiction? Puisque la biographie, elle est censée dire mot pour mot, disons, les traces d'une célébrité. À quel moment la fiction entre en jeu dans la narration, dans cette biographie?
2: Alors, ça a été la grande question pour en avoir parlé avec pas mal d'auteurs qui se sont soumis à l'exercice de la biographie romancée. Et pour ma part, je voulais que la vérité soit l'élément principal. Et même ça, déjà, c'est difficile. Mmh. Parce que dès lors qu'on trouve des archives, on les interprète, on essaie de les restituer. Mais on n'était pas là. Donc il y a déjà une part de fiction indirecte, je dirais. Et ensuite, là où j'ai vraiment utilisé la fiction comme outil, c'est pour combler les trous. Les moments où, comme Anthony Morrison a rencontré Angela Davis, j'ai fini par apprendre, après beaucoup de recherches, que c'était juste un déjeuner autour d'une table. Mais j'avais envie de faire connaître Angela Davis. Donc j'ai choisi de réécrire une scène qui permette au lecteur de découvrir que Angela Davis était une fugitive au moment où Toni Morrison la rencontre, et donc de donner un autre contexte. Donc il y a cette liberté-là de réinterpréter l'histoire pour donner des clés au lecteur, mais aussi des trous concrets que tout historien connaît, où parfois il y a des archives qui manquent.
1: Est-ce que toi, aujourd'hui, tu te vois à travers Toni Morrison, est-ce que tu te dis, tu es peut-être cette relève dont a toujours rêvé Toni Morrison?
2: Alors, je pense que je me positionne effectivement en héritière, c'est-à-dire vraiment, quand je vois tout ce qu'elle a traversé, c'est exactement ce que j'ai vécu. Et en même temps, je pense qu'il y a un choix entre se dire, ce qu'elle a vécu il y a plus de 30 ans est encore le cas, il faut abandonner, ça ne sert à rien de lutter, ou est-ce qu'au contraire, je choisis de me dire, vu son parcours, vu là où elle en est arrivée, ça veut dire que tout est possible. Et donc, je dirais que je tire de la force en tant qu'héritière dans son parcours et que je laisse le destin me montrer le mien.
1: Et aussi, écrit avant, Lobo nous parle un peu de l'espace de narration où la mobilité quand même est très, très réduite. L'expression trouvée, c'est les espaces ségrégés. À quel moment un espace devient ségrégé?
2: Alors, clairement, on la suit à une époque où Toni Morrison étant née en 1931, ça veut dire qu'elle a traversé la Seconde Guerre mondiale, la guerre de Corée, la guerre du Vietnam, l'assassinat de Malcolm X, de Martin Luther King, et donc elle a connu effectivement la ségrégation raciale pendant tout ce temps-là. Et donc elle n'avait aucun moyen, par exemple, de savoir qu'elle serait la première fille et même enfant de sa famille à avoir accès à la lecture, alors que c'était interdit pour ses parents, même accès à l'université. Et donc, je pense que quand on lit Écrire avant l'aube, on découvre en fait que tout était fait pour avoir des frontières et pour empêcher les Noirs de se réaliser, mais qu'elle l'a fait dans tous les cas.
1: On va finir avec une petite séquence, mais vraiment l'incipit de Écrire avant l'aube, avec la douce voix de Laura Nsafou.
2: Chloé se souvenait des flammes. Pas de celles qui avaient timidement oscillé du haut de ses bougies d'anniversaire, mais de celles qui avaient percé la nuit, engloutissant leur maison. La fureur de l'incendie faisait craquer le bois et contrastait avec la respiration apaisée de sa mère, qui la tenait dans ses bras. Elle n'avait que 2 ans, Toni, mais l'image lui était restée. Trop jeune pour savoir si le rire de ses parents et de sa sœur Loïs relevait de la désolation ou de la résilience, elle ne garda en mémoire que leur écho rompu par le crépitement des braises et les couleurs rougeoyantes du feu. Au fil des années et des expulsions, Chloé avait compris néanmoins qu'il n'y avait rien d'extraordinaire à perdre une maison du jour au lendemain. Sa mère avait cette manière d'arracher les avis d'expulsion collés sur leur porte avec une lassitude qui la faisait sourire. Ce geste semblait prouver à lui seul l'absurdité d'une époque où l'on déménageait n'importe où parce qu'on ne pouvait rester nulle part.
1: Voilà, merci auditeurs, auditrices de Bip Radio, c'était Laura Nsafou avec Écrit avant l'aube, publié chez Albin Michel en 2025. Retrouvez-nous vendredi prochain avec le même plaisir de lire et d'écouter la littérature du monde.
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4: Eh bien bonjour, merci de nous rejoindre pour la une de la presse béninoise sur Bénin Info Première. On démarre par le Progrès qui ouvre sur l'installation du Sénat béninois. Le quotidien parle d'une nouvelle ère institutionnelle qui s'ouvre pour le pays. En photo, les autorités réunies pour cette étape jugée historique. Toujours dans ce numéro, le Parlement et le Conseil économique et social renforcent leur coopération sur le volet infrastructure. Le ministre Georges Allais exige davantage de qualité et de sécurité sur trois grands chantiers routiers. Dans le nord du pays, la douane annonce une saisie impressionnante, 500 kilos d'explosifs interceptés. Enfin, sur le plan international, le Progrès révèle que la FIFA cible l'Argentine. Les quatre vérités consacrent sa une au 66e anniversaire de l'indépendance du Bénin, célébré ce 1er août. Le patriarche Karim Da Silva, président du Conseil des sages de Porto Novo, lance un appel à l'unité nationale. Le journal revient aussi longuement sur l'installation officielle du Sénat à Porto Novo, titrant « Une nouvelle page s'ouvre pour le Bénin ». Parmi les réactions relayées, Patrice Talon, ému d'honorer à nouveau le Bénin. Yaï Boni, présent à la cérémonie, Elisabeth Poyon qui appelle les sénateurs à gagner la confiance des Béninois et Robert Dessous qui évoque de son côté le ressenti d'une charge nouvelle. Autre sujet à la une, la nomination de l'expert comptable Christian Miguin comme liquidateur après la dissolution provisoire de la Sénat, la Commission électorale nationale autonome, et une visite de terrain du directeur général de la SBEE Hippolyte Egbaïtier pour assurer sur l'alimentation électrique durant les manifestations du 1er août. La Nation titre à sa manière, le Sénat entre en fonction avec en sous-titre des sénateurs et personnalités se prononcent. Le quotidien national consacre sa photo de une à la première prise de vue collective des 25 sénateurs. Dans son éditorial intitulé « Le Cénacle », Paul Amoussou salue une institution faite de mémoire et d'expérience, tout en appelant à ce que ce génie institutionnel se garde des calculs partisans. Le matinal, lui, résume l'événement en quatre mots. Le Sénat s'installe. Le journal ne consacre pas moins de 5 pages à cette chambre haute du Parlement béninois avec au menu le curriculum vitae, l'album photo des 25 membres de l'institution, les grandes lignes du discours d'Elisabeth Poyon qui a présidé la cérémonie en remplacement du président Dieudonné Soglo, absent pour des raisons de santé, ainsi que le règlement intérieur examiné et adopté séance tenante. En bas de une, le matinal signale aussi que la Société béninoise d'énergie électrique déploie de grands moyens pour garantir une fourniture continue durant les festivités du 1er août et que la Cour constitutionnelle a validé la loi organique sur le Conseil économique et social. De une, donc, qui se rejoignent sur l'essentiel. Le Bénin a désormais son Sénat. La presse s'attendre sur les visages, le discours et les règles de cette nouvelle institution. Voilà donc la une de quelques journaux qui nous sont parvenus à la rédaction de Bip Radio ce vendredi 31 juillet 2026.
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4: Et si vous venez de nous rejoindre sur la 106 FM Bip Radio, voici l'essentiel des titres développés dans Bip Info 7 heures. Le Sénat investit au Bénin, réaction partagée entre la majorité présidentielle et l'opposition. Vous avez eu donc les différentes réactions dans l'édition de 7 heures. Le Bénin prépare son grand défilé, 3 phases au programme pour les 66 ans d'indépendance. Et puis avant Cotonou, la fête a eu lieu à Porto Novo dans la capitale administrative. Les premiers défilés racontés par des témoins. Vous avez eu le plaisir de les entendre dans le 7 heures.

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1: Gabon, Guinée équatoriale, la page Mbanié tournée, Libreville et Malabo tournent la page de leurs vieux différents frontaliers. Les deux pays ont accepté de mettre en œuvre la décision de la Cour internationale de justice concernant l'île de Mbanié dans le golfe de Guinée, une zone stratégique riche en hydrocarbures où l'incertitude juridique freinait jusque-là les investissements. Au Mali, Amnesty International réclame une enquête. L'ONG Amnesty International demande l'ouverture d'une enquête sur l'exécution présumée des 19 soldats maliens. L'organisation appelle les autorités à faire toute la lumière sur les circonstances de ces faits. En RD Congo, République démocratique du Congo, bien évidemment, la coalition C64 accuse le pouvoir de menacer l'ordre constitutionnel. Une sortie qui intervient alors que le débat autour d'une éventuelle réforme institutionnelle continue d'agiter la classe politique congolaise.
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2: Il est 8h sur Bip Radio, vous êtes sur Bip Radio, Bip Info Matin, bonjour et merci de nous rejoindre pour cette nouvelle édition. Voici ce qui fait l'actualité ce vendredi. Un Sénat désormais en place au Bénin, entre satisfaction dans la majorité et attente du côté de l'opposition, en faire le point dans ce journal. À la veille du 66e anniversaire de l'indépendance, le défilé du 1er août vous dévoile son organisation en trois temps forts. Et puis, en retour dans le tout premier défilé de l'indépendance à Porto Novo revit à travers la mémoire de ceux qui l'ont vécu. En voilà pour les titres. C'est parti pour le journal. Je le disais en titre, le Sénat béninois est officiellement lancé et les commentaires ne se font pas attendre. Dans la majorité, on y voit une étape supplémentaire vers la consolidation des institutions du pays. Dans l'opposition, Romario Rumpé affiche une prudence mesurée. Il attend de voir si de cette première mandature sera à la hauteur des attentes des populations, n'est-ce pas?
3: Le ministre porte-parole du gouvernement considère cette investiture du Sénat comme une marche du Bénin vers le progrès. Il se dit convaincu que cette nouvelle chambre viendra renforcer davantage la stabilité du pays. Il ne s'agit pas d'une institution de plus, insiste Wilfried Léandre Mubedji.
4: Parce qu'elle vient d'arriver, c'est nouveau. Ça peut susciter curiosité, méfiance, réticence. Mais à l'épreuve, je suis convaincu que, avec la qualité des éminents membres du Sénat que vous avez là, ils vous démontreront très vite leur utilité pour la République. J'ai la conviction qu'avec cette nouvelle institution, notre pays sera davantage fort. Ces institutions contribuant les unes et les autres dans la complémentarité et avec leur spécificité à son développement, à son rayonnement, à sa stabilité aussi.
3: Du côté de l'opposition, Eugène Azatassou du Parti Les Démocrates espère que cette première mandature marquera positivement les Béninois. Il souhaite voir des sénateurs qui placeront dans toutes leurs décisions le développement du Bénin au cœur de leurs préoccupations.
5: On va espérer que les personnalités qui sont dedans jouent réellement le rôle qu'on attend d'eux, c'est-à-dire les personnes qui ont à cœur d'accomplir leur mission dans le sens que souhaitera le peuple béninois et qui ont à cœur de leur sortie. De leur lendemain, qu'ils aient à cœur de finir leur carrière, puisque en sortant de là, ils auront fini leur carrière de la plus belle manière. Ils retiennent l'attention comme étant des gens qui ont effectivement contribué au bien-être du peuple béninois.
3: Prochaine étape pour l'institution, l'élection du bureau du Sénat, avec à sa tête son président.
2: Et puis à moins de 24 heures de la célébration de l'indépendance, place aux préparatifs du grand défilé du 1er août. Bip Radio a poussé les portes des coulisses cette année. La parade se déclinera en trois séquences. D'abord, les honneurs militaires, puis un défilé pédestre réunissant 36 pelotons des forces de défense et de sécurité. Et enfin, un défilé motorisé de 47 véhicules. C'est la police républicaine qui ouvrira le bal à pied avec deux tableaux humains dont l'un dessinera le mot Bénin. Le commissaire Jérémy Avadji, chef adjoint à la communication de la police républicaine, nous en dit plus.
6: La police républicaine va défiler avec sa compagnie de musique. Cette compagnie va présenter deux tableaux, dont l'un consistera pour le personnel à s'imbriquer pour former le nom de notre cher et beau pays. S'agissant du défilé proprement dit, la police républicaine participe avec 9 pelotons, dont 2 essentiellement constitués du personnel féminin. 6 proviennent des écoles de formation et des unités territoriales déployées dans les 546 arrondissements de notre pays. Les 3 autres pelotons sont constitués des unités d'intervention, des unités d'opération de la police républicaine. Et ces 3 pelotons vont exécuter la marche royale. La nature des pas exécutés au cours de cette marche exprime la confiance, la volonté et la détermination de ces unités d'intervention qui s'engagent à assurer contre vents et marées la sécurité des personnes et des biens sur toute l'étendue du territoire national.
2: Derrière la police républicaine, un autre corps prendra le relais sur le pavé. Les douanes béninoises avec plusieurs pelotons mobilisés pour l'occasion. Une manière de mettre en lumière la diversité des unités qui composent cette administration. Le contrôleur principal des douanes, Olivier Rouillet, le précise dans le dispositif.
7: Aux côtés des autres forces de défense et de sécurité, la douane béninoise participe au défilé en engageant un détachement de 3 pelotons. Dont un peloton exclusivement féminin qui serait habillé en tenue de cérémonie. Le deuxième peloton constitué d'hommes provient de nos unités administratives et unités de base et sera habillé en tenue claire ou tenue de service courant. Le dernier peloton qui est aussi un peloton constitué d'hommes, le personnel provient donc des unités opérationnelles, à savoir nos unités de répression et nos brigades de... Ils seront donc en tenue treillis, camouflés et armés. Il faut noter que l'ensemble de nos détachements vont parader aux côtés des autres forces sous la musique de la police républicaine.
2: Évidemment, dans quelques heures, le Bénin soufflera sa 66e bougie. Les regards sont tournés vers la place Amazon à Cotonou, où se dérouleront les cérémonies officielles. Mais avant les défilés d'aujourd'hui, il y a eu ceux d'hier. Da Agbasia Ndiazouno a vécu toute la première célébration à Porto Novo. Aujourd'hui encore, il en parle comme si c'était la veille.
8: Le 1er août, là, c'était organisé à Porto Novo. Et c'est là où, quand le gouverneur arrive, c'est là qu'il s'installait surtout, en quelque sorte, le quartier administratif du Bénin. Et c'était très bien organisé en ce temps. Et tout le monde gesticulait pour apprécier l'indépendance obtenue. On a fêté pendant au moins plus d'une semaine le long des rues. C'est des drapeaux d'armée qui se sont installés de part et d'autre. Les drapeaux flottaient le long des rues. Pour ce premier août-là, nous n'avons pas vécu ça autrement. Parce que je ne voyais que mon vieux sorti, réuni avec ses camarades. Et puis, un beau jour, c'était la fête au village. Ils nous disaient que c'est Ablori, Bagar. Et les gens donnaient ce slogan-là. Il avait dit que nous-mêmes, nous allons nous diriger. Je n'étais pas encore en fonction. Mais j'étais déjà bien scolarisé. Parce que dans l'ancien temps, avant de nous inscrire dans les écoles, c'était pas facile. On attendait, on nous regardait grandir. Il faut mettre le bras droit par-dessus la tête pour voir la manière dont elle va attraper le bout de l'oreille en bas. Et c'est en ce temps-là qu'on nous inscrivait à l'école. En 1960, j'étais au CME.
2: Et toujours dans cette même célébration des 66e anniversaire du Bénin, Cotonou accueille ce week-end la deuxième édition du tournoi national de pétanque. Rendez-vous ce samedi et dimanche sur l'esplanade de l'Amazone dans le cadre des festivités de l'indépendance bouliste des 12 départements en lice dans 3 catégories avec à la clé jusqu'à 3 millions de francs CFA pour les vainqueurs de la triplette masculine senior. Voilà qui referme cette édition de Bip Info 8h, mise en onde par Razak Moussa, présentée par Théophile Aza. Merci de votre fidélité et à très bientôt sur Bip Radio.

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1: Bonjour, si vous nous avez pris au vol sur Bip Radio, voici l'essentiel des titres développés dans Bip Info 8h. Un Sénat désormais mis en place au Bénin entre satisfaction dans la majorité et attente du côté de l'opposition. On a fait le point à 8h. Et à la veille du 66e anniversaire de l'indépendance, le défilé du 1er août dévoile son organisation en 3 temps forts. Et un retour dans le temps, le tout premier défilé de l'indépendance à Porto Novo revit à travers la mémoire des témoins qui l'ont vécu.
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2: Heureux de vous retrouver pour cette chronique Bip Informatique sur Bip Radio. Une fois encore, merci de votre fidélité. Monsieur Jean-Yves Arouan-Voido, bonjour.
3: Bonjour.
2: Alors, que faire immédiatement quand je fais tomber mon téléphone dans l'eau par mégarde? Quelles sont les dispositions que je pourrais prendre pour sauver mon appareil?
3: Alors, le réflexe que tout le monde a, c'est de rallumer son téléphone dès qu'on l'enlève de l'eau.
2: Exactement.
3: Pour vérifier s'il marche encore. C'est exactement ce qu'il ne faut pas faire.
2: Ah.
3: L'eau seule n'abîme pas votre téléphone en réalité.
2: Ah bon?
3: C'est l'eau mélangée à de l'électricité, donc l'eau en contact à l'électricité qu'il y a dans votre téléphone, qui l'abîme réellement. Donc quand vous rallumez l'appareil qui est mouillé, vous créez ce qu'on appelle un court-circuit dans le téléphone et l'eau crée des connexions électriques involontaires qui, dans le circuit électronique que vous avez dans votre téléphone, ça rentre dans les composants et tout ça. Et à ce niveau-là, on commence par avoir des problèmes. Soit le téléphone s'éteint, il ne se rallume plus du tout, ou le téléphone ne commence pas à déconner. Souvent, c'est irréparable, ce genre de problème-là. Il faut peut-être aller chez un technicien qui va travailler sur la carte électronique, mais quand ça arrive là, en vrai, il ne faut plus
2: espérer grand-chose.
3: Espérer grand-chose, voilà.
2: Donc, alors, ce qu'il faut faire, oui,
3: c'est vous le sortez de l'eau immédiatement lorsqu'il est tombé dans l'eau. Vous l'éteignez pour éviter que l'eau touche en fait des circuits électroniques pendant que c'est toujours en tension. Et vous prenez, dans les 2 minutes qui vont suivre en fait, vous prenez le temps de nettoyer ce téléphone-là. Quand je dis de nettoyer ce téléphone, c'est de prendre un chiffon sec, retirer la coque et ou tout ce qu'il y a comme plastique et tout ça au niveau
2: la
3: du
2: batterie.
3: Téléphone. Quand c'est retirable, on pourrait retirer la coque. Là, on a des coques plastiques ou en silicone qu'on met à nos téléphones-là. Donc, retirer tout ça et déposer le téléphone dans ce chiffon sec là, peut-être même le secouer un peu pour que l'eau sorte réellement. Donc essayez de faire sortir l'eau du téléphone en question. S'il y a des orifices où on met 4 SIM ou 4 mémoires et autres, il faut pouvoir ouvrir en fait ces orifices là pour vérifier s'il n'y a pas de l'eau à l'intérieur. Mm-hmm. Donc retirer les 4 mémoires, retirer la 4 SIM de ces orifices là pour vérifier qu'il y a, que l'eau n'est pas passée en fait par ça pour atteindre en fait le circuit électronique. Donc c'est tout ce qu'il faut faire. Ce qu'il ne faut surtout pas faire, c'est par exemple utiliser un sèche-cheveux pour sécher. Donc
2: parfois,
3: là,
2: oui,
3: la chaleur peut faire fondre certains composants internes de la carte électronique qu'il y a dans le téléphone. Vous avez un gros problème. L'autre chose qui est réellement un mythe, c'est d'aller mettre le téléphone dans un sac de riz. Ça ne sert réellement à rien. Rien du tout. Il faut juste sécher le téléphone. Il faut vraiment mettre dans une serviette, dans un torchon sec pour faire sortir l'humidité et laisser reposer le téléphone, que l'eau parte d'elle-même. Donc, vous pouvez laisser reposer pendant 3 heures, 4 heures de temps. Et après, vous rallumez pour voir si aucun circuit n'a été touché.
2: Merci beaucoup, monsieur Jean-Yves Arouan-Voido. Ce fut un plaisir de vous avoir reçu dans cette chronique. On va certainement se retrouver le vendredi prochain pour une nouvelle thématique.
3: À vendredi prochain.
2: Merci beaucoup. Agréable journée à vous.
3: Merci.
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0: 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Français voulait partir lui. 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
2: Il a même un coton, il a même un bout de main dans la milia. Oui, il dit, il a un tel pour moi, ça, il est temps. Il est bien à Bagbé. Il m'a, quoi, pas à vous laisser, mais donc au Cameroun, les micro de d'ailleurs. Je suis un peu
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4: Eh bien bonjour, merci de nous rejoindre pour la une de la presse béninoise sur Bénin Info Première. On démarre par le Progrès qui ouvre sur l'installation du Sénat béninois. Le quotidien parle d'une nouvelle ère institutionnelle qui s'ouvre pour le pays. En photo, les autorités réunies pour cette étape jugée historique. Toujours dans ce numéro, le Parlement et le Conseil économique et social renforcent leur coopération sur le volet infrastructure. Le ministre Georges Allais exige davantage de qualité et de sécurité sur trois grands chantiers routiers. Dans le nord du pays, la douane annonce une saisie impressionnante, 500 kilos d'explosifs interceptés. Enfin, sur le plan international, le Progrès révèle que la FIFA cible l'Argentine. Les quatre vérités consacrent sa une au 66e anniversaire de l'indépendance du Bénin, célébré ce 1er août. Le patriarche Karim Da Silva, président du Conseil des sages de Porto Novo, lance un appel à l'unité nationale. Le journal revient aussi longuement sur l'installation officielle du Sénat à Porto Novo, titrant « Une nouvelle page s'ouvre pour le Bénin ». Parmi les réactions relayées, Patrice Talon ému d'honorer à nouveau le Bénin. Yaï Boni, présent à la cérémonie, Elisabeth Poyon qui appelle les sénateurs à gagner la confiance des Béninois et Robert Dussou qui évoque de son côté le ressenti d'une charge nouvelle. Autre sujet à la une, la nomination de l'expert comptable Christian Miguin comme liquidateur après la dissolution provisoire de la Sénat, la Commission électorale nationale autonome et une visite de terrain du directeur général de la SBEE Hippolyte Egbaïtier pour assurer sur l'alimentation électrique durant les manifestations du 1er août. La Nation titre à sa manière le Sénat entre en fonction avec en sous-titre des sénateurs et personnalités se prononcent. Le quotidien national consacre sa photo de une à la première prise de vue collective des 25 sénateurs. Dans son éditorial intitulé « Le Cénacle », Paul Amoussou salue une institution faite de mémoire et d'expérience, tout en appelant à ce que ce génie institutionnel se garde des calculs partisans. Le matinal, lui, résume l'événement en quatre mots. Le Sénat s'installe. Le journal ne consacre pas moins de 5 pages à cette chambre haute du Parlement béninois avec au menu le curriculum vitae, l'album photo des 25 membres de l'institution, les grandes lignes du discours d'Elisabeth Poyon qui a présidé la cérémonie en remplacement du président Dieudonné Soglo, absent pour des raisons de santé, ainsi que le règlement intérieur examiné et adopté séance tenante. En bas de une, le matinal signale aussi que la Société béninoise d'énergie électrique déploie de grands moyens pour garantir une fourniture continue durant les festivités du 1er août et que la Cour constitutionnelle a validé la loi organique sur le Conseil économique et social. Deux une donc qui se rejoignent sur l'essentiel. Le Bénin a désormais son Sénat. La presse s'attendre sur les visages, le discours et les règles de cette nouvelle institution. Voilà donc la une de quelques journaux qui nous sont parvenus à la rédaction de Bip Radio ce vendredi 31 juillet 2026.
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4: Bonjour, si vous nous avez pris au vol sur Bip Radio, voici l'essentiel des titres développés dans Bip Info 8h. Un Sénat désormais mis en place au Bénin entre satisfaction dans la majorité et attente du côté de l'opposition. On a fait le point à 8h. Et à la veille du 66e anniversaire de l'indépendance, le défilé du 1er août dévoile son organisation en trois temps forts. Et un retour dans le temps, le tout premier défilé de l'indépendance à Porto Novo revit à travers la mémoire des témoins qui l'ont vécu.
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4: Le géant sud-coréen des semi-conducteurs a enregistré un bénéfice net record au deuxième trimestre 2026, porté par la forte demande mondiale de puces destinées à l'intelligence artificielle. Une performance qui confirme le boom du secteur des semi-conducteurs à l'échelle planétaire. Corée du Sud, Samsung Electronics enregistre un bénéfice record. Au Mexique, tension bilatérale autour d'opérations policières américaines. L'ambassadeur des États-Unis au Mexique, Ronald Johnson, a tenu une conférence de presse ce jeudi sur le fond de tensions diplomatiques entre les deux pays. Washington est accusé d'être intervenu dans des opérations policières menées sur le territoire américain. Une affaire qui continue de crisper les relations entre les de capitale.
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1: 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Il est 9h.
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2: Il est 9h à Cotonou, un peu partout au Bénin. 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Voici Bip Info 9h, ce que nous vous proposons. Le Sénat a désormais pris ses fonctions au Bénin. La majorité se félicite. L'opposition, elle, observe avec prudence. On vous détaille les réactions dans un instant. À quelques heures du 66e anniversaire de l'indépendance, le défilé du 1er août se dévoile. Trois grandes séquences sont au programme. Des détails à suivre. Retour en arrière également, le tout premier défilé de l'indépendance à Porto-Novo, raconté par l'un des témoins, vous l'entendrez dans ce journal. Et du côté du football, la course à la présidence de la Fédération béninoise de football se joue désormais autour d'une candidature unique. C'est le menu du journal, bonjour et bienvenue. Je le disais en titre, l'installation officielle du Sénat béninois continue de faire réagir. Du côté de la majorité présidentielle, on parle d'un cap franchi, de plus vers des institutions plus solides. Dans l'opposition, le temps est plus mesuré. Romario Humper, on attend de voir si cette toute première mandature saura être à la hauteur des attentes du peuple béninois.
3: Le ministre porte-parole du gouvernement considère cette investiture du Sénat comme une marche du Bénin vers le progrès. Il se dit convaincu que cette nouvelle chambre viendra renforcer davantage la stabilité du pays. Il ne s'agit pas d'une institution de plus, insiste Wilfried Léandre Mubedji.
4: Parce qu'elle vient d'arriver, c'est nouveau. Ça peut susciter curiosité, méfiance, réticence. Mais à l'épreuve, je suis convaincu que, avec la qualité des éminents membres du Sénat que vous avez là, ils vous démontreront très vite leur utilité pour la République. J'ai la conviction qu'avec cette nouvelle institution, notre pays sera davantage fort. Ces institutions contribuant les unes et les autres dans la complémentarité et avec leur spécificité à son développement, à son rayonnement, à sa stabilité aussi.
3: Du côté de l'opposition, Eugène Azatassou du Parti Les Démocrates espère que cette première mandature marquera positivement les Béninois. Il souhaite voir des sénateurs qui placeront dans toutes leurs décisions le développement du Bénin au cœur de leurs préoccupations.
5: On va espérer que les personnalités qui sont dedans jouent réellement le rôle qu'on attend d'eux, c'est-à-dire les personnes qui ont à cœur d'accomplir leur mission dans le sens que souhaitera le peuple béninois et qui ont à cœur de leur sortie. De leur lendemain, qu'ils aient à cœur de finir leur carrière, puisque en sortant de là, ils auront fini leur carrière de la plus belle manière. Ils retiennent l'attention comme étant des gens qui ont effectivement contribué au bien-être du peuple béninois.
3: Prochaine étape pour l'institution, l'élection du bureau du Sénat, avec à sa tête son président.
2: Changement de registre à présent avec un compte à rebours qui touche à sa fin. Dans moins de 24 heures, le Bénin célèbre son indépendance. Bip Radio s'est intéressé aux coulisses du grand défilé du 1er août. Trois moments forts rythmeront la parade. D'abord, les honneurs militaires, puis un défilé pédestre porté par 36 pelotons des forces de défense et de sécurité avant un défilé motorisé réunissant 47 véhicules. C'est la police républicaine qui ouvrira la marche à pied avec deux tableaux humains dont l'un formera le mot Bénin. Détail avec le commissaire Jérémy Avadi, chef adjoint à la communication de la police républicaine.
6: La police républicaine va défiler avec sa compagnie de musique. Cette compagnie va présenter deux tableaux, dont l'un consistera pour le personnel à s'imbriquer pour former le nom de notre cher et beau pays. S'agissant du défilé proprement dit, la police républicaine participe avec 9 pelotons, dont 2 essentiellement constitués du personnel féminin. 6 proviennent des écoles de formation et des unités territoriales déployés dans les 546 arrondissements de notre pays. Les trois autres pelotons sont constitués des unités d'intervention, des unités d'opération de la police républicaine. Et ces trois pelotons vont exécuter la marche royale. La nature des pas exécutés au cours de cette marche exprime la confiance, la volonté et la détermination de ces unités d'intervention qui s'engagent à assurer contre vents et marées la sécurité des personnes et des biens sur toute l'étendue du territoire national.
2: Juste derrière la police républicaine, un autre corps prendra part au défilé. Les douanes béninoises avec plusieurs pelotons engagés pour l'occasion. Une présence qui permettra de mettre en valeur la diversité des unités de cette administration. Les précisions du contrôleur principal des douanes, Olivier Rouillet.
7: Aux côtés des autres forces de défense et de sécurité, la douane béninoise participe au défilé en engageant un détachement de trois pelotons, dont un peloton exclusivement féminin qui serait habillé en tenue de cérémonie. Le deuxième peloton constitué d'hommes provient de nos unités administratives et unités de base et sera habillé en tenue claire ou tenue de service courant. Le dernier peloton, qui est aussi un peloton constitué d'hommes, le personnel provient donc des unités opérationnelles, à savoir nos unités de répression et nos brigades de... Ils seront donc en tenue treillis, camouflés et armés. Il faut noter que l'ensemble de nos détachements vont parader aux côtés des autres forces sous la musique de la police républicaine.
2: Et pour cette 66e bougie du Bénin à l'indépendance, les regards sont tournés vers la place de l'Amazone à Cotonou où se tiendront les cérémonies officielles. Mais avant les défilés d'aujourd'hui, il y a eu ceux d'hier. Da Agbatia Ndiazouno a vécu toute la première célébration à Porto Novo. Un souvenir qui raconte encore aujourd'hui comme si c'était la veille.
8: Le 1er août, là, c'était organisé à Porto Novo. Et c'est là où, quand le gouverneur arrive, c'est là qu'il s'installait surtout, en quelque sorte, le quartier administratif du Bénin. Et c'était très bien organisé en ce temps. Et tout le monde gesticulait pour apprécier l'indépendance obtenue. On a fêté pendant au moins plus d'une semaine le long des rues. C'est des drapeaux d'armée. Ils se sont installés de part et d'autre. Les drapeaux flottaient le long des rues. Pour ce premier août-là, nous n'avons pas vécu ça autrement. Parce que je ne voyais que mon vieux sorti, réuni avec ses camarades. Et puis, un beau jour, c'était la fête au village. Ils nous disaient que c'est Ablori, bagarre. Et les gens donnaient ce slogan-là. Il avait dit que nous-mêmes, nous allons nous diriger. J'étais pas encore en fonction. Mais j'étais déjà bien scolarisé, parce que dans l'ancien temps, avant de nous inscrire dans les écoles, c'était pas facile. On attendait, on nous regardait grandir. Il faut mettre le bras droit par-dessus la tête pour voir la manière dont elle va attraper le bout de l'oreille en bas. Et c'est en ce temps-là qu'on nous inscrivait à l'école. En 1960, j'étais au CME.
2: Direction l'esplanade de l'Amazone maintenant où Cotonou accueille ce week-end la deuxième édition du tournoi national de pétanque dans le cadre des festivités de l'indépendance. Rendez-vous samedi et dimanche. Des boulistes venus des 12 départements s'affronteront dans trois catégories avec à la clé jusqu'à 3 millions de francs CFA pour le vainqueur de la triplette masculine senior. Un mot de football pour terminer, je vous le disais en titre, la Fédération béninoise de football s'achemine vers une assemblée générale élective à candidature unique. La liste Ensemble Visons Plus Haut a été déposée ce jeudi 30 juillet 2026, portée par sept mandataires, Chantal Haï, Augustin Biotamou, Olivier Kéti, Chantal Haï, Augustin Aouanvoebla, Marcelin Bokovet, Wahabou Adam Chabi, Sarako Biotamou, Eloge Ada et Alphonse Aïma Pedro. Cette candidature consensuelle est le fruit de plusieurs semaines de tractation entre les différentes parties qui ont finalement choisi de fusionner leur liste pour présenter un projet commun au football béninois. Ainsi se referme BIP Info 9h que j'ai eu le plaisir de vous présenter. Mise en onde par Razak Moussa. Les informations continuent sur BIP Radio. Merci de nous avoir suivis.
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1: Bonjour, voici le rappel des titres développés dans Bip Info 9h sur Bip Radio. Le Sénat a désormais pris ses fonctions au Bénin. La majorité présidentielle se félicite. L'opposition observe avec prudence. On a fait le point à 9h. À quelques heures du 66e anniversaire de l'indépendance, le défilé du 1er août se dévoile en trois catégories. Retour en arrière, le tout premier défilé de l'indépendance à Porto Novo, raconté par des témoins qui l'ont vécu. Et aussi en football, une candidature unique qui va, bien sûr, une candidature unique pour la prochaine Assemblée Générale à la Fédération Béninoise de Football.

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1: Auditeurs, auditrices de Bip Radio, merci de toujours préférer votre chronique en livrez-vous. Je reçois pour vous aujourd'hui une grande voix de la littérature francophone. Elle a pour nom Laura Nsafou. Laura Nsafou est l'autrice de la trilogie afrofuturiste Nos jours brûlés, publiée chez Albin Michel Jeunesse, ainsi que l'incontournable album Comme un million de papillons, publié chez Kambouraki. Ces textes puissants portent en littérature jeunesse les voix des femmes et des filles noires encore peu entendues et reconnues. Depuis toujours inspirée par Toni Morrison, elle lui consacre aujourd'hui une biographie étincelante, un hommage sincère et poignant dont le titre est écrit avant l'aube, publié chez Albin Michel en 2025. Laura, sois les bienvenue dans les locaux de Bip Radio.
2: Merci.
1: Alors, quand on prend écrit avant l'aube, tu reviens sur la trajectoire d'une figure très connue de la littérature anglo-saxonne, Toni Morrison. Pourquoi cet attachement à cette personnalité littéraire?
2: Parce que c'est un peu le mentor que je n'ai jamais vu. Donc la mentor que j'aurais voulu avoir, déjà étant moi-même autrice depuis maintenant 10 ans, j'ai fait face aussi à des discriminations dans le milieu de l'édition française. Et Toni Morrison a été pour moi un moment de réconfort quand j'ai pu lire ses interviews, les critiques qu'elle avait reçues, les moments de découragement. C'est un modèle en fait de résistance aussi, d'une autrice noire qui a voulu changer les imaginaires de son pays, que ce soit de l'intérieur, par son activité d'autrice, mais aussi de l'extérieur, en tant qu'enseignante, en tant qu'éditrice. Et vraiment, si je n'étais pas tombée sur elle juste en voyant ses livres dans la bibliothèque de ma mère, je ne sais pas si j'aurais compris qu'il était possible d'accomplir ce qu'elle a accompli.
1: Et ce que tu nous donnes à lire et à voir à travers écrit avant l'aube, c'est la posture d'écrivaine que constitue la figure de Toni Morrison. On voit à travers la traversée de Toni Morrison que l'écriture n'est pas une matière figée et qu'il faut écrire dans le temps et dans l'espace.
2: Oui, puisque Toni Morrison, c'est une écriture de l'adversité. On est face à une mère célibataire de 2 enfants en bas âge, okay, qui est dans un contexte de ségrégation raciale. Donc que ce soit en tant que femme avec le sexisme de l'époque ou en tant que personne noire, elle n'avait aucune raison de se dire que ce qu'elle écrivait allait devenir un livre. Et pourtant, on découvre une petite Chloé, donc son nom d'enfance, qui écrit avec passion et avec l'envie d'atteindre un imaginaire qu'elle ne voit jamais, mais qu'elle est convaincue qu'il est possible de créer. Et donc, ça l'amène à avoir une écriture en dilettante. Elle va se lever à 4 heures du matin pour pouvoir écrire et avancer son roman. Elle va écrire même à des feux rouges dans sa voiture, sur des post-it, sur des serviettes en papier dans des restaurants après des rendez-vous professionnels. C'est quelqu'un qui n'a pas eu une écriture facile, ouais, avec une matinée d'écriture, etc. Donc, et encore, après, il y a la rencontre avec les éditeurs. On découvre les refus aussi dans ce livre qu'elle a reçu, et des refus subjectifs, puisqu'il n'y avait rien qui lui permettait même de s'améliorer ou de savoir si le type de littérature qu'elle proposait avait sa place.
1: Écrit avant l'aube aussi, c'est une mosaïque qui convoque des figures, de la figure féminine de la littérature anglo-saxonne, ces figures afro-descendants. Pourquoi ce choix dans ton récit de nous montrer tout ce parterre de femmes noires écrivaines?
2: Parce qu'il y avait une vraie solidarité et une vraie sororité littéraire. Ça m'a fait beaucoup penser au travail que les Sœurs Nardal ont essayé d'instituer avec les cafés littéraires qu'elles ont organisés autour de la négritude et qui ont permis à Senghor, à Césaire de se rencontrer. Donc j'ai été touchée de voir que ce groupe de femmes, avec toute l'adversité qu'elles devaient surmonter, trouvaient le temps d'honorer leur création et aussi de s'entraider sur se recommander des éditeurs, se conseiller aussi des journalistes qui chroniquaient des œuvres noires à une époque ségrégationniste, d'organiser même des rencontres littéraires ou des lancements pour les uns et les autres, de réfléchir à des stratégies, comment ce poète peut arriver dans une petite maison d'édition et ensuite dans une plus grande. Donc c'était concret. Et derrière l'acte d'écrire, il y a aussi la solidarité de tous les jours, comme Toniquette Bambara qui va faire ses courses pour Toni Morrison parce que Toni Morrison n'a pas assez d'argent pour nourrir ses enfants.
1: Et la biographie romancée, quelle est la part donc de la fiction? Puisque la biographie, elle est censée dire mot pour mot, disons, les traces d'une célébrité. À quel moment la fiction entre en jeu dans la narration, dans cette biographie?
2: Alors, ça a été la grande question pour en avoir parlé avec pas mal d'auteurs qui se sont soumis à l'exercice de la biographie romancée. Et pour ma part, je voulais que la vérité soit l'élément principal. Et même ça, déjà, c'est difficile. Mmh. Parce que dès lors qu'on trouve des archives, on les interprète, on essaie de les restituer. Mais on n'était pas là. Donc il y a déjà une part de fiction indirecte, ouais. Je dirais. Et ensuite, là où j'ai vraiment utilisé la fiction comme outil, c'est pour combler les trous. Les moments où, comme Anthony Morrison a rencontré Angela Davis, mmh. J'ai fini par apprendre, après beaucoup de recherches, que c'était juste un déjeuner, okay. Autour d'une table. Mais j'avais envie de faire connaître Angela Davis. Donc j'ai choisi de réécrire une scène qui permette au lecteur de découvrir que Angela Davis était une fugitive au moment où Toni Morrison la rencontre, et donc de donner un autre contexte. Donc il y a cette liberté-là de réinterpréter l'histoire pour donner des clés au lecteur, mais aussi des trous concrets que tout historien connaît, où parfois il y a des archives qui manquent.
1: Est-ce que toi, aujourd'hui, tu te vois à travers Toni Morrison, est-ce que tu te dis, tu es peut-être cette relève dont a toujours rêvé Toni Morrison?
2: Alors, je pense que je me positionne effectivement en héritière, c'est-à-dire vraiment, quand je vois tout ce qu'elle a traversé, c'est exactement ce que j'ai vécu. Et en même temps, je pense qu'il y a un choix entre se dire, ce qu'elle a vécu il y a plus de 30 ans est encore le cas, il faut abandonner, ça ne sert à rien de lutter, ou est-ce qu'au contraire, je choisis de me dire, vu son parcours, vu là où elle en est arrivée, ça veut dire que tout est possible. Et donc je dirais que je tire de la force en tant qu'héritière dans son parcours, et que je laisse le destin me montrer le mien.
1: Et aussi, écrit avant, Lobo nous parle un peu de l'espace de narration où la mobilité quand même est très très réduite. L'expression trouvée, c'est les espaces ségrégés. À quel moment un espace devient ségrégé?
2: Alors clairement, on la suit à une époque où Toni Morrison étant née en 1931, ça veut dire qu'elle a traversé la Seconde Guerre mondiale, la guerre de Corée, la guerre du Vietnam, l'assassinat de Malcolm X, de Martin Luther King, et donc elle a connu effectivement la ségrégation raciale pendant tout ce temps-là. Et donc elle n'avait aucun moyen, par exemple, de savoir qu'elle serait la première fille et même enfant de sa famille à avoir accès à la lecture, alors que c'était interdit pour ses parents, même accès à l'université. Et donc, je pense que quand on lit Au Clair avant l'aube, on découvre en fait que tout était fait pour avoir des frontières et pour empêcher les Noirs de se réaliser, mais qu'elle l'a fait dans tous les cas.
1: On va finir avec une petite séquence, mais vraiment l'incipit de Écrit avant l'aube, avec la douce voix de Laura Nzafou.
2: Chloé se souvenait des flammes. Pas de celle qui avait timidement oscillé du haut de ses bougies d'anniversaire, mais de celle qui avait percé la nuit, engloutissant leur maison. La fureur de l'incendie faisait craquer le bois et contrastait avec la respiration apaisée de sa mère, qui la tenait dans ses bras. Elle n'avait que 2 ans, Toni, mais l'image lui était restée. Trop jeune pour savoir si le rire de ses parents et de sa sœur Loïs relevait de la désolation ou de la résilience, elle ne garda en mémoire que leur écho rompu par le crépitement des braises et les couleurs rougeoyantes du feu. Au fil des années et des expulsions, Chloé avait compris néanmoins qu'il n'y avait rien d'extraordinaire à perdre une maison du jour au lendemain. Sa mère avait cette manière d'arracher les avis d'expulsion collés sur leur porte avec une lassitude qui la faisait sourire. Ce geste semblait prouver à lui seul l'absurdité d'une époque où l'on déménageait n'importe où parce qu'on ne pouvait rester nulle part.
1: Voilà, merci auditeurs, auditrices de Bip Radio, c'était Laura Nzafou avec Écrit avant l'aube, publié chez Albin Michel en 2025. Retrouvez-nous vendredi prochain avec le même plaisir de lire et d'écouter la littérature du monde.
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1: Eh bien bonjour, merci de nous rejoindre pour la une de la presse béninoise sur Bénin Info Première. On démarre par Le Progrès qui ouvre sur l'installation du Sénat béninois. Le quotidien parle d'une nouvelle ère institutionnelle qui s'ouvre pour le pays. En photo, les autorités réunies pour cette étape jugée historique. Toujours dans ce numéro, le Parlement et le Conseil économique et social renforcent leur coopération sur le volet infrastructure. Le ministre Georges Allais exige davantage de qualité et de sécurité sur trois grands chantiers routiers. Dans le nord du pays, la douane annonce une saisie impressionnante, 500 kilos d'explosifs interceptés. Enfin, sur le plan international, Le Progrès révèle que la FIFA cible l'Argentine. Les quatre vérités consacrent sa une au 66e anniversaire de l'indépendance du Bénin, célébré ce 1er août. Le patriarche Karim Da Silva, président du Conseil des sages de Porto Novo, lance un appel à l'unité nationale. Le journal revient aussi longuement sur l'installation officielle du Sénat à Porto Novo, titrant « Une nouvelle page s'ouvre pour le Bénin ». Parmi les réactions relayées, Patrice Talon ému d'honorer à nouveau le Bénin. Yaï Boni présent à la cérémonie, Elisabeth Poyon qui appelle les sénateurs à gagner la confiance des Béninois et Robert Dessous qui évoque de son côté le ressenti d'une charge nouvelle. Autre sujet à la une, la nomination de l'expert comptable Christian Miguin comme liquidateur après la dissolution provisoire de la Sénat, la Commission électorale nationale autonome, et une visite de terrain du directeur général de la SBEE Hippolyte Egbaïtier pour assurer sur l'alimentation électrique durant les manifestations du 1er août. La Nation titre à sa manière, le Sénat entre en fonction avec en sous-titre des sénateurs et personnalités se prononcent. Le quotidien national consacre sa photo de une à la première prise de vue collective des 25 sénateurs. Dans son éditorial intitulé « Le Cénacle », Paul Amoussou salue une institution faite de mémoire et d'expérience, tout en appelant à ce que ce génie institutionnel se garde des calculs partisans. Le matinal, lui, résume l'événement en quatre mots. Le Sénat s'installe. Le journal ne consacre pas moins de 5 pages à cette chambre haute du Parlement béninois avec au menu le curriculum vitae, l'album photo des 25 membres de l'institution, les grandes lignes du discours d'Elisabeth Poyon qui a présidé la cérémonie en remplacement du président Dieudonné Soglo, absent pour des raisons de santé, ainsi que le règlement intérieur examiné et adopté séance tenante. En bas de une, le matinal signale aussi que la Société béninoise d'énergie électrique déploie de grands moyens pour garantir une fourniture continue durant les festivités du 1er août et que la Cour constitutionnelle a validé la loi organique sur le Conseil économique et social. De une, donc, qui se rejoignent sur l'essentiel. Le Bénin a désormais son Sénat. La presse s'attendre sur les visages, le discours et les règles de cette nouvelle institution. Voilà donc la une de quelques journaux qui nous sont parvenus à la rédaction de Bip Radio ce vendredi 31 juillet 2026.
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1: Bonjour, voici le rappel des titres développés dans Bip Info 9h sur Bip Radio. Le Sénat a désormais pris ses fonctions au Bénin. La majorité présidentielle se félicite. L'opposition observe avec prudence. On a fait le point à 9h. À quelques heures du 66e anniversaire de l'indépendance, le défilé du 1er août se dévoile en trois catégories. Retour en arrière, le tout premier défilé de l'indépendance à Porto Novo, raconté par des témoins qui l'ont vécu. Et aussi en football, une candidature unique pour la prochaine Assemblée Générale à la Fédération béninoise de football.

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1: Gabon, Guinée équatoriale, la page Mbanié tournée, Libreville et Malabo tournent la page de leurs vieux différents frontaliers. Les deux pays ont accepté de mettre en œuvre la décision de la Cour internationale de justice concernant l'île de Mbanié dans le golfe de Guinée, une zone stratégique riche en hydrocarbures où l'incertitude juridique freinait jusque-là les investissements. Au Mali, Amnesty International réclame une enquête. L'ONG Amnesty International demande l'ouverture d'une enquête sur l'exécution présumée des 19 soldats maliens. L'organisation appelle les autorités à faire toute la lumière sur les circonstances de ces faits. En RD Congo, République démocratique du Congo, bien évidemment, la coalition C64 accuse le pouvoir de menacer l'ordre constitutionnel. Une sortie qui intervient alors que le débat autour d'une éventuelle réforme institutionnelle continue d'agiter la classe politique congolaise.
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0: 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Dans le disque du jour, nous vous proposons le titre « Bénin » de notre compatriote Boboué, disponible depuis le 9 juillet dernier. La chanson célèbre la culture et la richesse du Bénin avec des paroles fortes d'émotion et de fierté qui alternent entre le français et le fongbé. La fête nationale est là et le slogan « Le Bénin est beau » est tout trouvé. Place à la musique, Boboué dans le titre « Bénin », c'est le disque du jour sur Bip Radio.
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0: 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Il est 10h.
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3: Eh bien bonjour, merci de nous rejoindre pour la une de la presse béninoise sur Béninfo Première. On démarre par Le Progrès qui ouvre sur l'installation du Sénat béninois. Le quotidien parle d'une nouvelle ère institutionnelle qui s'ouvre pour le pays. En photo, les autorités réunies pour cette étape jugée historique. Toujours dans ce numéro, le Parlement et le Conseil économique et social renforcent leur coopération sur le volet infrastructure. Le ministre Georges Allais exige davantage de qualité et de sécurité sur trois grands chantiers routiers. Dans le nord du pays, la douane annonce une saisie impressionnante, 500 kilos d'explosifs interceptés. Enfin, sur le plan international, Le Progrès révèle que la FIFA cible l'Argentine. Les quatre vérités consacrent sa une au 66e anniversaire de l'indépendance du Bénin, célébré ce 1er août. Le patriarche Karim Da Silva, président du Conseil des sages de Porto Novo, lance un appel à l'unité nationale. Le journal revient aussi longuement sur l'installation officielle du Sénat à Porto Novo, titrant « Une nouvelle page s'ouvre pour le Bénin ». Parmi les réactions relayées, Patrice Talon ému d'honorer à nouveau le Bénin. Yaï Boni présent à la cérémonie, Elisabeth Poyon qui appelle les sénateurs à gagner la confiance des Béninois et Robert Dussou qui évoque de son côté le ressenti d'une charge nouvelle. Autre sujet à la une, la nomination de l'expert comptable Christian Miguin comme liquidateur après la dissolution provisoire de la Sénat, la Commission électorale nationale autonome, et une visite de terrain du directeur général de la SBEE Hippolyte Egbaïtier pour assurer sur l'alimentation électrique durant les manifestations du 1er août. La Nation titre à sa manière « Le Sénat entre en fonction » avec en sous-titre « Des sénateurs et personnalités se prononcent ». Le quotidien national consacre sa photo de une à la première prise de vue collective des 25 sénateurs. Dans son éditorial intitulé « Le Cénacle », Paul Amoussou salue une institution faite de mémoire et d'expérience, tout en appelant à ce que ce génie institutionnel se garde des calculs partisans. Le matinal, lui, résume l'événement en quatre mots. Le Sénat s'installe. Le journal ne consacre pas moins de 5 pages à cette chambre haute du Parlement béninois avec au menu le curriculum vitae, l'album photo des 25 membres de l'institution, les grandes lignes du discours d'Elisabeth Poyon qui a présidé la cérémonie en remplacement du président Dieudonné Soglo, absent pour des raisons de santé, ainsi que le règlement intérieur examiné et adopté séance tenante. En bas de une, le matinal signale aussi que la Société béninoise d'énergie électrique déploie de grands moyens pour garantir une fourniture continue durant les festivités du 1er août et que la Cour constitutionnelle a validé la loi organique sur le Conseil économique et social. De une, donc, qui se rejoignent sur l'essentiel. Le Bénin a désormais son Sénat. La presse s'attendre sur les visages, le discours et les règles de cette nouvelle institution. Voilà donc la une de quelques journaux qui nous sont parvenus à la rédaction de Bip Radio ce vendredi 31 juillet 2026.
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5: Monsieur Martin Metainzou, vous êtes chef d'épanage de l'agence SPEE de Sekandji. Bonjour.
6: Bonjour, monsieur le journaliste.
5: En cette saison pluvieuse, quels sont les principaux risques électriques auxquels les populations, les consommateurs sont exposés si elles ne prennent pas les précautions nécessaires?
6: L'électricité n'est pas compatible à la pluie ni à l'eau. Donc, comme risque principal pendant la saison pluvieuse, nous pouvons noter qu'il peut y avoir l'électrisation ou l'électrocution. On parle d'électrisation en ce sens que l'humidité réduit en saison pluvieuse la résistance du corps humain et rend les surfaces conductrices. C'est-à-dire la résistance que le corps doit pouvoir mettre en exergue pour pouvoir secourir l'individu si éventuellement il est mis sous tension. Cette résistance-là est fragilisée. Nous assistons aussi à la rupture des conducteurs. En saison pluvieuse, il y a souvent des vents violents qui occasionnent des chutes d'arbres qui peuvent rompre les câbles de haute tension ou bien de la basse tension. Donc il faut vraiment s'y prendre garde quand il y a orage ou bien quand il y a vent violent. Nous assistons aussi à des inondations et à l'inondation des installations. L'eau peut s'infiltrer dans les coffrets, les compteurs ou les postes de transformation. C'est-à-dire les systèmes de comptage qui sont installés dans vos ménages, compteurs électriques qui décomptent la consommation de nos abonnés. Des fois, ils ne sont pas protégés et quand il pleut, l'eau rentre dans les coffrets. Tout ça là est assujetti à des risques. Nous notons aussi des dangers sur des réseaux informels, communément appelés des toiles d'araignée. C'est-à-dire c'est des installations non conformes qui utilisent souvent des câbles inadaptés qui s'usent vite et deviennent de véritables pièges mortels lorsqu'ils baignent dans les flaques d'eau. C'est-à-dire il y a des zones dans lesquelles la SBE n'a pas pu drainer l'eau électrique et les abonnés eux-mêmes ça donne à des achats de câbles inadaptés pour tirer le courant. Donc en saison de pluie, c'est aussi des sources de potentiel de risque.
5: Quels sont les gestes de prévention que les consommateurs doivent-ils adopter pour éviter les accidents électriques, souvent mortels, pendant cette saison pluvieuse?
6: Pour ne pas tomber dans ces accidents, il faut des mesures de prévention. Et ces mesures de prévention reposent sur la vigilance quotidienne. En ce qui concerne cette vigilance, il faut que nous évitons de nous abriter sous les lignes. Cela dit quoi? Nous ne devons jamais rester sous des ouvrages électriques ou des approches des lignes lors des orages. Nous devons aussi vérifier l'étanchéité à notre sein. C'est-à-dire, vous voyez des ménages qui ont des dalles fissurées ou bien des toits qui sont déchirés. Donc, nous devons aussi vérifier à l'étanchéité. C'est-à-dire quoi? S'assurer que l'eau ne s'infiltre pas vers le tableau électrique de la maison. En cas d'orage violent, il est conseillé de débrancher les appareils sensibles pour les protéger des surtensions. Parce que souvent, quand il y a plus, il y a des vents violents, il peut y avoir rupture de neutre. Et quand il y a rupture de neutre, c'est que nous assistons à des surtensions. C'est-à-dire la tension normale que devait véhiculer les lignes n'est plus ce que nous constatons. Il faut aussi éviter les zones inondées. C'est-à-dire quoi? Ne jamais marcher dans une flaque d'eau où un fil électrique pourrait être tombé. Souvent, nos petits-enfants qui jouent le curon, peut-être dans les rameaux ou bien dans les ruelles, et quand il pleut, ils sont à l'aise en jouant sous la pluie. Et pas d'attention, peut-être que le câble est tombé dans l'eau et puis il ne s'y prennent pas attention, ils tombent dedans plus rapidement, on assiste à des électrocutions.
5: Que faut-il faire lorsqu'une installation électrique semble être dangereuse ou qu'un câble électrique est tombé au sol?
6: Face à une telle situation, le calme et la distance sont nos meilleurs alliés. Il faut respecter la distance de sécurité. La distance de sécurité, je suppose que tu as un câble électrique qui est à terre. Au lieu de t'éloigner, tu t'y approches pour dire que tu iras prendre. Alors que tu n'es pas habilité. Tu n'as pas les notions qu'il faut. Donc il ne faut jamais s'approcher à moins de 10 mètres d'un câble au sol. Même si tu te dis que bon, peut-être que le câble n'est pas alimenté, non. 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
6: 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Votre vie n'a pas de prix. Et on dit souvent, mieux vaut perdre une minute pour sa vie que de perdre 5 minutes en une minute. En une fraction de seconde, tout peut basculer et l'individu peut passer de vie à trépas, ce que nous ne souhaitons pas.
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8: Vladimir Cagnolari, directeur de la musique à Radio France Internationale.
9: C'est quoi RFI Musique?
8: RFI Musique, c'est le nom qui regroupe toutes les activités musicales de notre radio RFI. C'est-à-dire la programmation musicale qui choisit les morceaux qui vont être passés sur l'antenne, les émissions musicales, les concerts aussi qu'on retransmet, et puis bien sûr le prix découverte RFI, qui est ce fameux prix qui depuis 1980 récompense des talents africains.
9: Justement, parlant de programmation musicale sur RFI, on connaît RFI en tant que chaîne d'info, mais comment ça se passe la programmation musicale?
8: La programmation musicale, c'est en fait une petite équipe qui reçoit énormément de nouveautés d'un peu partout et qui décide de fabriquer une playlist, c'est une playlist mensuelle, dans laquelle vont piocher les émissions qui ne sont pas musicales. Parce que les émissions musicales, elles ont leur propre programmation, c'est leur spécialité, avec des fois des thématiques particulières. Il y a des émissions plus musique du monde, il y a des émissions plus musique urbaine, des émissions qui sont plus patrimoine. Donc eux, ils ont leur propre programmation. Mais toutes les autres émissions, les priorités santé, les 8 milliards de voisins et ainsi de suite, qui sont plus des magazines d'information en fait, jouent 2 titres chaque heure et un des 2 titres est issu de cette programmation musicale. L'idée, c'est d'arriver à définir un peu une couleur d'antenne avec quelles sont nos couleurs musicales.
9: Déjà, comment vous décidez des artistes, des sons ou des tendances que vous mettez dans votre programmation mensuelle?
8: Alors, on a quelques impératifs, en fait, par cahier des charges, même de la radio, c'est dans notre contrat et notre constitution, j'ai envie de dire, c'est qu'on doit jouer 50% minimum de musique francophone. Alors, à RFI, on a une définition de la francophonie très large, c'est-à-dire que c'est pas forcément les chansons seulement chantées en français de France. Sont dedans le créole, le douchi, toute variation autour du français, y compris des chansons qui sont parfois en langue avec du français dedans. Et puis, bien sûr, dans un deuxième temps, on met en avant beaucoup les productions francophones qui sont chantées dans les langues nationales, mais qui sont des productions des pays francophones. Donc, les pays d'Afrique francophone en particulier représentent une bonne partie de notre programmation.
9: Je suis artiste francophone, je veux que ma musique, ma chanson passe cette semaine sur RFI, qu'est-ce que je fais?
8: Alors la première et la seule chose même à faire, c'est de nous envoyer un mail, je dis nous parce qu'on est plusieurs à le recevoir, et notamment cette fameuse équipe de la programmation musicale, et ce mail c'est tout simplement prog, prog comme programmation, donc prog, P-R-O-G, point musical, E, avec un E à la fin, @RFI.fr. Et comme ça, tout le monde peut écouter ces titres-là. Et après, il y a un travail de sélection. Parce qu'en fait, ce qui fait la couleur musicale, c'est, bien sûr, il faut qu'il y ait un niveau de production suffisant. C'est-à-dire que ça puisse passer certains standards qui font que si tu l'écoutes ailleurs dans le monde, on se dise pas « Ah, c'est quoi, c'est pas très bien produit » ou « C'est un peu artisanal », tu vois. Donc ça demande de passer ce niveau-là. Et puis après, on va choisir par exemple, dans une playlist mensuelle, hein, puisqu'elle change tous les mois, d'avoir un équilibre des genres aussi. Parce qu'on pourrait avoir 20 titres d'Afrobeats du Nigeria tellement eux produisent, mais comme ils inondent tout le marché, on en met en général 2. Et en fait, pour que justement d'autres styles, d'autres musiques aient la place d'exister. On va pas mettre non plus 10 morceaux de reggae. La playlist complète compte 42 titres. Donc on veille aussi à ce qu'il y ait un équilibre des genres et des musiques. Et aussi, quand on le peut, des pays représentés.
9: On va parler à présent du prix découverte RFI 2026. Déjà, pourquoi lui?
8: Les débats étaient compliqués, étaient passionnés, parce qu'on avait 3 parmi les 10 finalistes que le jury doit départager. Un jury qui était présidé par MC Solar cette année. Parmi ces 10 finalistes, si vous voulez, on commence par éliminer 5 personnes. Il en reste 5. Ensuite, on passe à 3. Et ensuite, on passe à 2 et on passe à 1. Et donc, dans le top 3, là, les 3 méritaient tous de l'avoir. Et je dirais même que c'était le cas des 10 finalistes. Mais on a fini par beaucoup discuter des 3. Et je crois que Opa, il avait quelque chose de particulier. Je m'explique. C'est-à-dire qu'à la fois, il fait une musique qui s'insère complètement dans ce qu'on pourrait appeler l'afro-pop mondial, celle qu'on peut écouter aussi bien à Londres, à Lagos, ici à Cotonou, à Kinshasa, mais aussi à Los Angeles ou à Paris. C'est-à-dire une musique à laquelle les plus jeunes générations sont habituées, dans laquelle ils baignent. Et donc, en fait, sa musique, on la prend tout de suite, on l'envoie à quelqu'un de chez nous, de la même génération, ils se comprennent. Donc, il y a ce langage très universel. Et comme nous, ce qui nous intéresse, c'est qu'il ait ses chances à l'export. C'est aussi le but du prix Découverte RFI. C'était un critère majeur. Mais ce qui est intéressant, c'est que il se contente pas d'être un nouveau numéro dans le nombre de gens qui font ce genre de musique. C'est qu'il y ajoute pas mal de choses de votre pays. Des petits ingrédients qui sont pris dans le patrimoine et dont il s'inspire. Il s'inspire aussi d'autres musiques africaines dont il peut reprendre des gimmicks, par exemple. C'est le cas dans Che Che Che, un titre qui a beaucoup marché. Et il a une vraie personnalité à lui dans cette musique-là. Donc, par exemple, la manière dont il a tissé sa langue, le fongbé, avec cette musique-là, une musique qu'on trouve partout, mais la manière dont il fait résonner le fongbé dans cette musique, c'est qu'il l'a vraiment cousu pour le fongbé. Et donc ça marche très très bien. Donc voilà, et puis il est jeune, à l'époque on le connaissait moins parce qu'on n'avait que quelques éléments pour juger de ça. On s'est dit, ah, est-ce qu'il va tenir la route sur le live? Parce que le live, quand on gagne le prix Découverte RFI, c'est certes une mise en lumière internationale, c'est certes une dotation de 10 000 euros pour investir dans son projet, mais c'est aussi une tournée dans les instituts français d'Afrique. Et donc, faut assurer en live. Et en fait, le premier concert qu'il a donné, on l'a invité au Massa à Abidjan, là, il y a quelques semaines, c'était en avril dernier, il nous a complètement convaincus. On avait parié sur lui, hein, il était déjà lauréat, et là, il nous a complètement convaincus.
9: Avec les réseaux sociaux comme TikTok ou YouTube aujourd'hui, qui créent très rapidement des stars, notamment TikTok, il suffit que ce soit tendance et voilà, ça devient viral sur les réseaux. Quel rôle jouent encore des institutions comme RFI dans la découverte de talents, dans la promotion des talents?
8: Effectivement, aujourd'hui, beaucoup de choses se passent sur les réseaux. Maintenant, souvent, ça permet de faire émerger quelqu'un. On ne sait pas du tout si ça va lui permettre de le faire durer. Et nous, par exemple, dans les critères, on les a renforcés encore l'année dernière, c'est qu'on demande vraiment une vraie compétence en live. Parce qu'en réalité, aujourd'hui, même si tu as du succès, une fois, peut-être deux fois, même si tu arrives à grandir avec ça, tôt ou tard, pour ton économie d'artiste, pour pouvoir vivre de ton art, il va falloir que tu te confrontes au live. Parce que pour gagner son argent avec le stream, il faut se lever de bonne heure et faire des millions, des millions, des millions, des millions de vues. Et on sait aussi que quand on est sur le continent, le stream n'est pas rémunéré de la même façon. Donc, en réalité, vivre de l'écoute de ces titres, c'est très très difficile. Donc soit faut faire des partenariats avec des marques, mais dans ce cas-là, c'est déjà un peu une entrave à sa liberté artistique. Soit faut travailler beaucoup le live, ce qui n'est pas toujours facile parce qu'il faut des lieux pour ça. Mais en tout cas, aujourd'hui, ce qui fait vivre beaucoup d'artistes et ce qui continuera à les faire vivre, c'est de jouer devant des gens et d'avoir des cachets à ce moment-là. Donc nous, c'est quelque chose sur lequel on insiste beaucoup. Et par exemple, quand les gens nous envoient un live d'une minute sur TikTok, on le prend même pas en considération. C'est-à-dire que soit tu t'es professionnalisé et pas ce que tu as fait à cette scène, bah, tu as pu prendre une équipe de captation dans laquelle tu as investi pour bien montrer ton travail, parce que ça c'est nécessaire en fait. Si tu veux être programmé à un concert, les gens t'ont pas vu, faut au moins que tu leur envoies quelque chose où ils te voient vraiment sur scène. Nous, du coup, on a quelque chose qui a un peu plus de recul, je pense, et qui essaye d'accompagner des artistes qui sont plus inscrits dans de la durabilité, qui regardent plus loin peut-être que le buzz immédiat. Bien sûr, ils seraient contents d'en faire un, mais ça veut dire que s'ils en font un, derrière, ils peuvent, c'est un anglicisme, ils peuvent deliver, ils peuvent enchaîner, ils sont prêts.
9: En observant les artistes béninois passés par vos sélections, quel regard portez-vous sur la musique béninoise aujourd'hui?
8: C'est franchement très difficile comme question. D'abord parce que je suis pas assez cultivé, j'ai envie de dire, en musique béninoise d'aujourd'hui. Il y a beaucoup de choses qui se font, je connais pas tout. D'ailleurs, mon séjour à Cotonou m'en apprend beaucoup. Je suis content de venir ici. Non, c'est vraiment difficile, d'autant plus que les propositions qu'on a, elles sont toujours différentes. C'est jamais les mêmes styles non plus. Ce qui est certain, c'est que par exemple, j'ai l'impression, et là je parle avec mes souvenirs, que les propositions du Bénin qu'on a eues étaient beaucoup plus peut-être organiques. Je pense au trio Teriba par exemple, qui avait postulé. Yewe Yeton aussi, qui utilise à merveille tout ce qui est percussion traditionnelle et les cloches, tout en rappant et en ajoutant des guitares. C'est un projet super intéressant et qui d'ailleurs tourne déjà chez nous. Quand on prend aussi Nastinessa, qui avait été finaliste, si ma mémoire est bonne, en 2019, c'est encore un autre genre. Donc c'est très difficile d'avoir un jugement sur cette évolution-là, rien qu'en regardant ces quelques cas que je viens de citer. Mais ce dont je m'aperçois, et je m'en aperçois notamment avec Opa et même les jeunes gens que j'ai vus, c'est que on a vraiment sauté dans le grand bain de ces musiques urbaines ici, clairement. Le pas est absolument passé. Mais par contre, c'est quelque chose que je respecte profondément ici, c'est que tout le monde connaît, pas forcément en tant qu'expert ou pas forcément très profondément, mais connaît des choses de son patrimoine. Parce que ces musiques-là, on les entend toujours aujourd'hui, parce qu'elles sont vivantes et que tout le monde en connaît quelque chose. En parlant avec Opa, il me montrait un peu différents rythmes, comme le tchenk, le tchenkoumé, ou des choses comme ça. Et je me suis rendu compte à quel point ces choses-là l'intéressaient et à quel point il les connaissait aussi. Et ça, quelqu'un qui est extérieur ne va pas forcément le comprendre dans sa musique. Mais elle est aussi soutenue par ce patrimoine-là. Et comme disait Manu Dibango, parlait à l'époque d'un groupe camerounais qui s'appelle Les Têtes Brûlées, qui faisait du bikutsi. Mais ça vaut aussi pour Opa et sans doute d'autres artistes chez vous, c'est d'avoir les pieds au village et la tête dans les étoiles. Donc les pieds ancrés dans la tradition et en même temps une vraie vision du futur, parce qu'on est dans cet avenir-là déjà.
9: Il est reproché souvent aux artistes béninois de ne pas pouvoir exporter la musique, et souvent la première cause indexée c'est la langue. C'est parce que vous ne sentez pas en français que vous n'arrivez pas à exporter votre musique, ou c'est parce que vous n'êtes pas dans le réseau, vous n'avez pas le marché, des trucs comme ça. Selon vous, à quoi cela est dû et qu'est-ce qui peut être fait pour améliorer?
8: D'abord, je pense qu'il y a un défaut d'information. C'est-à-dire que moi qui suis à RFI à Paris, bien vrai que nous, il faut qu'on soit à l'affût de ce qui se passe, mais bon, il y a beaucoup de pays, il y a beaucoup d'artistes, profusion même, donc c'est très difficile d'aller trouver les choses. Pourquoi aussi? Parce que il y a des gens qui nous envoient leurs projets. Et cela, c'est ceux qui mettent du temps, du travail, parfois de l'argent en prenant un attaché de presse, qui va essayer de toucher tous les médias. Voici mon artiste, je vous envoie son dernier EP, voici une biographie de l'artiste, etc. Si on veut avancer, il faut aussi d'abord mieux informer les médias de qui sort quoi, à quel moment, quel est l'historique de cette musique, quels sont le sens des chansons. Si vous chantez en fond B, super, mais si on comprend pas ce qui est dit, c'est dommage. La musique peut plaire aux gens, mais si on comprend pas les paroles, alors que des fois elles sont très recherchées, c'est quand on perd la moitié du travail. Ceux qui chantent en français, bien sûr qu'ils s'ouvrent plus naturellement certains marchés, je veux même pas parler de la France, hein. Je parle même de la Côte d'Ivoire, du Cameroun et des autres pays francophones, il y en a quand même 17. C'est pas petit. Et donc cette francophonie-là, même si on oublie même la France, c'est un énorme marché. Ça ne veut pas dire qu'il faut absolument chanter en français quand ça ne nous est pas naturel. Mais le fond B, il peut tout à fait être traduit. Et il y a des choses qui peuvent marcher. Opa, par exemple, moi je suis persuadé que sa musique, y compris quand elle est chantée en fond, elle va donner aussi à l'extérieur. Il y a un devoir aussi de plus travailler l'accessibilité de vos musiques, je trouve. Pas seulement au Bénin. Hein. Et puis, évidemment, nous, on a aussi le devoir d'aller plus chercher ceux qui viennent chez vous. C'est demain qui se lave, en fait. Il y a des pays comme, je ne sais pas là encore ce qu'il en est au Bénin, mais comme le Sénégal ou la Côte d'Ivoire, qui ont fait de gros efforts ces derniers temps, de manière à faire que les droits d'auteur des musiques soient payés et deviennent une vraie source de rétribution. Donc ils ont modifié le cadre législatif, ils ont augmenté les manières de pouvoir contrôler ça. En fait, tu contrôles si les gens payent bien le forfait qu'ils doivent au bureau béninois des droits d'auteur. Et ensuite, la redistribution, etc. Tout ça, c'est des choses, en fait, où il y a besoin aussi d'une impulsion plus globale. C'est un travail à faire qui est d'arriver à fabriquer une économie, parce que du talent, il y en a. Et en fait, maintenant, il faut le convertir en une économie qui permette aux artistes de vivre de leur art et puis de faire connaître cet art-là à l'extérieur.
9: Merci.
8: Avec plaisir.
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2: Le directeur général du Centre national de sécurité routière informe le public qu'au titre des actions de réduction durable des décès et traumatismes sévères dus aux accidents de la circulation 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microfinance. En prélude à l'opérationnalisation du mécanisme innovant de microfinancement qui en découlera, le CNSR initie la constitution d'un répertoire officiel des distributeurs de casques homologués au Bénin afin de faciliter la mise en relation entre les bénéficiaires du projet de microfinancement et les structures de vente proposant des casques conformes aux normes de sécurité. Les opérateurs intéressés par cette initiative sont priés de fournir au CNSR les informations suivantes. A. Informations sur l'entreprise, raison sociale complète, adresse du siège social, numéro de téléphone fixe et mobile, adresse e-mail, numéro de registre de commerce et IFU, ouverture géographique, département desservi. B. Informations techniques sur les casques, type de protection, intégrale, jet-ouvé, modulable, cross, norme d'homologation précisée pour chaque modèle, ECE 22,05 ou ECE 22,05 Europe, DOT États-Unis, JIS Japon, autre norme internationale reconnue à préciser. Taille disponible pour chaque modèle XS, S, M, L, XL, XXL ou dimension en CM. Durée et conditions de la garantie fabricant. C. Informations commerciales et logistiques. Prix unitaire par type de casque homologué en CFA. Stock actuellement disponible par modèle et taille ou capacité d'approvisionnement. Catalogue, produits ou photos des différents modèles, format PDF ou JPEG. Les dossiers d'information peuvent être déposés à la Direction Générale du CNSR Cisaec Bay, PK13, route de Porto Novo, de lundi au vendredi, de 8h à 15h, ou envoyés par courrier électronique aux adresses suivantes cnsr.info@gouv.bj. Les opérateurs sont encouragés à transmettre leurs informations dans les meilleurs délais afin de faciliter la constitution du dit répertoire. Critères d'éligibilité. Seuls seront inscrits au répertoire officiel du projet les structures proposant des casques répondant aux normes d'homologation internationalement reconnues. Les casques devront obligatoirement porter l'étiquette ou le marquage de certification. Le CNSR remercie d'avance tous les opérateurs économiques pour leur collaboration et leur engagement dans cette initiative en faveur de la sécurité routière. A signé ce communiqué le directeur général Ariel Sacramento.
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4: Heureux de vous retrouver pour cette chronique Bip Informatique sur Bip Radio. Une fois encore, merci de votre fidélité. Monsieur Jean-Yves Arouan-Voido, bonjour.
5: Bonjour.
4: Alors, que faire immédiatement quand je fais tomber mon téléphone dans l'eau par mégade? Quelles sont les dispositions que je pourrais prendre pour sauver mon appareil?
5: Alors, le réflexe que tout le monde a, c'est de rallumer son téléphone dès qu'on l'enlève de l'eau.
4: Exactement.
5: Pour vérifier s'il marche encore. C'est exactement ce qu'il ne faut pas faire.
4: Ah,
5: l'eau seule n'abîme pas votre téléphone en réalité.
6: Ah bon?
5: C'est l'eau mélangée à de l'électricité, donc l'eau en contact à l'électricité qu'il y a dans votre téléphone, qui l'abîme réellement. Donc quand vous rallumez l'appareil qui est mouillé, vous créez ce qu'on appelle un court-circuit dans le téléphone et l'eau crée des connexions électriques involontaires qui, dans le circuit électronique que vous avez dans votre téléphone, ça rentre dans les composants et tout ça. Et à ce niveau-là, on commence par avoir des problèmes. Soit le téléphone s'éteint, il ne se rallume plus du tout, ou le téléphone ne commence pas à déconner. Souvent, c'est irréparable, ce genre de problème-là. Il faut peut-être aller chez un technicien qui va travailler sur la carte électronique, mais quand ça arrive là, en vrai, il ne faut plus
6: espérer grand-chose.
5: Espérer grand-chose, voilà. Donc,
6: alors,
5: ce qu'il faut
6: faire, oui,
5: c'est vous le sortez de l'eau immédiatement lorsqu'il est tombé dans l'eau. Vous l'éteignez pour éviter que l'eau touche en fait des circuits électroniques pendant que c'est toujours en tension. Et vous prenez, dans les 2 minutes qui vont suivre, en fait, vous prenez le temps de nettoyer ce téléphone-là. Quand je dis de nettoyer ce téléphone, c'est de prendre un chiffon sec, retirer la coque et ou tout ce qu'il y a comme plastique et tout ça au niveau
6: la
5: du
6: batterie.
5: Téléphone. Quand c'est retirable, on pourrait retirer la coque. Là, on a des coques plastiques ou en silicone qu'on met à nos téléphones-là. Donc, retirer tout ça et déposer le téléphone dans ce chiffon sec là, peut-être même le secouer un peu pour que l'eau sorte réellement. Donc essayez de faire sortir l'eau du téléphone en question. S'il y a des orifices où on met 4 SIM ou 4 mémoires et autres, il faut pouvoir ouvrir en fait ces orifices là pour vérifier s'il n'y a pas de l'eau à l'intérieur. Donc retirer les 4 mémoires, retirer la 4 SIM de ces orifices là pour vérifier qu'il y a, que l'eau n'est pas passée en fait par ça pour atteindre en fait le circuit électronique. Donc c'est tout ce qu'il faut faire. Ce qu'il ne faut surtout pas faire, c'est par exemple utiliser un sèche-cheveux pour sécher. Donc
6: parfois,
5: là,
6: oui,
5: la chaleur peut faire fondre certains composants internes de la carte électronique qu'il y a dans le téléphone. Vous avez un gros problème. L'autre chose qui est réellement un mythe, c'est d'aller mettre le téléphone dans un sac de riz. Ça ne sert réellement à rien. Rien du tout. Il faut juste sécher le téléphone. Il faut vraiment mettre dans une serviette, dans un torchon sec pour faire sortir l'humidité,
6: voilà,
5: laisser reposer le téléphone, que l'eau parte d'elle-même. Donc, vous pouvez laisser reposer pendant 3 heures, 4 heures de temps. Et après, vous rallumez pour voir si aucun circuit n'a été touché.
6: Merci beaucoup, monsieur Jean-Yves Aranvoido. Ce fut un plaisir de vous avoir reçu dans cette chronique. On va certainement se retrouver le vendredi prochain pour une nouvelle thématique.
5: Un vendredi prochain.
6: Merci beaucoup. Agréable journée à vous.
5: Merci.
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0: 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La chanson célèbre la culture et la richesse du Bénin avec des paroles fortes d'émotion et de fierté qui alternent entre le français et le fongbé. 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
0: Eh
2: Eliki Conseil
0: Eh
2: n'assume pas conséquences
0: Ah celui qui conseille n'assume pas conséquences sous nos Cécile Eyon Eh Jamido Zunjaka Ahmedon celui qui conseille n'assume pas conséquences Eyon mais quand on vient donne-nous Regardez. 01 52 52 67 67. 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Quand est? 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
0: Oui.
3: Nadero.
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0: Ami.

0: Un conseiller n'accompagne jamais au lieu des faits.
1: On a donné nos comptes et filles. On avait regardé.
0: Cinquième.
1: On aurait dit. Ayons. Aja nous aide sous dans le domaine. Les deux finis les bicouis nommés. Regardez quand nous filons. Sont les signes quand nous filons. C'est toi de nous.
2: Même les boîtes aussi.
1: Ni des fonds quand j'y vais. Même le cas des gars.
2: Non, quand j'y vais, la route aussi.
1: Quand j'aime ici.
2: Non, Georgia, Agbo.
1: Agbo, Georgia.
2: Oui.
1: Mm-hmm.
2: Bon, matoy, mon diwe, lo diwe.
1: Oh, loe, allo. Li les infons, bwemè, wai français, bwemè.
2: Eh, ne.
1: Nous prenons maintenant, il faut y l'autre domaine, hein.
2: Bon. Celui qui donne des conseils ou instruit les autres, oublie souvent de s'occuper de lui-même ou de sa propre famille.
1: Nous prenons maintenant, il faut y l'autre domaine, hein.
2: Allez,
1: mi bon, on a donné comme il t'en vient, mais y'en a. On a donné. 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
3: Oh, n'y a rien de pour nous, d'où vous voulez pour nous. Sous le garot, nous avons joué de nous, nous jouons. Nous avons joué, mais nous jouons. Et nous avons joué, mais nous avons joué. Bon, nous voulons donner l'idée. Oh. Oh, mi do yo. 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Celui qui conseille ne vient pas au secours pour les conséquences.
1: Celui qui conseille ne vient pas au secours pour
3: les conséquences.
1: Jeanne a pas cla. Et là j'ai mis le glo quand même donc. Oh, de nous mettre vos idées, sont les canons d'inéer de nous.
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1: Oui.
4: 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On appelle ça usurpation de titre. C'est puni par la loi. 5 ans, ouais. 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Il y a un ordre, il y a un ordre, il y a un ordre, il y a un ordre. Il y a un ordre, il y a un ordre, il y a un ordre, il y a un ordre, il y a un ordre, il y a une sanction, il y a une sanction, ton coupé. Il y a un conflit confirmant. Il y a un ordre, mon commandant est à Bordine. Et bien, quand tu as Bordine, il y a un réseau. Commandant, où est-ce à Bordine? Il a fait plus de 20 ans de prison de ton bonne vie. Ouais, pour y aller, ton dino, comme il y a des mains. Donc, il y a des mains, toi, une intention, ton normal. Le ton, il y a, mais pour le gagot de l'air. Et non, c'est la loi

0: Donuisia.
1: Alors,
0: il faut qu'à Jiva Siro.
1: Oh,
0: c'est un monde, il y a un moi. 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
0: 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Mais là, quand nous sommes là, quand nous fions, donnez-nous. Allez.
2: Donnez-nous.
0: Ami, défends-moi.
2: Où sont-ils allés?
0: Oui, la mission.
2: Y'a un mission, c'est le cas des humains.
0: Bon, oui.
2: Et non, y'a un mission de Média, Richard.
0: Richard, Média.
2: Et
0: non. 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
2: humains.
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0: Oh, alors, il n'a qu'un doux, oui, tu
2: Eh,
0: non, ma quête, non, mais c'est tout à tes yeux.
2: Les conséquences seraient mieux que les conseils. Il n'y a rien à donner.
0: Les conséquences corrigent mieux que les conseils.
2: Eh, non. Eh, non, mais c'est tout à tes yeux, ben, ou l'y a un vieux.
0: Eh, ben, quand la vie s'y en parle.
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0: 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Eh. Quand j'ai situé?
1: L'enseignant ne va pas à la justice.
0: L'enseignant
1: ne va pas à la justice.
0: L'enseignant ne va pas à la justice. Eh, yon, si Jésus, mais. L'enseignant ne va pas à la justice. 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
1: Voilà, à vivre aussi, on voilà.
0: Il y a un temps. Il y a un temps.
1: Non, c'est. Mime, on est là, on est soumis de homme, quoi.
0: Ah, ben, n'est-ce pas, nous, ben.
1: Non, non, non, nous, bico de homme.
0: C'est ça. Et y a.
1: Bon. Ma y lo si fine ouais.
0: Nous prenons maintenant il faut le domaine.
1: Eh non voilà c'est à dire que le conseiller ne vous amène pas à la tombe. C'est à dire elle attend nous la faut et maï nous gandhi à mais ouais nous soit et ma langue et ma ougon nous jugement m'étonne. Vous êtes seul à aller rencontre à Dieu.
0: Ayant.
1: C'est ça. Bon, maintenant, Mais il y a quelqu'un qui gagne victime, mais il y a un Et il doit s'expliquer. 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Je sais pas, à faux pas. 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Non! L'autre est l'auteur de la mauvaise action de l'autre. Yé même wé lé en. Et il doit être sanctionné par la hiérarchie, l'autre en tant que militaire, l'autre en tant que civil. La loi doit les punir tous deux, sinon c'est de l'injustice.
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2: celui qui conseille ne va pas à la justice
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0: 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Gloire, oui. Gloire, oui.
3: Maman
0: Chimène.
4: Le conseiller n'est pas responsable des conséquences qui en découlent.
0: Le conseiller
4: n'est pas responsable des conséquences qui en découlent.
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0: Videglaï.
5: Oui.
0: Non, macha, on est donc. T'es donc macha, regardez.
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0: 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Tu vois, ce là. Et le très fin, ou péri. Et le cœur, oh, celui qui conseille n'assume pas les conséquences. 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Et alors, l'enseignant ne va pas. L'enseignant est là. Moi, j'ai... Oh, il est là. Il est très fin. Ou péri. Pas de joie, il dit. 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Il dit, mais quand ça, il dit, mais oui, mais fille, il dit. 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Les conseillers ne sont pas souvent au procès. Les conseillers ne sont pas souvent au procès. 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Vous voyez, Doine, celui qui conseille n'accompagne pas au lieu des conséquences. Francis Biodo Pondo, les conseillers ne sont pas souvent au procès. Nous prenons méthode, nous y croyons de domaine. 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
2: Résultat du premier tirage 122/26 du vendredi 31 juillet 2026, 11h. 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

0: 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Il est 12h.
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2: L'Afrique en bref.
3: Gabon, Guinée équatoriale, la page Mbani est tournée. Libreville et Malabo tournent la page de leurs vieux différents frontaliers. Les deux pays ont accepté de mettre en œuvre la décision de la Cour internationale de justice concernant l'île de Mbani dans le golfe de Guinée, une zone stratégique riche en hydrocarbures où l'incertitude juridique freinait jusque-là les investissements. Au Mali, Amnesty International demande l'ouverture d'une enquête sur l'exécution présumée des 19 soldats maliens. L'organisation appelle les autorités à faire toute la lumière sur les circonstances de ces faits. En RD Congo, République démocratique du Congo, la coalition C64 accuse le pouvoir de menacer l'ordre constitutionnel. Une sortie qui intervient alors que le débat autour d'une éventuelle réforme institutionnelle continue d'agiter la classe politique congolaise.
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5: Monsieur Martin Metoinzou, vous êtes chef d'épanage de l'agence SPEE de Sekandi. Bonjour.
6: Bonjour, monsieur le journaliste.
5: En cette saison pluvieuse, quels sont les principaux risques électriques auxquels les populations, les consommateurs sont exposés si elles ne prennent pas les précautions nécessaires?
6: L'électricité n'est pas compatible à la pluie ni à l'eau. Donc, comme risque principal pendant la saison pluvieuse, nous pouvons noter qu'il peut y avoir l'électrisation ou l'électrocution. On parle d'électrisation en ce sens que l'humidité réduit en saison pluvieuse la résistance du corps humain et rend les surfaces conductrices. C'est-à-dire la résistance que le corps doit pouvoir mettre en exergue pour pouvoir secourir l'individu si éventuellement il est mis sous tension. Cette résistance-là est fragilisée. Nous assistons aussi à la rupture des conducteurs. En saison pluvieuse, il y a souvent des vents violents qui occasionnent des chutes d'arbres qui peuvent rompre les câbles de haute tension ou bien de la basse tension. Donc il faut vraiment s'y prendre garde quand il y a orage ou bien quand il y a vent violent. Nous assistons aussi à des inondations et à l'inondation des installations. L'eau peut s'infiltrer dans les coffrets, les compteurs ou les postes de transformation. C'est-à-dire les systèmes de comptage qui sont installés dans vos ménages, compteurs électriques qui décomptent la consommation de nos abonnés. Des fois, ce n'est pas protégé et quand il pleut, l'eau rentre dans les coffrets. Tout cela est assujetti à des risques. Nous notons aussi des dangers sur des réseaux informels, communément appelés des toiles d'araignée. C'est-à-dire c'est des installations non conformes qui utilisent souvent des câbles inadaptés qui s'usent vite et deviennent de véritables pièges mortels lorsqu'ils baignent dans les flaques d'eau. C'est-à-dire il y a des zones dans lesquelles la SBE n'a pas pu drainer l'eau électrique et les abonnés eux-mêmes, ça donne à des achats de câbles inadaptés pour tirer le courant. Donc en saison de pluie, c'est aussi des sources de potentiel de risque.
5: Quels sont les gestes de prévention que les consommateurs doivent-ils adopter pour éviter les accidents électriques souvent mortels pendant cette saison pluvieuse?
6: Pour ne pas tomber dans ces accidents, il faut des mesures de prévention. Et ces mesures de prévention reposent sur la vigilance quotidienne. En ce qui concerne cette vigilance, il faut que nous évitons de nous abriter sous les lignes. C'est-à-dire quoi? Nous ne devons jamais rester sous des ouvrages électriques ou des approches des lignes lors des orages. Nous devons aussi vérifier l'étanchéité en notre sein. C'est-à-dire, vous voyez des ménages qui ont des dalles fissurées ou bien des toits qui sont déchirés. Donc, nous devons aussi vérifier à l'étanchéité. C'est-à-dire quoi? S'assurer que l'eau ne s'infiltre pas vers le tableau électrique de la maison. En cas d'orage violent, il est conseillé de débrancher les appareils sensibles pour les protéger des surtensions. Parce que souvent, quand il y a plus il y a des vents violents, il peut y avoir rupture de neutre. Et quand il y a rupture de neutre, c'est que nous assistons à des surtensions. C'est-à-dire la tension normale que devait véhiculer les lignes n'est plus ce que nous constatons. Il faut aussi éviter les zones inondées. C'est-à-dire quoi? Ne jamais marcher dans une flaque d'eau où un fil électrique pourrait être tombé. Souvent, nos petits-enfants qui jouent le curon, peut-être dans les rameaux ou bien dans les ruelles, et quand il pleut, ils sont à l'aise en jouant sous la pluie. Et pas d'attention, peut-être que le câble est tombé dans l'eau et puis ils ne s'y prennent pas attention, ils tombent dedans plus rapidement, on assiste à des électrocutions.
5: Que faut-il faire lorsqu'une installation électrique semble être dangereuse ou qu'un câble électrique est tombé au sol?
6: Face à une telle situation, le calme et la distance sont nos meilleurs alliés. Il faut respecter la distance de sécurité. La distance de sécurité, je suppose que tu as un câble électrique qui est à terre. Au lieu de t'éloigner, tu t'y approches pour dire que tu iras prendre. Alors que tu n'es pas habilité, tu n'as pas les notions qu'il faut. Donc il ne faut jamais s'approcher à moins de 10 mètres d'un câble au sol. Même si tu te dis que bon, peut-être que le câble n'est pas alimenté, non. Vous allez constater que nous-mêmes, en matière d'entretien de lignes électriques, nous disons que, même si le réseau est coupé, nous disons que de considérer toujours que le réseau est sous tension. Donc il faut toujours respecter cette distance de sécurité. Et si il s'avérait que ça arrive, il faut arrêter ou bien s'isoler. C'est-à-dire, il faut interdire l'accès à la zone aux passants. Surtout aux enfants, surtout aux âmes innocentes. Maintenant, au pire des cas, contactez la SBE en appelant immédiatement notre service d'appel, le call center qui est au 7302 pour une intervention. C'est une livette, c'est sans frais. Il ne faut aussi jamais tenter de manipuler.
5: Est-il dangereux de manipuler des appareils électriques ou électroniques avec les mains mouillées?
6: Oui, c'est très dangereux. Et c'est extrêmement même dangereux. L'eau est un excellent conducteur d'électricité. Manipuler un interrupteur, une prise ou un appareil électroménager avec les mains mouillées supprime la protection naturelle de la peau. Cela peut provoquer un passage direct du courant à travers le corps vers le sol, entraînant des brûlures graves ou un arrêt cardiaque. La raison pour laquelle il faut vraiment éviter de toucher à nos installations électriques, y même compris vous, vos installations domestiques, les mains mouillées.
5: Quel message de sensibilisation et de prévention souhaitez-vous adresser aux clients et aux consommateurs de la SBEE en cette période de forte pluie?
6: C'est vrai, nous sommes en période de pluie et la vigilance doit être de mise. Je lance un appel particulier concernant les réseaux informels d'étoiles d'araignée. Ces branchements sauvages sont les premières causes d'accidents mortels en période de pluie. Nous encourageons vivement les populations à régulariser leur installation pour bénéficier d'un réseau sécurisé et aux normes. En cas de doute, une seule règle, ne touchez pas. Éloignez-vous et appelez-nous. Votre vie n'a pas de prix. Et on dit souvent, mieux vaut perdre une minute pour sa vie que de perdre sa minute en une minute. En une fraction de seconde, tout peut basculer et l'individu peut passer de vie à trépas, ce que nous ne souhaitons pas.
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1: Vladimir Cagnolari, directeur de la musique à Radio France Internationale.
2: C'est quoi RFI Musique ?
1: RFI Musique, c'est le nom qui regroupe toutes les activités musicales de notre radio RFI. La programmation musicale qui choisit les morceaux qui vont être passés sur l'antenne, les émissions musicales, les concerts aussi qu'on retransmet, et puis bien sûr le prix découverte RFI, qui est ce fameux prix qui depuis 1980 récompense des talents africains.
2: Justement, parlant de programmation musicale sur RFI, on connaît RFI en tant que chaîne d'info, mais comment ça se passe la programmation musicale?
1: La programmation musicale, c'est en fait une petite équipe qui reçoit énormément de nouveautés d'un peu partout et qui décide de fabriquer une playlist, c'est une playlist mensuelle, dans laquelle vont piocher les émissions qui ne sont pas musicales. Parce que les émissions musicales, elles ont leur propre programmation, c'est leur spécialité, avec des fois des thématiques particulières. Il y a des émissions plus musique du monde, il y a des émissions plus musiques urbaines, des émissions qui sont plus patrimoine. Donc eux, ils ont leur propre programmation. Mais toutes les autres émissions, les priorités santé, les 8 milliards de voisins et ainsi de suite, qui sont plus des magazines d'information en fait, jouent deux titres chaque heure et un des deux titres est issu de cette programmation musicale. L'idée, c'est d'arriver à définir un peu une couleur d'antenne avec quelles sont nos couleurs musicales.
2: Déjà, comment vous décidez des artistes, des sons ou des tendances que vous mettez dans votre programmation mensuelle?
1: Alors, on a quelques impératifs en fait par

0: vérifie, qu'est-ce que je fais?
1: Alors la première et la seule chose même à faire, c'est de nous envoyer un mail, je dis nous parce qu'on est plusieurs à le recevoir, et notamment cette fameuse équipe de la programmation musicale. Et ce mail, c'est tout simplement prog comme programmation, donc prog, P-R-O-G, point musical, E, avec un E à la fin, @RFI.fr. Et comme ça, tout le monde peut écouter ces titres-là. Et après, ben, y a un travail de sélection. Parce qu'en fait, ce qui fait la couleur musicale, c'est, bien sûr, il faut qu'il y ait un niveau de production suffisant. C'est-à-dire que ça puisse passer certains standards qui font que si tu l'écoutes ailleurs dans le monde, on se dise pas « Ah, c'est quoi, c'est pas très bien produit » ou « C'est un peu artisanal », tu vois. Donc ça demande de passer ce niveau-là. Et puis après, on va choisir par exemple, dans une playlist mensuelle, hein, puisqu'elle change tous les mois, d'avoir un équilibre des genres aussi. Parce que on pourrait avoir 20 titres d'Afrobeats du Nigeria tellement eux produisent, mais comme ils inondent tout le marché, eh ben, on en met en général deux. Et en fait, pour que justement d'autres styles, d'autres musiques aient la place d'exister. On va pas mettre non plus 10 morceaux de reggae. La playlist complète compte 42 titres. Donc on veille aussi à ce qu'il y ait un équilibre des genres et des musiques. Et aussi, quand on le peut, des pays représentés.
0: On va parler à présent du prix Découverte RFI 2026. Déjà, pourquoi lui?
1: Les débats étaient compliqués, étaient passionnés, parce que on avait trois parmi les 10 finalistes, hein, que le jury doit départager. Un jury qui était présidé par MC Solar cette année. Parmi ces 10 finalistes, si vous voulez, on commence par éliminer 5 personnes. Il en reste 5. Ensuite, on passe à 3. Et ensuite, on passe à 2 et on passe à 1. Et donc, dans le top 3, là, les 3 méritaient tous de l'avoir. Et je dirais même que c'était le cas des 10 finalistes. Mais on a fini par beaucoup discuter des 3. Et je crois que Opa, il avait quelque chose de particulier. Je m'explique. C'est-à-dire qu'à la fois, il fait une musique qui s'insère complètement dans ce qu'on pourrait appeler l'afro-pop mondial. Celle qu'on peut écouter aussi bien à Londres, à Lagos, ici à Cotonou, à Kinshasa, mais aussi à Los Angeles ou à Paris. C'est-à-dire une musique à laquelle les plus jeunes générations sont habituées, dans laquelle ils baignent. Et donc, en fait, sa musique, on la prend tout de suite, on l'envoie à quelqu'un de chez nous, de la même génération, ils se comprennent. Donc, il y a ce langage très universel, et comme nous, ce qui nous intéresse, c'est qu'il ait ses chances à l'export, c'est aussi le but du prix Découverte RFI, c'était un critère majeur. Mais ce qui est intéressant, c'est que il se contente pas d'être un nouveau numéro dans le nombre de gens qui font ce genre de musique, c'est qu'il y ajoute pas mal de choses de votre pays, des petits ingrédients qui sont pris dans le patrimoine et dont il s'inspire. Il s'inspire aussi d'autres musiques africaines dont il peut reprendre des gimmicks, par exemple. C'est le cas dans Che Che Che, un titre qui a beaucoup marché. Et il a une vraie personnalité à lui dans cette musique-là. Donc, par exemple, la manière dont il a tissé sa langue, le fongbé, avec cette musique-là, une musique qu'on trouve partout, mais la manière dont il fait résonner le fongbé dans cette musique, c'est qu'il l'a vraiment cousu pour le fongbé. Et donc ça marche très très bien. Donc voilà, et puis il est jeune, à l'époque on le connaissait moins parce qu'on n'avait que quelques éléments pour juger de ça. On s'est dit, ah, est-ce qu'il va tenir la route sur le live? Parce que le live, quand on gagne le prix Découverte RFI, c'est certes une mise en lumière internationale, c'est certes une dotation de 10 000 euros pour investir dans son projet, mais c'est aussi une tournée dans les instituts français d'Afrique. Et donc, faut assurer en live. Et en fait, le premier concert qu'il a donné, on l'a invité au Massa à Abidjan, là, il y a quelques semaines, c'était en avril dernier, il nous a complètement convaincus. On avait parié sur lui, hein, il était déjà lauréat, et là, il nous a complètement convaincus.
0: Avec les réseaux sociaux comme TikTok ou YouTube aujourd'hui, qui créent très rapidement des stars, notamment TikTok, il suffit que ce soit tendance et voilà, ça devient viral sur les réseaux. Quel rôle jouent encore des institutions comme RFI dans la découverte de talents, dans la promotion des talents?
1: Effectivement, aujourd'hui, beaucoup de choses se passent sur les réseaux. Maintenant, souvent, ça permet de faire émerger quelqu'un. On ne sait pas du tout si ça va lui permettre de le faire durer. Et nous, par exemple, dans les critères, on les a renforcés encore l'année dernière, c'est qu'on demande vraiment une vraie compétence en live. Parce qu'en réalité, aujourd'hui, même si tu as du succès, une fois, peut-être deux fois, même si tu arrives à grandir avec ça, tôt ou tard, pour ton économie d'artiste, pour pouvoir vivre de ton art, il va falloir que tu te confrontes au live. Parce que pour gagner son argent avec le stream, il faut se lever de bonne heure et faire des millions, des millions, des millions, des millions de vues. Et on sait aussi que quand on est sur le continent, le stream n'est pas rémunéré de la même façon. Donc, en réalité, vivre de l'écoute de ces titres, c'est très très difficile. Donc soit faut faire des partenariats avec des marques, mais dans ce cas-là, c'est déjà un peu une entrave à sa liberté artistique. Soit faut travailler beaucoup le live, ce qui n'est pas toujours facile parce qu'il faut des lieux pour ça. Mais en tout cas, aujourd'hui, ce qui fait vivre beaucoup d'artistes et ce qui continuera à les faire vivre, c'est de jouer devant des gens et d'avoir

0: cacher à ce moment-là. Donc nous, c'est quelque chose sur lequel on insiste beaucoup. Et par exemple, quand les gens nous envoient un live d'une minute sur TikTok, bon, ben, on le prend même pas en considération. C'est-à-dire que soit tu t'es professionnalisé et parce que tu as fait à cette scène, bah, tu as pu prendre une équipe de captation dans laquelle tu as investi pour bien montrer ton travail, parce que ça c'est nécessaire. En fait, si tu veux être programmé à un concert, les gens t'ont pas vu, faut au moins que tu leur envoies quelque chose où ils te voient vraiment sur scène. Nous, du coup, on a quelque chose qui a un peu plus de recul, je pense, et qui essaye d'accompagner des artistes qui sont plus inscrits dans de la durabilité, qui regardent plus loin peut-être que le buzz immédiat. Bien sûr, ils seraient contents d'en faire un, mais ça veut dire que s'ils en font un derrière, ils peuvent, c'est un anglicisme, ils peuvent deliver, ils peuvent enchaîner, ils sont prêts.
1: En observant les artistes béninois passer par vos sélections, quel regard portez-vous sur la musique béninoise aujourd'hui?
0: C'est franchement très difficile comme question. D'abord parce que je suis pas assez cultivé, j'ai envie de dire, en musique béninoise d'aujourd'hui. Il y a beaucoup de choses qui se font, je connais pas tout. D'ailleurs, mon séjour à Cotonou m'en apprend beaucoup. Je suis content de venir ici. Non, c'est vraiment difficile, d'autant plus que les propositions qu'on a, elles sont toujours différentes. C'est jamais les mêmes styles non plus. Ce qui est certain, c'est que par exemple, j'ai l'impression, et là je parle avec mes souvenirs, que les propositions du Bénin qu'on a eues étaient beaucoup plus peut-être organiques. Je pense au trio Teriba par exemple, qui avait postulé. Yewe Yeton aussi, qui utilise à merveille tout ce qui est percussion traditionnelle et les cloches, tout en rappant et en ajoutant des guitares. C'est un projet super intéressant et qui d'ailleurs tourne déjà chez nous. Quand on prend aussi Nasty Nesta, qui avait été finaliste, si ma mémoire est bonne, en 2019. C'est encore un autre genre. Donc, c'est très difficile d'avoir un jugement sur cette évolution-là, rien qu'en regardant ces quelques cas que je viens de citer. Mais ce dont je m'aperçois, et je m'en aperçois notamment avec Opa et même les jeunes gens que j'ai vus, c'est que on a vraiment sauté dans le grand bain de ces musiques urbaines ici, clairement. Le pas est absolument passé. Mais par contre, c'est quelque chose que je respecte profondément ici, c'est que tout le monde connaît, pas forcément en tant qu'expert ou pas forcément très profondément, mais connaît des choses de son patrimoine. Parce que ces musiques-là, on les entend toujours aujourd'hui, parce qu'elles sont vivantes et que tout le monde en connaît quelque chose. En parlant avec Opa, il me montrait un peu différents rythmes, comme le tchenkoumé ou des choses comme ça. Et je me suis rendu compte à quel point ces choses-là l'intéressaient et à quel point il les connaissait aussi. Et ça, quelqu'un qui est extérieur ne va pas forcément le comprendre dans sa musique, mais elle est aussi soutenue par ce patrimoine-là. Et comme disait Manu Dibango, parlait à l'époque d'un groupe camerounais qui s'appelle Les Têtes Brûlées, qui faisait du bikutsi, mais ça vaut aussi pour Opa et sans doute d'autres artistes chez vous, c'est d'avoir les pieds au village et la tête dans les étoiles. Donc les pieds ancrés dans la tradition et en même temps une vraie vision du futur, parce qu'on est dans cet avenir-là déjà.
1: Il est reproché souvent aux artistes béninois de ne pas pouvoir exporter la musique, et souvent la première cause indexée c'est la langue. C'est parce que vous ne sentez pas en français que vous n'arrivez pas à exporter votre musique, ou c'est parce que vous n'êtes pas dans le réseau, vous n'avez pas le marché, des trucs comme ça. Selon vous, à quoi cela est dû et qu'est-ce qui peut être fait pour améliorer?
0: D'abord, je pense qu'il y a un défaut d'information. C'est-à-dire que moi qui suis à RFI à Paris, bien vrai que nous, il faut qu'on soit à l'affût de ce qui se passe, mais bon, il y a beaucoup de pays, il y a beaucoup d'artistes, profusion même, donc c'est très difficile d'aller trouver les choses. Pourquoi aussi? Parce que il y a des gens qui nous envoient leurs projets. Et ceux-là, c'est ceux qui mettent du temps, du travail, parfois de l'argent en prenant un attaché de presse, qui va essayer de toucher tous les médias. Voici mon artiste, je vous envoie son dernier EP, voici une biographie de l'artiste, etc. Si on veut avancer, il faut aussi d'abord mieux informer les médias de qui sort quoi, à quel moment, quel est l'historique de cette musique, quels sont le sens des chansons. Si vous chantez en fond B, super, mais si on ne comprend pas ce qui est dit, c'est dommage. La musique peut plaire aux gens, mais si on comprend pas les paroles, alors que des fois elles sont très recherchées, c'est quand on perd la moitié du travail. Ceux qui chantent en français, bien sûr qu'ils s'ouvrent plus naturellement certains marchés, je veux même pas parler de la France, hein. Je parle même de la Côte d'Ivoire, du Cameroun et des autres pays francophones, il y en a quand même 17. C'est pas petit. Et donc cette francophonie-là, même si on oublie même la France, c'est un énorme marché. Ça ne veut pas dire qu'il faut absolument chanter en français quand ça ne nous est pas naturel. Mais le fond B, il peut tout à fait être traduit. Et il y a des choses qui peuvent marcher. Opa, par exemple, moi je suis persuadé que sa musique, y compris quand elle est chantée en fond, elle va donner aussi à l'extérieur. Il y a un devoir aussi de plus travailler l'accessibilité de vos musiques, je trouve. Pas seulement au Bénin. Hein. Et puis, bah, évidemment, nous, on a aussi le devoir d'aller plus chercher ceux qui viennent chez vous. C'est demain qui se lave, en fait. Il y a des pays comme, je ne sais pas là encore ce qu'il en est au Bénin, mais comme le Sénégal ou la Côte d'Ivoire, qui ont fait de gros efforts ces derniers temps, de manière à faire que les droits d'auteur des musiques soient payés et deviennent une vraie source de rétribution. Donc ils ont modifié le cadre législatif, ils ont augmenté les manières de pouvoir contrôler ça. En fait, tu contrôles si les gens payent bien le forfait qu'ils doivent au bureau béninois des droits d'auteur. Et ensuite, la redistribution, etc. Tout ça, c'est des choses, en fait, où il y a besoin aussi d'une impulsion plus globale. C'est un travail à faire qui est d'arriver à fabriquer une économie, parce que du talent, il y en a. Et en fait, maintenant, il faut le convertir en une économie qui permette aux artistes de vivre de leur art et puis de faire connaître cet art-là à l'extérieur.
1: Merci.
0: Avec plaisir.
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3: Auditeurs, auditrices de Bip Radio, merci de toujours préférer votre chronique en livrez-vous. Je reçois pour vous aujourd'hui une grande voix de la littérature francophone. Elle a pour nom Laura Nsafou. Laura Nsafou est l'autrice de la trilogie afrofuturiste Nos jours brûlés, publiée chez Albin Michel Jeunesse, ainsi que l'incontournable album Comme un million de papillons, publié chez Kambouraki. Ces textes puissants portent en littérature jeunesse les voix des femmes et des filles noires encore peu entendues et reconnues. Depuis toujours inspirée par Toni Morrison, elle lui consacre aujourd'hui une biographie étincelante, un hommage sincère et poignant dont le titre est écrit avant l'aube, publié chez Albin Michel en 2025. Laura, sois la bienvenue dans les locaux de Bip Radio.
1: Merci.
3: Alors, quand on prend écrit avant l'aube, tu reviens sur la trajectoire d'une figure très connue de la littérature anglo-saxonne, Toni Morrison. Pourquoi cet attachement à cette personnalité littéraire?
4: Parce que c'est un peu le mentor que je n'ai jamais vu. Donc la mentor que j'aurais voulu avoir, déjà étant moi-même autrice depuis maintenant 10 ans, j'ai fait face aussi à des discriminations dans le milieu de l'édition française. Et Toni Morrison a été pour moi un moment de réconfort quand j'ai pu lire ses interviews, les critiques qu'elle avait reçues, les moments de découragement. C'est un modèle en fait de résistance aussi d'une autrice noire qui a voulu changer les imaginaires de son pays, que ce soit de l'intérieur, par son activité d'autrice, mais aussi de l'extérieur, en tant qu'enseignante, en tant qu'éditrice. Et vraiment, si je n'étais pas tombée sur elle juste en voyant ses livres dans la bibliothèque de ma mère, je ne sais pas si j'aurais compris qu'il était possible d'accomplir ce qu'elle a accompli.
3: Et ce que tu nous donnes à lire et à voir à travers écrit avant l'aube, c'est la posture d'écrivaine que constitue la figure de Toni Morrison. On voit à travers la traversée de Toni Morrison que l'écriture n'est pas une matière figée et qu'il faut écrire dans le temps et dans l'espace.
4: Oui, puisque Toni Morrison, c'est une écriture de l'adversité. On est face à une mère célibataire de 2 enfants en bas âge, okay, qui est dans un contexte de ségrégation raciale. Donc que ce soit en tant que femme avec le sexisme de l'époque ou en tant que personne noire, elle n'avait aucune raison de se dire que ce qu'elle écrivait allait devenir un livre. Et pourtant, on découvre une petite Chloé, donc son nom d'enfance, qui écrit avec passion et avec l'envie d'atteindre un imaginaire qu'elle ne voit jamais, mais qu'elle est convaincue qu'il est possible de créer. Et donc, ça l'amène à avoir une écriture en dilettante. Mm-hmm. Elle va se lever à 4h du matin pour pouvoir écrire et avancer son roman. Elle va écrire même à des feux rouges, mm-hmm, dans sa voiture, sur des post-it, sur des serviettes en papier dans des restaurants après des rendez-vous professionnels. C'est quelqu'un qui n'a pas eu une écriture facile, ouais, avec une matinée d'écriture, etc. Donc, et encore, après, il y a la rencontre avec les éditeurs. On découvre les refus aussi dans ce livre qu'elle a reçu, et des refus subjectifs, puisqu'il n'y avait rien qui lui permettait même de s'améliorer ou de savoir si le type de littérature qu'elle proposait avait sa place.
3: Écrit avant l'aube aussi, c'est une mosaïque qui convoque des figures, de la figure féminine de la littérature anglo-saxonne, ces figures afro-descendants. Pourquoi ce choix dans ton récit de nous montrer tout ce parterre de femmes noires écrivaines?
4: Parce qu'il y avait une vraie solidarité et une vraie sororité littéraire. Ça m'a fait beaucoup penser au travail que les Sœurs Nardal ont essayé d'instituer avec les cafés littéraires qu'elles ont organisés autour de la négritude et qui ont permis à Senghor, à Césaire de se rencontrer. Donc j'ai été touchée de voir que ce groupe de femmes, avec toute l'adversité qu'elles devaient surmonter, trouvaient le temps d'honorer leur création et aussi de s'entraider sur se recommander des éditeurs, se conseiller aussi des journalistes qui chroniquaient des œuvres noires à une époque ségrégationniste, d'organiser même des rencontres littéraires ou des lancements pour les uns et les autres, de réfléchir à des stratégies, comment ce poète peut arriver ensuite dans une petite maison d'édition et ensuite dans une plus grande. Donc c'était concret. Et derrière l'acte d'écrire, il y a aussi la solidarité de tous les jours, comme Toniquette Bambara qui va faire ses courses pour Toni Morrison parce que Toni Morrison n'a pas assez d'argent pour nourrir ses enfants.
3: Et la biographie romancée, quelle est la part donc de la fiction? Puisque la biographie, elle est censée dire mot pour mot, disons, les traces d'une célébrité. À quel moment la fiction entre en jeu dans la narration, dans cette biographie?
4: Alors, ça a été la grande question pour en avoir parlé avec pas mal d'auteurs qui se sont soumis à l'exercice de la biographie romancée. Et pour ma part, je voulais que la vérité soit l'élément principal. Et même ça, déjà, c'est difficile. Mmh. Parce que dès lors qu'on trouve des archives, on les interprète, on essaie de les restituer. Mais on n'était pas là. Donc, il y a déjà une part de fiction indirecte, je dirais. Et ensuite, là où j'ai vraiment utilisé la fiction comme outil, c'est pour combler les trous. Les moments où, comme Toni Morrison a rencontré Angela Davis, j'ai fini par apprendre, après beaucoup de recherches, que c'était juste un déjeuner autour d'une table. Mais j'avais envie de faire connaître Angela Davis. Donc j'ai choisi de réécrire une scène qui permette au lecteur de découvrir que Angela Davis était une fugitive au moment où Toni Morrison la rencontre, et donc de donner un autre contexte. Donc il y a cette liberté-là de réinterpréter l'histoire pour donner des clés au lecteur, mais aussi des trous concrets que tout historien connaît, où parfois il y a des archives qui manquent.
3: Est-ce que toi, aujourd'hui, tu te vois à travers Toni Morrison, est-ce que tu te dis tu es peut-être cette relève dont a toujours rêvé Toni Morrison?
4: Alors, je pense que je me positionne effectivement en héritière, c'est-à-dire vraiment je vois tout ce qu'elle a traversé, c'est exactement ce que j'ai vécu, et en même temps je pense qu'il y a un choix entre se dire ce qu'elle a vécu il y a plus de 30 ans est encore le cas, il faut abandonner et ça ne sert à rien de lutter, ou est-ce qu'au contraire je choisis de me dire, vu son parcours, vu là où elle en est arrivée, ça veut dire que tout est possible. Et donc je dirais que je tire de la force en tant qu'héritière dans son parcours et que je laisse le destin me montrer le mien.
3: Et aussi écrit avant Lobo nous parle un peu de l'espace de narration où la mobilité quand même est très très réduite. L'expression trouvée, c'est les espaces ségrégés. À quel moment un espace devient ségrégé?
4: Alors clairement, on la suit à une époque où Toni Morrison étant née en 1931, ça veut dire qu'elle a traversé la Seconde Guerre mondiale, la guerre de Corée, la guerre du Vietnam, l'assassinat de Malcolm X, de Martin Luther King, et donc elle a connu effectivement la ségrégation raciale pendant tout ce temps-là. Et donc elle n'avait aucun moyen, par exemple, de savoir qu'elle serait la première fille et même enfant de sa famille à avoir accès à la lecture, alors que c'était interdit pour ses parents, même accès à l'université. Et donc, je pense que quand on lit Écrire avant l'aube, on découvre en fait que tout était fait pour avoir des frontières et pour empêcher les Noirs de se réaliser, mais qu'elle l'a fait dans tous les cas.
3: On va finir avec une petite séquence, mais vraiment l'incipit de Écrire avant l'aube avec la douce voix de Laura Nsafou.
4: Chloé se souvenait des flammes. Pas de celles qui avaient timidement oscillé du haut de ses bougies d'anniversaire, mais de celles qui avaient percé la nuit, engloutissant leur maison. La fureur de l'incendie faisait craquer le bois et contrastait avec la respiration apaisée de sa mère, qui la tenait dans ses bras. Elle n'avait que 2 ans, Toni, mais l'image lui était restée. Trop jeune pour savoir si le rire de ses parents et de sa sœur Loïs relevait de la désolation ou de la résilience, elle ne garda en mémoire que leur écho rompu par le crépitement des braises et les couleurs rougeoyantes du feu. Au fil des années et des expulsions, Chloé avait compris néanmoins qu'il n'y avait rien d'extraordinaire à perdre une maison du jour au lendemain. Sa mère avait cette manière d'arracher les avis d'expulsion collés sur leur porte avec une lassitude qui la faisait sourire. Ce geste semblait prouver à lui seul l'absurdité d'une époque où l'on déménageait n'importe où parce qu'on ne pouvait rester nulle part.
3: Voilà, merci auditeurs, auditrices de Bip Radio, c'était Laura Nsafou avec Écrit avant l'aube, publié chez Albin Michel en 2025. Retrouvez-nous vendredi prochain avec le même plaisir de lire et d'écouter la littérature du monde.
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2: Bonjour à toutes et bonjour à tous et merci de toujours nous préférer pour vous informer. À la une de Bip Info 13h de ce vendredi 31 juillet 2026, spécial 1er août, à la veille de la célébration du 66e anniversaire de l'indépendance du Bénin, la police républicaine annonce des restrictions de circulation à Cotonou. Les détails dans cette édition. Dans les coulisses du défilé militaire du 1er août, focus dans ce 13h sur les pelotons de l'armée de l'air et de l'armée de terre. Et puis une alerte du Centre national d'investigation numérique sur une tentative d'arnaque liée à la fête de l'indépendance. On vous en dit plus dans ce journal. Voilà pour l'essentiel en titre. Merci de rester avec nous. Le développement, c'est juste après ceci. On ouvre cette édition avec les informations pratiques liées aux manifestations de demain 1er août. Si vous devez circuler dans le centre-ville de Cotonou aujourd'hui, prudence, en raison des préparatifs de la célébration du 66e anniversaire de l'indépendance du Bénin, la circulation est fortement perturbée sur plusieurs axes, notamment la route des pêches, le boulevard de la Marina et l'avenue Clausel. Le trafic y est restreint jusqu'à 15h ce vendredi. Demain samedi 1er août, une interdiction totale de circulation sera appliquée sur le tronçon Carrefour Fitrocé-Plage, Carrefour Erevan, Carrefour du Port et Église Notre-Dame. Vous ne pouvez pas y circuler entre minuit et 17h. Des voies de déviation sont prévues, notamment par le Carrefour Erevan, l'avenue Jean-Paul II et les abords du Palais des Congrès. La police républicaine vous invite au respect strict des consignes et de la signalisation mise en place. Et si vous prévoyez de suivre le défilé demain sur le boulevard de la Marina, une question se pose: où stationner vos véhicules avant de rejoindre le site? La police républicaine rassure, les usagers des espaces de stationnement sont prévus et il faudra simplement suivre les indications des agents déployés sur le terrain. Les précisions avec le commissaire Jérémy Avadi, chef adjoint à la communication de la police républicaine.
3: Concernant les parkings pour le 1er août, ceux qui ont reçu les invitations officielles verront sur leur carte les indications par rapport au parking. Mieux, la police républicaine a déployé sur le terrain des centaines d'agents à la disposition des usagers. Le jour J, ils pourront aisément vous orienter et répondre à préoccupations concernant lieux sur lesquels vous pouvez éventuellement garer vos moyens.
2: Bip Radio poursuit sa série consacrée aux préparatifs du défilé militaire de demain. Le rendez-vous est fixé à partir de 9h ce samedi pour une cérémonie qui devrait durer environ 45 minutes avant le passage des forces de défense et de sécurité. Le président de la République, Romuald Wadayi, procédera au dépôt de gerbes et à la revue des troupes. Place ensuite au défilé militaire avec 36 pelotons des forces de défense et de sécurité, suivi d'un défilé motorisé composé de 47 véhicules. Après les pelotons de la police républicaine, des eaux, forêts et chasse, l'armée de l'air prendra son envol avec son dispositif prévu pour cette cérémonie. Le capitaine d'Alias Tolo présente les éléments qui seront mobilisés.
4: L'armée de l'air prendra part avec 3 pelotons, dont un peloton exclusivement féminin. Ce peloton sera habillé en tenue de cérémonie. Ensuite, viendront 2 pelotons exclusivement masculins. Le premier sera constitué de personnel navigant chargé de la mise en œuvre différents aéronefs et par l'armée de l'air. Ils seront en tenue de service courant. Quant au dernier peloton, il sera habillé en tenue de combat et sera constitué des fusiliers commandos de l'air. Ces derniers proviennent essentiellement de la base aérienne de Canaan. À la suite de l'armée de l'air, viendra la marine nationale, qui défilera également avec 3 pelotons. Le premier sera un peloton exclusivement féminin, constituée de personnel féminin de la Marine nationale en service dans l'administration de la Marine nationale. Ensuite, viendra le premier peloton masculin constitué de personnel navigant de la Marine nationale. Et enfin, le dernier peloton sera constitué de fusiliers commando marins provenant des différentes bases de la Marine nationale et chargés de la protection des différentes emprises sur lesquelles sert la Marine nationale.
2: La deuxième partie du défilé pédestre sera ensuite ouverte par l'armée de terre avec son escadron de musique et ses différents pelotons. Le capitaine Raissa Kakou nous explique l'organisation de cette participation.
5: Pour ce qui concerne la première partie du défilé pédestre, l'armée de terre sera représentée pour ouvrir la marche par l'escadron de musique qui rythmera par la suite la marche des troupes de l'armée de terre. À la suite de l'escadron de musique, nous aurons 5 pelotons provenant de l'armée de terre, dont 2 qui proviendront des 1er et 3e bataillons inter-armes. Les 3 autres pelotons seront constitués de personnel provenant du 1er bataillon logistique de l'armée de terre. Nous aurons ensuite le 1er bataillon des transmissions avec des personnels équipés de matériel radio à dos d'homme. Et nous aurons enfin un peloton exclusivement féminin. Tous ces pelotons seront habillés en tenue de combat et exécuteront la marche prussienne. Pour ce qui concerne le défilé motorisé, l'armée de terre sera représentée par les moyens roulants provenant du 1er bataillon logistique de l'armée de terre et du 2e groupement blindé. Nous aurons aussi un défilé motorisé de la Marine nationale qui sera constitué de 4 embarcations tractées chacune par des véhicules.
2: À noter qu'un peloton désigne un groupe de militaires ou d'agents qui défilent ensemble de façon coordonnée sous le commandement d'un même chef. On va finir cette édition avec une mise en garde du Centre national d'investigation numérique. À la veille du 1er août, une fausse offre circule sur WhatsApp. Les auteurs de cette tentative d'arnaque promettent aux citoyens 10 gigas de données Internet gratuites et 1500 francs CFA de crédit de communication prétendument offerts par le président de la République en partenariat avec les opérateurs de téléphonie mobile. Le CNIN précise qu'il s'agit d'un message frauduleux et appelle les populations à ne pas cliquer sur le lien associé et à ne pas le partager. C'est tout pour cette édition de Bip Info 13h. Merci à toutes et à tous de nous avoir suivis.

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1: Bonjour à toutes, bonjour à tous et bienvenue. Si vous nous rejoignez, voici l'essentiel à retenir de notre édition de 13h. Demain, pour le 1er août, les 106 ans d'indépendance du Bénin, le rendez-vous est fixé à partir de 9h pour une cérémonie qui devrait durer environ 45 minutes avant le passage des forces de défense et de sécurité. Le président de la République procédera au dépôt de gerbes et à la revue des troupes. Place ensuite au défilé militaire avec 36 pelotons et des forces de défense et de sécurité suivies d'un défilé motorisé composé de 47 véhicules.

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2: Eh bien bonjour, merci de nous rejoindre pour la une de la presse béninoise sur Bénin Info Première. On démarre par le Progrès qui ouvre sur l'installation du Sénat béninois. Le quotidien parle d'une nouvelle ère institutionnelle qui s'ouvre pour le pays. En photo, les autorités réunies pour cette étape jugée historique. Toujours dans ce numéro, le Parlement et le Conseil économique et social renforcent leur coopération sur le volet infrastructure. Le ministre Georges Allais exige davantage de qualité et de sécurité sur 3 grands chantiers routiers. Dans le nord du pays, la douane annonce une saisie impressionnante, 500 kilos d'explosifs interceptés. Enfin, sur le plan international, le Progrès révèle que la FIFA cible l'Argentine. Les quatre vérités consacrent sa une au 66e anniversaire de l'indépendance du Bénin, célébré ce 1er août. Le patriarche Karim Da Silva, président du Conseil des sages de Porto Novo, lance un appel à l'unité nationale. Le journal revient aussi longuement sur l'installation officielle du Sénat à Porto Novo, titrant « Une nouvelle page s'ouvre pour le Bénin ». Parmi les réactions relayées, Patrice Talon ému d'honorer à nouveau le Bénin. Yaï Boni présent à la cérémonie, Elisabeth Poyon qui appelle les sénateurs à gagner la confiance des Béninois et Robert Dessous qui évoque de son côté le ressenti d'une charge nouvelle. Autre sujet à la une, la nomination de l'expert comptable Christian Miguin comme liquidateur après la dissolution provisoire de la Sénat, la Commission électorale nationale autonome, et une visite de terrain du directeur général de la SBEE Hippolyte Egbaïtier pour assurer sur l'alimentation électrique durant les manifestations du 1er août. La Nation titre à sa manière « Le Sénat entre en fonction » avec en sous-titre « Des sénateurs et personnalités se prononcent ». Le quotidien national consacre sa photo de une à la première prise de vue collective des 25 sénateurs. Dans son éditorial intitulé « Le Cénacle », Paul Amoussou salue une institution faite de mémoire et d'expérience, tout en appelant à ce que ce génie institutionnel se garde des calculs partisans. Le matinal, lui, résume l'événement en 4 mots. Le Sénat s'installe. Le journal ne consacre pas moins de 5 pages à cette chambre haute du Parlement béninois avec au menu le curriculum vitae, l'album photo des 25 membres de l'institution, les grandes lignes du discours d'Elisabeth Poyon qui a présidé la cérémonie en remplacement du président Dieudonné Soglo, absent pour des raisons de santé, ainsi que le règlement intérieur examiné et adopté séance tenante. En bas de une, le matinal signale aussi que la Société béninoise d'énergie électrique déploie de grands moyens pour garantir une fourniture continue durant les festivités du 1er août et que la Cour constitutionnelle a validé la loi organique sur le Conseil économique et social. De une, donc, qui se rejoignent sur l'essentiel. Le Bénin a désormais son Sénat. La presse s'attendre sur les visages, le discours et les règles de cette nouvelle institution. Voilà donc la une de quelques journaux qui nous sont parvenus à la rédaction de Bip Radio ce vendredi 31 juillet 2026.
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3: Bonjour à toutes, bonjour à tous et bienvenue. Si vous nous rejoignez, voici l'essentiel à retenir de notre édition de 13h. Demain, pour le 1er août, les 106 ans d'indépendance du Bénin, le rendez-vous est fixé à partir de 9h pour une cérémonie qui devrait durer environ 45 minutes avant le passage des forces de défense et de sécurité. Le président de la République procédera au dépôt de gerbes et à la revue des troupes. Place ensuite au défilé militaire avec 36 pelotons et des forces de défense et de sécurité suivies d'un défilé motorisé composé de 47 véhicules.

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1: Gabon, Guinée équatoriale, la page Mbanié tournée, Libreville et Malabo tournent la page de leurs vieux différents frontaliers. Les deux pays ont accepté de mettre en œuvre la décision de la Cour internationale de justice concernant l'île de Mbanié dans le golfe de Guinée, une zone stratégique riche en hydrocarbures où l'incertitude juridique freinait jusque-là les investissements. Au Mali, Amnesty International demande l'ouverture d'une enquête sur l'exécution présumée des 19 soldats maliens. L'organisation appelle les autorités à faire toute la lumière sur les circonstances de ces faits. En RD Congo, République démocratique du Congo, la coalition C64 accuse le pouvoir de menacer l'ordre constitutionnel. Une sortie qui intervient alors que le débat autour d'une éventuelle réforme institutionnelle continue d'agiter la classe politique congolaise.
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0: 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Il est 14h.
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1: L'océan sud-coréen des semi-conducteurs a enregistré un bénéfice net record au deuxième trimestre 2026, porté par la forte demande mondiale de puces destinées à l'intelligence artificielle. Une performance qui confirme le boom du secteur des semi-conducteurs à l'échelle planétaire. Corée du Sud, Samsung Electronics enregistre un bénéfice record. Au Mexique, tension bilatérale autour d'opérations policières américaines. L'ambassadeur des États-Unis au Mexique, Ronald Johnson, a tenu une conférence de presse ce jeudi sur le fond de tensions diplomatiques entre les deux pays. Washington est accusé d'être intervenu dans des opérations policières menées sur le territoire américain. Une affaire qui continue de crisper les relations entre les deux capitales.
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0: 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Il est 15h.
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3: Bienvenue dans Allo Bip de ce vendredi 31 juillet 2026. C'est le dernier numéro du mois, de ce mois de juillet. Vous convenez avec moi, c'est le dernier jour de ce mois, ce septième mois de l'année. Allo Bip, comme d'habitude, vous écoute jusqu'à 15h55 minutes pendant 2 minutes chacun. Et la règle à respecter, n'oubliez pas, pas de diffamation. Ni injure, tout se passe dans la courtoisie. C'est Armand Onkwati qui est à la partie technique aujourd'hui. Nous vous écoutons chacun à son tour au 01 52 52 67 67 ou au 01 90 77 05 05. Le top est donné pour vos appels et le premier, on l'accueille au 01 52 52 67 67. Allô, auditeur en ligne. Bienvenue sur Bip Radio.
4: Bonjour la brave dame.
3: Bonjour monsieur.
4: Je me porte très bien chez toi.
3: Ça va bien, merci beaucoup.
4: Je te souhaite spécialement bonne fête par anticipation.
3: Merci. Bonne fête à vous aussi. D'accord. Monsieur Zinsou, votre chrono est lancé.
4: D'accord. Encore une fois, je prie notre très cher président Omiad Ouadaï. À son discours pour le feu, je dis un mot aux déposants de ICC Services et Consorts et le Tout-Puissant lui rendra au centuple. C'est toute ma préoccupation, Madame Rachida. Merci et bonne fête à tout le peuple béninois et spécialement à notre président.
3: Merci, bonne fête à vous aussi. À bientôt sur Bip Radio. 90-77-05-05. Allô.
5: Bonsoir, madame la journaliste.
3: Bonsoir, monsieur.
5: Bonsoir.
3: Comment allez-vous?
5: Ça va très bien chez vous aussi.
3: Ça va bien, merci.
5: Ok. Je vous souhaite bonne fête du 1er août.
3: Merci, bonne fête à vous aussi, par anticipation.
5: J'ai trois préoccupations, madame la journaliste.
3: Oui, on va prendre votre nom, si vous le permettez.
5: Ok, vous avez l'appareil, monsieur Assoba Isaac, depuis Azorissé, dans la commune d'Adjoum.
3: Nous vous écoutons, monsieur Isaac okay. Assoba.
5: Madame, j'ai trois préoccupations. Et la première va directement vers le gouvernement. Si le gouvernement peut réorganiser les droits ainsi que nos frères sont en train de vendre dans les communes, je ne sais pas si c'est... Les communes, nous avons 77 communes. Et si le gouvernement peut réorganiser et que cette droite assise-là passe par toutes les communes, ce serait bon. Et il y a les manières de prendre les droites assises chez nos frères. Souvent là, à Port-Nouveau, la fois dernière, c'est du bruit. Chez moi aussi, dans ma commune, c'est du bruit. Si la mairie peut réorganiser ça, ce serait bon. Ma deuxième préoccupation, c'est ça vient à l'SBE. Nous crions, et c'est ici que nous avons crié que la SBE, maintenant la SBE a fait d'urgence dans la commune d'Agion. Et nous avons vu que tout est en train de changer. Mais les poteaux en bois qui sont à Guéminaret, nous sommes au temps de la pluie. Si la SBE peut faire d'urgence et au moins changer les poteaux qui sont tombés, les poteaux en bois qui sont tombés là, ce serait bon. Et ma dernière préoccupation, il faut que le gouvernement réorganise aussi pour les cantines scolaires. Nous avons les écoles dans notre commune qui n'ont pas de cantine. Si le gouvernement peut réorganiser la rentrée prochaine, c'est ce qu'on a pu trouver de cantine. Ce serait bon. Merci beaucoup. Et bonne soirée à vous.
3: Merci à vous aussi. Au revoir. On enchaîne avec le 52-52-67-67. Allô.
6: Allô, madame Moussou.
3: Bonsoir, monsieur.
6: Bonsoir. On m'appelle Agatha Florent devant la mairie de Ouida.
3: La radio vous écoute.
6: Ma première préoccupation, j'invite au CA de Savi le député monsieur Diego Messon Didier que la fête de 15 août c'est la fête patronale pour Savi, pour l'arrondissement de Savi. Quand ils sont rassemblés, il faut réfléchir sur Savi. Parce que l'arrondissement de Savi est trop derrière. Ma deuxième préoccupation, la voie qui est en face de CG Savi Gapé en allant nous ici, ils ont creusé des gros forages pour l'État. Et maintenant, le village qui se trouve alentour de eux n'ont pas trouvé de courant. Et ils ont tiré le courant jusqu'à la dernière forage. Et les villages qui sont entourés n'ont pas de courant. Et c'est seul le forage qui va trouver le courant. Et la voie est comme ça, la voie qu'ils ont pratiquée pour faire les forages là-bas, toutes les voies sont inondées et gâtées complètement. Il faut revenir charger la voie. Ma troisième préoccupation, la voie qui quitte en face le marché passé en allant vers Alada, les lignes de poules s'agrandissent de jour en jour et ils vont fêter à sa vie. Et maintenant, qu'allons-nous faire? Parce que toutes les voitures passent à le trafic local et laissent le goudron parce que toute la goudron est gâtée et on ne peut pas passer par là. Les voitures ne peuvent pas passer par là. Et ils pratiquent la trafic local alors que la trafic local n'est pas large. Ma quatrième préoccupation, et les promoteurs qui n'ont pas de phare et roulent dans la nuit à Savi, j'invite la commissariat de Savi de faire aussi pour les arrêter dans la rue parce qu'ils créent beaucoup d'accidents dans l'arrondissement de Savi.
3: Merci.
6: À lundi.
3: À lundi, merci, à bientôt. Et le 52, non, le 90-77-05-05, à vous.
7: Bon. Bonsoir, madame Rachidat.
3: Bonsoir, monsieur.
7: Comment vous allez?
3: Ça va bien, merci.
7: Salut-moi, votre technicien du jour.
3: C'est Herman ou Patin, il vous répond.
7: Merci. Je réponds au nom de Abraham Goudoun.
3: D'accord.
7: Merci. Madame Rachida, je viens, excusez-moi, je viens très respectueusement interpeller la présidente de l'UNF. Je lui demande d'aller au secours d'une femme qui est en difficulté dans sa belle famille actuellement. Référence Radio Friction. Une dame qui a refusé de suivre la tradition, la famille, la belle famille. Et pour cela, quand son mari est décédé, ils ont refusé, la famille a refusé de prendre le corps parce qu'elle n'a pas accepté se conformer aux coutumes de cette belle famille. C'est déplorable que certaines pratiques vraiment intimes continuent pas, prospérer dans notre pays. Deuxième préoccupation, je demande au nouveau maire du Sénégal, M. Singo Thomas, je lui demande, la période est favorable actuellement, la pluie a diminué. Je l'interpelle, je lui demande pour reprofiler les principales voies de la commune de Sénégal, parce que les populations souffrent beaucoup. Et il n'a qu'à faire cela pour soulager la peine des populations. Dans tous les arrondissements du Sénégal, les voies sont totalement dégradées, défoncées. Ce n'est pas bon. Ils fassent quelque chose. Ils ont les moyens, les appareils, les catapillas et autres là, pour faire ce travail. Ils n'ont qu'à le faire. Troisième préoccupation, je demande au commissaire à la sédentarisation. Une fois encore, je lui demande, c'est la période des travaux champêtres. Les pigeons sont à l'œuvre. Qu'ils utilisent la radio de proximité, les radios communautaires, pour sensibiliser les éleveurs. au niveau des campements.
3: Merci.
7: Et qu'ils n'orientent pas les troupeaux vers les champs des paysans. C'est très important, afin que les bagarres diminuent, les pertes en vie humaine diminuent.
3: Merci beaucoup.
7: Merci, madame. Agréable soirée à vous et au peuple béninois.
3: À vous autant. La suite de Allo Bip au 01 52 52 67 67. Allo.
8: Bonsoir, madame Rachidat, sans oublier monsieur Sanéfon et votre technicien du jour. Voilà, Chaudaton.
3: Bonsoir, monsieur Chaudaton, vous avez la parole.
8: Merci bien, madame Rachidat, et beaucoup de courage avec votre travail.
3: Merci.
8: Ma première préoccupation, madame Rachidat, c'est l'homme qui va courtiser une femme, aller dans sa famille pour aller faire connaissance et l'adopter. Et encore les allers-retours durant plusieurs années pour nourrir la famille. Vous voyez, et c'est la même femme qui va lui donner tous les soucis du monde. Beaucoup d'hommes font avisser aujourd'hui avec tous les soucis du monde. Reste à la maison. Elle est dans les services religieux. Ne va pas dans telle chambre. C'est là où tu vas retrouver cette femme-là. Et tous les problèmes du monde. Et meurt encore avant la femme. Et la femme va encore aller retrouver un autre homme. Donc, vous voyez combien de fois l'homme est sacrifié. Et tous les droits aujourd'hui pour protéger encore la femme, on ne peut même pas lever la main sur cette femme-là. Et je ne recommande même pas aux hommes. Parce que je l'ai toujours dénoncé sur les chaînes pour ne pas aller retrouver pourquoi est blessé en prison.
3: Oui, normalement, donc, on ne lève pas la main sur quelqu'un.
8: Voilà, c'est ce que j'ai toujours dit ça sur vos antennes. Donc, vous voyez, les lois qui protègent les femmes et encore tous les soucis à l'homme, tous ces nombreux hommes que vous voyez faire baisser.
3: Mais comment ça crée les soucis que de respecter les lois
8: Je ne veux personnellement pas parler de loi. C'est l'homme qui va chercher la femme dans sa famille.
3: Vous voulez qu'il fasse quoi? Qu'il reste sans femme?
8: Et maintenant, ces femmes-là leur donnent encore tous les soucis. Bon, vous croyez trois maisons dans une vont aujourd'hui? Il y a deux qui ont déjà des soucis en
3: Monsieur Chaudaton, s'il vous plaît.
8: Ce que nous dénonçons.
3: S'il vous plaît. Est-ce que vous avez pris cas par cas? Vous avez vu, est-ce que c'est seulement du ressort des femmes que ces problèmes se posent?
8: Je mets tout ensemble.
3: Oui, mais on a l'impression que. On a l'impression que.
8: Les femmes que vous défendez, les femmes?
3: Non, parce que vous n'avez pas donné le tort. Parce que tout dépend aussi, hein. Ça peut être la femme comme l'homme, ça peut être les deux.
8: Je prends le côté femme d'abord.
3: Ah, vous ne nous avez pas dit que c'est d'abord.
8: Les femmes donnent aux hommes. Et beaucoup d'hommes. Allez au cimetière, quand vous allez trouver le tombe d'une femme, vous allez trouver une trentaine d'hommes. Allez faire le constat. Parce que les hommes ont trop de soucis. Et souffrent. Donc les femmes.
3: Bon, les femmes ne souffrent pas, hein, c'est ça. Bon, non, merci, monsieur. Monsieur Chaudaton.
8: Pas du tout.
3: Merci beaucoup. À bientôt. Vous-même, vous voyez que votre raisonnement, il y a quelque chose qui cloche. C'est que les hommes qui souffrent et les femmes, c'est la belle vie jusqu'à 100 ans. C'est ce qu'on retient. Mais ça, c'est ce que vous pensez. 90, bonsoir.
9: Bonsoir, Radio Bip.
3: Bienvenue
9: c'est
3: sur votre radio.
9: Dada Nicolas, depuis Xavier. Ce que moi je tiens à proposer aujourd'hui, c'est que nul n'est au-dessus de la loi. Nul n'est au-dessus de la loi et cela a des instructions qu'on doit suivre. J'ai comme par exemple Atissa Krasin de la Constitution béninoise qui parle du terrain, que nul n'a le droit de s'ingérer dans le terrain de tout pour dire que ça l'appartient. Donc pour ces raisons, il est certain. Oui. D'ailleurs, Timonté.
3: Monsieur, s'il vous plaît, pas de nom. Pas de nom,
9: s'il
3: vous plaît.
9: Les gens appellent toujours le ministre de Allé, tout ça, là.
3: Mais oui, moi, oui, le ministre, il est connu, il n'y a pas d'accusation contre lui. Si vous voulez accuser quelqu'un, il n'y a pas de nom.
9: Elle est en train de s'ingérer dans le terrain de ma maman.
3: Oui, mais ça, c'est une affaire.
9: Elle incite à agir de cette manière.
3: Pas de nom, s'il vous plaît.
9: Elle est déçue de la loi.
3: Pas de nom.
9: Elle est déçue de la loi.
3: Oui, mais pas de nom sur l'antenne. Si vous pouvez pas comprendre ça, on sera obligé de couper votre intervention.
9: S'il vous plaît.
3: Oui, on vous dit les règles. Pas de nom quand vous dénoncez, tant qu'on a, les preuves.
9: Oui, je ne veux plus appeler le nom. Mais
3: d'accord.
9: Il faut dire, mais nous, on est au-dessus de la loi. Et les gens s'affolent à s'ingérer dans le terrain détruit pour aller planter des plaques, donner des noms, tout ça, là, ce n'est pas bon. avant que maman ne perde le terrain, elle n'a pas vu un magistrat, ni un témoin là. Celui qui a vendu le terrain à maman a dit que c'est lui qui a. C'est à lui qu'on a vendu le terrain. Elle a dit que c'est telle personne qui m'a vendu le terrain. Pourquoi donner quelqu'un qui peut s'affoler et s'ingérer dans le terrain pour faire de n'importe quoi? Il est déçu de là. Aujourd'hui, il y a les salles qui se sont réunies pour quand même régler les problèmes qui ne vont pas au Bénin. Et ces choses-là vont se passer, c'est grave. Donc c'est ça, docteur. À Tempon, vraiment le dragage qu'ils ont fait a commencé par le quartier a commencé par inonder. Ils n'ont qu'à nous aider à s'en sortir de cette situation. Nous les supplions poliment, car nous sommes aussi des citoyens ayant droit à la vie. C'est le dragage qu'ils ont fait là-dessus avec le quartier a commencé par inonder. Ils sont en train de travailler maintenant, faire chose. Et nous n'avons pas eu de voies, ni de poteaux, là où tout le monde passait avant. Si vous voyez là aujourd'hui, vous allez pleurer pour nous les habitants de ce quartier. Ça ne va pas. Donc je n'ai aucune force. Je suis maintenant par l'habit du travail.
3: Monsieur Dagba, s'il vous plaît, votre temps s'est écoulé.
9: D'accord.
3: Merci beaucoup. Et concernant les questions de parcelles, vous portez plainte contre quelqu'un ou l'affaire se règle à l'amiable? On n'a pas donné le nom de la personne ici. C'est vrai que nul n'est au-dessus de la loi, mais nous, on ne sait pas le problème qui se pose entre vous. On ne sait pas qui a raison ou qui a tort. Donc, c'est pourquoi on vous demande, quand il y a des accusations, ne donnez pas de nom, s'il vous plaît. Donc c'est très important et on répète et veuillez être sensible aux règles qu'on se partage sur l'émission. Ça fait des mois et des mois qu'on répète ça, des années. Donc vous avez des accusations contre quelqu'un, apportez-nous les preuves, on veut voir. Pas de nom à l'antenne. Merci beaucoup de le comprendre. 01 52 52 67 67. Allô.
10: Bonsoir. Bénin Info Première, la radio qu'on ne quitte jamais.
3: Bonsoir, monsieur.
10: Mathieu, rentons-nous.
3: D'accord, monsieur, rentons-nous.
10: Madame Rachida Tourousseau.
3: Oui.
10: Merci. Infiniment merci pour le cadrage de cette émission. Et j'invite mes collègues à tout faire pour préserver cette tranche qui nous est très chère. Je vous en prie, respectez les règles. Puisque nous ne sommes pas des petits quand même. Je vous en prie. Et ma préoccupation proprement dite ce soir, Madame Rachida Tourousseau, je vais en appoint avec la deuxième préoccupation de mon cher ami Abraham Godonou. Si nous avons choisi de vivre dans ce mépodi, peut-être que c'est notre destin. Mais lorsqu'il y a des autorités auprès de qui nous pouvons nous plaindre, pour résoudre en quelque sorte nos problèmes, s'il faut semblant de ne pas nous écouter ou je ne sais quoi, mais c'est dommage. Les voies, pratiquement les voies de la commune, les voies secondaires bien sûr, sont impraticables. On ne peut pas citer par ici. Descendez tout juste à Djeba. Quittant l'église catholique, passant par Grébonou pour la mairie. Vous ne pouvez même pas emprunter. Je vous assure tout. Pour d'autres voies dans Télédé, à Rolyemé, c'est quand j'en passe, n'en parlons plus. Alors que les populations payent des taxes. Je demande humblement à la municipalité de bien vouloir nous refiler ces voies pour le bien-être de la population. Deuxième préoccupation, Madame Rachida Tourousseau, moi personnellement, je suis déçu de voir depuis des lustres que nous dénonçons la situation de ces entrepreneurs. Aucune de nos autorités n'a demandé à venir sur vos installations pour nous expliquer. Je prie la rédaction d'organiser un plateau. Moi, je suis présent à tout moment à descendre, à les rencontrer pour débattre contradictoire.
3: C'est
10: parce qu'il est question de droit, de devoir et de droit.
3: Merci beaucoup.
10: Pourquoi ne veux-tu pas payer ces entrepreneurs? Qu'est-ce qu'on leur reproche?
3: Merci. Merci, monsieur Routonou. À bientôt. Et le 90 s'installe. Allô?
11: Oui, bonsoir, madame Rachida.
3: Bonsoir, monsieur.
11: Comment vous allez?
3: Ça va bien, merci beaucoup.
11: Bonne fête d'avance.
3: Merci, bonne fête à vous aussi, par anticipation.
11: Barnabé, tout donne votre Barnabé. Les Béninois, fiers d'être Béninois, sinon c'est des autres pays aussi. S'ils aiment les Bénins, pourquoi pas nous autres aussi. Bien vrai que tout n'est pas parfait, mais tout rentrera dans l'ordre. Madame Rachida, en temps, j'avais parlé de Devanti, de CG, la première société qui est off masse. Et ils prennent pas là tout le temps, mais passons dans le trottoir, c'est dégradé là. C'est dégradé les costras, les petits costras qu'ils ont fait là, pour, comme pavé. C'est enlevé complètement, c'est justement que nous prenons derrière CG. C'est pas bon, il n'a qu'à essayer de quitter ça. Je crois qu'ils vont faire ça, mais il n'a qu'à quitter ça. Je vais retourner chez moi ici pour parler de la route avant pour Katagon. Toujours comme ça, avec devant la maison du général Bétemérin. Et c'est pas normal, j'avais dit en temps, il n'a qu'à essayer de remblayer la route complètement pour nous, même si c'est pas, si ce n'est pas goudronné pour le moment. Madame Rachidat, nous avons les trucs là, les poteaux électriques penchés. Et ils ne voulaient rien faire. Ils ne voulaient rien faire. Je ne sais pas quand est-ce qu'ils vont réagir. Hein? Je ne sais pas si vous balancez le message là, vous avez les correspondants ici pour les faire part de tout ce que j'ai dit depuis, je vais dire, depuis là. Rien. Tant que c'est la prise. Sincèrement, ça ne va pas. Donc, on va se dire à la semaine prochaine.
3: Merci. Au revoir. Monsieur Toudonou qui cède sa place à un autre auditeur qu'on reçoit au 52. Allô.
12: Oui, bonsoir, comment vous allez?
3: Ça va bien, merci.
12: Ça va bien chez nous aussi, à Gapé. Mon nom, c'est Sewa Nisefort, depuis Gapé.
3: Vous avez la parole.
12: J'ai deux préoccupations cet après-midi. La première, j'ai déposé mon dossier par rapport à les cas d'égalité des chances. Depuis le 20... juin 2024, je suis le troisième à déposer mon dossier. Jusqu'à maintenant, je n'ai rien entendu. Deuxième préoccupation, notre pharmacie qui a servi, ils ont fermé depuis 9 ans. De venir nous ouvrir notre pharmacie. Nous souffrons. À demain, à lundi pour notre spectacle.
3: Oui, M. Sewa, bientôt sur la question d'égalité des chances pour la carte. On avait fait un retour ici. Selon les informations que nous avons eues, les cartes ont été imprimées une partie pour 5 départements. Et la date pour la remise de ces cartes n'avait pas été encore retenue. Donc, nous attendons d'avoir des informations sur cette date et vous verrez si votre nom fait partie des cartes, si vous allez retrouver votre carte parmi, on va dire, la partie qui a été imprimée. Voilà. Je ne sais pas si vous aviez écouté cette information il y a quelques jours, pour ne pas dire il y a plus d'une semaine. On est au 90.
13: Allô, Madame Oussou.
3: Bonsoir, monsieur.
13: Madame Oussou, bonsoir. Joseph Pabodi Gouglou, depuis Gouara, Photopromène.
3: Bonsoir, monsieur Gouglou. Vous avez la parole sur VIP Radio.
13: Alors, Madame Oussou, je voudrais vous dire que le sang-froid et le doigté dont vous faites preuve dans la conduite de cette émission font de vous une journaliste dotée d'expérience avérée. Il en est de même pour Monsieur Sonay Pont. Je voudrais sincèrement nous demander de respecter simplement les principes de cette émission. Il n'est pas bon que nous commencions par discuter avec le journaliste ou bien avec la journaliste. Ça ne fait pas du bien. Il faudrait que nous puissions encadrer cette émission pour pouvoir en jouir pendant longtemps. Sincèrement, je nous le demande. Vraiment, ma première préoccupation, notre pays, le Bénin, vient de franchir une étape nouvelle dans son histoire institutionnelle. Le Sénat nous inspire beaucoup d'espoir. Et je crois qu'avec le Sénat, notre pays, le Bénin, va étonner et étonnera le monde. trop, moi, de faire confiance aux grandes personnalités qui s'y sont siégées. Et à écouter Mémé Elisabeth Poyon, sincèrement, il faut avoir espoir. Sincèrement, il faut avoir espoir. Par la grâce de Dieu, je crois qu'ils vont réussir. Je souhaite vivement que les fruits puissent tenir la promesse des fleurs. Et Dieu Tout-Puissant va les aider. Deuxième préoccupation pour terminer. Moi, je ne sais pas pourquoi les candidats qui sont admis au concours des aspirants ne sont pas répartis. Alors que la rentrée s'approche. La pré-rentrée est prévue pour le 7 septembre prochain. Jusqu'à présent, ceux qui sont admis au concours, déclarés admis là, ne sont pas encore répartis. Et nous sommes déjà à l'orée du mois d'août. Sincèrement, je voudrais demander au ministre des Enseignements de bien vouloir penser à cette situation. Et Madame Moussou,
3: merci.
13: On se dit à lundi, bonne fête.
3: Merci, bonne fête à vous aussi. On va passer la parole à un autre auditeur. Merci de rappeler, voilà comment on le fait, les règles de cette émission. C'est très important que chacun puisse les respecter. 52, allô.
14: Bonsoir madame.
3: Bonsoir monsieur.
14: Je vais encore depuis Yannick-Audi.
3: La radio vous écoute.
14: J'amorce sur le stade de Kourou. Par rapport au sport, il va falloir que l'État y mette le sien là, tout complètement, pour que nous n'allions pas livrer nos matchs à au Togo ou en Côte d'Ivoire pour pouvoir espérer et avoir des victoires. Il va falloir le faire pour la jeunesse, parce que trop c'est trop, ça a trop duré. Le problème de l'expropriation d'Akhosoubita, il faut nous faire quelque chose. Ça fait des années qu'on nous a retiré nos conventions. Je pense que l'État est le garant de la sécurité de tout le monde et pouvoir nous donner tout ce que le citoyen a besoin. Il va falloir nous garantir cela au moins pour qu'on puisse maintenant terminer avec ce site où c'est déjà exploité par l'État. Je terminerai toujours en disant en ce qui concerne le Sénat. Nous allons dire heureusement merci, mais c'est toujours les mêmes et toujours, on recommence toujours avec les mêmes que nous connaissons. Mais et que les gens jettent un coup d'œil pour l'installation de sécu. Tant que ce n'est pas fait, nous allons toujours demander. Les élections ont passé depuis janvier et nous en sommes toujours là. Voilà ce que la rupture nous a laissé comme héritage, qu'on ne le veuille pas. Les gens n'aiment pas attendre ça, mais c'est ça. Sur le terrain, c'est pratique. Merci, à bientôt.
3: Merci, monsieur. Au revoir. 90, allô.
15: Oui, bonsoir, madame Gatiba Moutou.
3: Bonsoir, monsieur.
15: J'ai reçu votre centre.
3: Nous vous écoutons, monsieur Ouinibou.
15: Oui, voici ma préoccupation. Et je vais directement chez le préfet de l'Atlantique. Sous la tenance de la compagnon, de faire sa visite au village Tawadou et pour contacter la situation de la population qui se trouve dans ce village. Les autorités ne prennent pas la situation au sérieux. Donc ce n'est pas bon. Madame Rakita Moussou, s'il vous plaît, je vais vous demander de venir voir la situation. Et c'est grave, ils sont inondés. Et sans solution. Et c'est pas vrai. Mon cher maire, je pensais à visiter au moins la situation aussi. Même le CA. Le CA aussi. Il n'est pas venu sauver sa population. Ce n'est pas bon. Et de sa population, je veux que le ministre des Travaux publics, M. Georges Allé, de passer à nous trouver au moins une entreprise pour nous réaliser une bonne voie. La voie qui passe devant le marché de passer à son repositaire, nous pouvons faire une voie. Tout à l'heure, nous avons dit, maintenant, c'est 1% total. Et tout à l'heure, nous réalisons une bonne voie. Troisième, pour terminer, je suis à côté de
3: Merci, bonne fête à vous aussi. Et la suite de votre émission au 01 52 52 67 67. Allô?
16: Oui, bonsoir Madame Rachida Oussou.
3: Bonsoir monsieur.
16: Comment vous allez?
3: Ça va bien, merci.
16: On m'appelle Apollinaire Toflodin. Je vous appelle depuis Vendée à Porto Novo.
3: Vous avez la parole.
16: Je vous remercie. Notre devise est la fraternité, justice, travail. C'est pourquoi nous demandons aux 25 sages et hautes personnalités de bien vouloir rester attachés aux objectifs politiques de notre chef et beau pays, le Bénin, et d'accueillir la réconciliation nationale, d'encadrer la stabilité politique et la paix sociale. De même, nous leur demandons très souhaitement de bien vouloir jeter leur regard sur certains dossiers qui créent de l'insomnie à certaines populations dans notre pays. Par rapport au dossier de M. de Liamidi Koumayo, qui est l'agence qui est à l'agence judiciaire d'État, et le dossier des entrepreneurs qui ont réalisé des pistes désertiales dans les départements de Zoukoline et de l'Atakora Tonga, qui sont impayés depuis 2014 jusqu'à l'heure où nous parlons. C'est pourquoi nous demandons très souhaitement aux 25 et sages et hautes personnalités de bien vouloir intervenir sur ces dossiers afin que ces personnes soient satisfaites. Deuxième préoccupation, interprète très respectueusement le président de la RAC, M. Edouard Loco, par rapport à l'ouverture de la gazette du Golfe, qui est sous mesure conservatoire depuis 2023 pour apologie de coup d'État. Nous voudrions bien savoir si c'est une suspension ou une suppression. C'est ça que nous voudrions savoir depuis 2023. C'est pourquoi nous demandons très respectueusement à M. Edouard Loco de bien vouloir mener des démarches nécessaires dans cette affaire pour que la gazette du Golfe soit rétablie, pour que nos familles qui sont à la maison reprennent service. C'était mes préoccupations de ce soir. À lundi pour un autre numéro, s'il plaît, adieu.
3: Merci, au revoir, M. Toflodin. Après lui, c'est vous, 90-77-05-05.
17: Allô? Oui, bonjour, Mme Radio Aoussou, et toi, quelqu'un du moment.
3: Bonjour, monsieur.
17: Comment vous portez?
3: Ça va bien, on espère que vous aussi.
17: Merci beaucoup. C'est vraiment un plaisir grand de l'élever tout comme on a dit.
3: Vous avez la parole.
17: Merci beaucoup. Nous demandons à tous les sages du Sénat de travailler pour le Bénin. Ils vont faire le travail gratuitement pour le pays parce que ces 26 sages-là, ils sont déjà des richards. Ils ont beaucoup de choses dans le pays. Ils n'ont qu'à travailler pour le

0: rappelons une fois encore au ministre des enseignements maternels et primaires et au maire d'Abou Meklavi de vite réagir. Troisième préoccupation, le village de Zindi, au 40 ans, est fini dans le noir. C'est pourquoi nous rappelons une fois encore au ministre de l'énergie de tout faire pour que ce village de Zindi, au 40 ans, soit électrifié pour le bonheur de la population. Excellente soirée à vous, madame Rachia Woussou. Vraiment, que Dieu grand vous remercie.
1: Merci à vous aussi. Allô, Bip, au 52-52-67-67. Allô.
2: Oui, bonsoir, madame Rachia.
1: Bonsoir, monsieur.
2: Comment allez-vous?
1: Ça va bien, merci.
2: Merci tout le personnel de la radio du TFM.
1: Tout le personnel vous remercie.
2: Oui, on appelle le procès à Zéphane. Je vous appelle de Togo.
1: Votre chrono est lancé.
2: Oui, voilà. Et vraiment, madame Rajirato, on nous dit ce qu'on ne doit pas faire, on ne doit pas faire. Quand c'est interdit, c'est interdit. Mais nous, les peuples béninois, nous sommes vraiment têtus. Parce que ce que je viens de dire là, c'est concernant les gens qui ont leur peinture à la puissance de leur maison ou bien des trucs là. Et si vous voulez tirer du fil de votre comté à la maison, allez acheter de bois, de planter. Ce n'est pas bon d'utiliser encore le poteau d'électricité de la SBE. Parce que ça, là, c'est interdit, c'est pas bon. Et on tire le fil de n'importe quel comment. La fois passée, c'était avant-hier que la scène s'est passée devant moi. Mais c'est grave. C'est le fil qui a commencé par durer. Et ça, là, ça peut nous donner encore des problèmes. On va dire que SBE ne fait pas son travail. Alors que SBE fait toujours son travail. Est-ce que c'est bon de le faire? Et c'est quelqu'un qui est sur l'engin, il paraît que lui aussi, il a une pince là. C'est grâce à ça là qu'il a coupé les fils rapidement. Sinon, le fil principal de la SBE, ça va prendre feu. Et ils vont dire que c'est ceux qui font de n'importe quel comment. Ça là, ce n'est pas bon. Ça là, je demande à la direction de la SBE et les agents de la SBE, quand ils viennent et ils voient le fil qui passe au-dessus de leur fil là, ils ne croient pas couper rapidement et ils enlèvent. Ça là, c'est mieux. Sinon, c'est pas bon. Mais madame Rachirato, c'est pas bon. Et chaque fois, on dit SBE ne fait pas son travail, SBE ne fait pas son travail, alors que ça dépend de nous-mêmes.
1: Merci beaucoup.
2: Merci beaucoup, madame Rachel. Je laisse l'antenne pour une autre personne. Merci beaucoup.
1: Merci à vous aussi. À bientôt. L'émission continue au 90-77-05-05. Allô?
3: Oui, allô. Assalamu alaikum, Aladia Rachida.
1: Alaikum salam. Bonsoir, monsieur. Bienvenue sur Bip Radio.
3: Oui, merci beaucoup. Ipe Mata.
1: Merci.
3: Oui, bonne prière de vendredi. C'est ça qui est Ipe Mata.
1: Oui.
3: Oui, moi, on m'appelle... L'âge de Malekos où Jibril Teslimi depuis Adjabou. Et je voudrais remercier Radio Bipo pour nous avoir permis de nous écouter par nos autorités. Et j'avais grogné sur le problème d'insécurité dans Air Afrique. Je remercie le ministre de l'Intérieur et particulièrement le commissaire de la Kassato. Parce que depuis la semaine passée, je vois circuler des patrouilles dans la journée. Je voudrais que cette patrouille se fasse aussi dans les nuits profondes pour nous sécuriser. Merci à vous. Et Madame Rachida, vous ne pensez pas que nos aînés ne nous font pas confiance? Pourquoi je dis ça? L'installation du Sénat, ce n'est pas mal, c'est une bonne chose. Mais on devrait laisser, parce que comme c'est la jeunesse qui a le pouvoir, moi je voudrais qu'on laisse aussi le Sénat à la jeunesse pour diriger, ils vont rester à la touche pour nous voir faire. Parce que c'est à l'ancienne qu'on tisse la nouvelle. Et moi je ne vois même pas un genou parmi eux, rien que des papas qui ont déjà fait leur expérience. Moi, je voudrais même qu'on laisse les jeunes comme c'est.

0: un jeune qui a le pouvoir, laisser les jeunes font leur jeu pour voir si les mêmes causes produisent toujours les mêmes effets. Et voilà que c'est installé. Et je voudrais que ce Sénat-là ait ses yeux fixés sur les problèmes qui minent réellement notre pays. Les prisonniers politiques, les exilés, ils sont là. Le problème de Boko Haram là-bas, là. Comment ils vont régler ce problème si ce n'est pas la jeunesse? Merci beaucoup. À lundi prochain.
1: Merci. Au revoir, monsieur Tessilimi. 52-52-67-67.
2: Oui, bonsoir, madame Rachida.
1: Bonsoir, madame. Est-ce que vous pouvez diminuer le volume de la radio, s'il vous plaît?
2: Oui, comment allez-vous?
1: Ça va bien, et vous?
2: Ça va très bien aussi.
1: D'accord, nous sommes ravis de vous entendre. Quel est votre nom, s'il vous plaît?
2: C'est Dassi Claudia.
1: Madame Dassi Claudia, vous nous appelez d'où?
2: De Gambier.
1: Ah, de Gambier. Allez-y, nous vous écoutons.
2: Bon, je voudrais très, très respectueusement m'adresser à notre cher papa, le président Omia de Ouadaï. Que vous ayez bien tourné un regard sur notre dossier d'ICC Service. Car nous savons qu'il est un homme de bon cœur. Il nous aide, surtout nous les déposants qui avions déposé la petite somme. Et en moins de 2 semaines, nous avons eu ce crime. Vraiment, nous implorons beaucoup, beaucoup son secours. Car nous pleurons jour et nuit. Qu'ils viennent à notre aide, à notre secours. Merci beaucoup, madame Rachidat. Bonne quête de l'indépendance à vous. Bye bye à tous.
1: Merci, madame Dassi. Bonne fête à vous aussi. 90-77-05-05. Allô?
3: Oui, bonsoir, madame.
1: Bonsoir, monsieur.
3: Comment vous allez?
1: Ça va bien, merci beaucoup.
3: Ok. Je suis Rongan Éloi, le chef quartier de Sifonsi, arrondissement de Toba, commune d'Abomey-Calali.
1: Nous vous écoutons.
3: Ok. Et au Bénin, les écoles privées poussent comme des champions. Je demande à l'État central de vérifier si ces écoles privées-là ont des autorisations bien appropriées. Et Madame Rachida, je vous souhaite une bonne fête de l'indépendance par anticipation et à très très vite.
1: Merci. 52-52-67-67. Allô?
4: Allô, bonsoir, madame.
1: Bonsoir, monsieur.
4: Comment vous portez?
1: Ça va bien, merci beaucoup.
4: Ok, on m'appelle Athanase Temavo.
1: Vous nous appelez d'où?
4: J'appelle de Tokan, dans le lendemain de Toba.
1: D'accord, vous avez la parole.
4: Voilà. J'ai souvent parlé de ma vente. C'est-à-dire, quand on quitte le carrefour Tokan, sous la première rue à gauche. Et l'entrée est supportable. Et après, des renseignements, j'ai appris que c'est normalement, il fallait que une société, l'une des sociétés qui est en train de construire. Et il paraît qu'il voulait juste le droit de la mairie, de l'ancien maire, pour abaisser la voie, juste l'entrée là. Il paraît que les gens qui n'ont pas. Je me suis rapporté d'une des autorités locales. La personne qui m'a dit là. Mais on voulait le faire. Parce que l'ancien maire qui n'était pas rendu. Et qui n'avait pas reçu. N'était pas allé à l'entreprise. Le congrès de. Mais je ne sais pas si l'actuel maire et le chef d'arrondissement des délégués Couquet. Et si vous faites ce pour vous. Mais vraiment, l'entrée de la rue, c'est pas la peine. Elle a commencé par mettre les tas d'ordures dedans, n'importe comment. Voilà, c'est un ancien proposition, madame Rachida.
1: Merci beaucoup, à bientôt, monsieur. Et c'est à vous maintenant la parole, 90-77-05-05. Allô?
5: Allô?
1: Bonsoir, monsieur.
5: Oui, bonsoir, madame la journaliste.
1: Nous vous écoutons, votre nom, oui.
5: Dans la
1: Monsieur Thoiry, vous avez la parole.
6: Oui. Merci beaucoup, madame la journaliste. Cet après-midi, ce vendredi, je vous dis merci beaucoup d'avoir vous, les journalistes, à nous cette émission de bonne soirée. Je dis merci beaucoup à la radio. Je reste d'abord dans le département et je souligne la situation des conflits entre éleveurs et agriculteurs. Ce matin, très tôt, dans la zone de Sonsoro, il y a eu un cas d'intoxication des animaux. Et c'est ça que nous interpellons toujours les autorités par rapport à cela. Les cas d'intoxication un peu partout dans le pays, ou même pas dit dans le nord, c'est assez fréquent. Et il faudrait quand même que les acteurs puissent se comprendre. Et que les autorités aussi, quand un acteur se plaint, il faudrait quand même que les gens puissent voir dans quelle mesure trouver une solution. Déjà, pour vous très rapidement, madame la journaliste, je vais directement au niveau de la sécurité du ciment. Il faudrait quand même que l'État puisse nous aider. Parce que la fin du mandat de l'ancien président Patrice Talon, cette lutte avait démarré en ce moment-là. Aujourd'hui, nous avons à la tête du gouvernement M. Wadaïn, qu'on appelle son avait respect considération. Il n'a qu'à nous aider. Surtout au niveau du ministère du Commerce par rapport à ces commerçants véreux, qui quand même, jour et nuit, ils augmentent le prix du ciment. Aujourd'hui, nous payons le ciment en plus de 100 000 dans l'Alborie. Nous finissons très rapidement, c'est de féliciter après ce week-end par rapport à leur travail qu'ils sont en train de faire. C'est vrai, c'est la population, c'est nous qui avons demandé, interpellé du moins les autorités par rapport à cette situation. Nous, certains jeunes sont devenus des accords de ces produits illicites. Tramol, tramadol, attention, et les boissons, et qu'on est plus ratés. Donc, madame la journaliste, nous disons merci beaucoup aux deux têtes du patronat de ce week-end qui ont fait un travail de fond. Donc, il faudrait quand même que nous, les populations, nous puissions les aider à atteindre les objectifs pour la sécurité des populations. Merci beaucoup, Adrien, à vous.
1: Merci à vous autant. 01-52-52-67-67. Allô.
7: Madame, bonsoir.
1: Bonsoir, monsieur.
7: Je m'appelle ce matin Alain. Je vous appelle depuis Jouvet.
1: Nous vous écoutons.
7: Merci. Madame, je vais demander à notre l'État central que si c'est l'Amérique n'a pas la possibilité de nous régler les feux qui croient qu'ils ne marchent pas là. Ou bien certains trous qu'on voit, et ça reste là, ça crée des dégâts, ça crée beaucoup de dégâts, et on ne veut pas vivre pour régler cette situation-là. Moi, je veux qu'ils n'ont qu'à confier ça à un structure. Comme si le feu est en train de brûler quelque part maintenant, on appelle des sapeurs-pompiers. On doit mettre cette situation-là dans l'urgence, très très urgente. Et si on a vu un feu tricolore ne marche pas, on doit appeler cette structure, doit venir au même jour de venir remplacer. C'est très important. Et aussi des trous qui se créent des gars là. On doit faire, on n'a pas dit la voie. Si la voie complète qui est gâtée, on va savoir. Mais c'est un trou pour rester dans le milieu de goudron. Et si on va en train de passer par là, ça crée beaucoup de dégâts là. On va en train de crier jour au jour là. On ne vient pas pour faire ça comme le temps. Non, je veux que l'État central n'a qu'à faire tout possible. Si la mairie ne peut pas faire, il n'a qu'à donner ça à une autre situation, n'a qu'à régler cette situation. Regardez comment l'État est en train de faire les voies et autres. Là, maintenant, on est en train d'applaudir. Et c'est dans la ville de Cotonou comme ça, c'est un feu tricolore sont là. Et les policiers qui ont devenu feu tricolore, ça n'en a pas notre pays. Ça, c'est très important. Sans transition, j'allais dire pour finir. Madame, moi, mon papa n'est pas têtu. Ma maman n'est pas têtue. Pourquoi je dis ça? C'est une manière de parler. Si certains Béninois sont têtus, c'est bon. Mais tous les Béninois sont têtus, cette manière-là, sincèrement, ça n'en a pas. Ça ne sort pas dans nos têtes.
1: Oui, vous voulez parler de quoi, s'il vous plaît?
7: Parce que un frère qui est venu pour parler, pour dire les Béninois sont têtus. Moi, mon papa n'est pas têtu, ma maman n'est pas têtue. C'est tout ce que j'ai à dire ce soir. On veut parler, ils n'ont qu'à savoir parler. Certains Béninois sont têtus.
1: Merci, monsieur. On ne comprend pas la fin de votre message. Merci beaucoup. À bientôt. Et votre temps s'est écoulé. Allô, 90 77 0505. Allô.
8: Madame, bonsoir.
1: Bonsoir, monsieur.
8: Appelez-moi Valentin Ayono, en directeur de Changé Commune de Tchernetouji.
1: Vous avez la parole.
8: Merci beaucoup. Et vous savez, nous. Parfois, on s'inquiète quand on se retrouve en déplacement, surtout dans le septentrion, où nous constatons, nous le remarquons en nous constatant même la silhouette d'un seul policier en parcours sur la voie. Ça nous inquiète, madame. Alors, quand on est au sud, surtout dans nos grandes villes comme Cotonou, Porto-Nouveau, tous les jours que Dieu fait, vous allez voir un grand nombre de policiers sur les voies au niveau de nos carrefours, avec peut-être la répression des usagers et même la verbalisation des contrevenants. Est-ce qu'on ne peut pas procéder au redéploiement et envoyer un nombre de policiers importants dans le Nord pour quand même nous sécuriser? La sécurité est un peu partout, ce n'est pas uniquement au sud. Ah oui, moi j'ai remarqué ça, je me demande de te dire.
1: Oui, monsieur Valentin,
8: oui,
1: Ayonou, est-ce que vous avez fait un point du nombre d'agents déployés dans le sud, le nombre déployés dans le nord? Est-ce que vous avez regardé un peu les chiffres pour savoir?
8: Je n'ai pas regardé le chiffre, mais ce qui m'inquiète ici, madame, c'est quoi? Quand vous sortez à Cotonou, vous rencontrez à plein temps, même au Carrefour, ils sont très nombreux là. Mais dans le nord, vous pouvez imaginer que vous quittez Nafi pour Tangieta sans rencontrer un corps policier sur la voie.
1: Mais est-ce que vous savez où ils sont postés? Est-ce que... Parce qu'il faut avoir ces chiffres-là aussi avant de comparer, en fait.
8: Mais écoutez, est-ce qu'ils sont vraiment proches de nous? Quand on sera en danger, est-ce qu'ils sont vraiment proches de nous? C'est ça qui nous inquiète. Hein? Ils sont au vu aussi de tout le monde ici, dans Cotonou. À Cotonou, ils sont là. Si vous faites la moindre erreur, ils vous prennent. Mais dans le Nord, moi, je ne les vois pratiquement pas.
1: Monsieur, on va se renseigner, c'est ce que je vous propose.
8: Ils parlent dans les commissariats, on parle de les voir. Mais je ne sais pas s'ils sont cachés dans les buissons, je ne sais pas.
1: Voilà, donc on va se renseigner par rapport à ça, c'est mieux avant de faire cette comparaison. Merci beaucoup.
8: Merci beaucoup, je vous remercie.
1: Merci. 52, 52, 67, 67. Allô? Est-ce que vous nous entendez? Oui. Bonsoir.
9: Bonsoir, monsieur. Bonsoir,
1: comment madame. Oui, bonsoir, monsieur. Comment vous allez?
9: Ça va.
1: D'accord. On dirait que votre voix, elle n'est pas très audible.
9: Ma voix est bon. C'est bon. C'est à t'inquiéter.
1: D'accord. Votre nom?
9: Souberou Wassi.
1: Souberou Latif.
9: Wassi, Wassi.
1: Wassi, d'accord. Nous vous écoutons. Bonsoir, monsieur.
9: Proposer à Sakété, être bien de Sakété, on nous donne des conseils. On a pris ça plus que deux mois. On n'a pas nous donné la conseil plus que jusqu'à aujourd'hui. La voix d'Akidi n'est pas bon. La voix de Idi aussi n'est pas bon. L'État n'est pas nous occuper. Hein? C'est pas bon. Toi, l'État n'est pas nous occuper là. Que tu vas faire? Hein? C'est pas bon. On demande la compte, on ne donne pas. On fait quoi maintenant? Hein? Est-ce que le Sakété n'est pas bon? Vous nous donnez le compte.
1: Vous avez demandé les compteurs depuis quand?
9: Ah, ça fait plus que deux mois.
1: D'accord. Et quand vous êtes allé dans l'agence, qu'est-ce qu'on vous a dit?
9: On dit, je vais aller à la maison. La voie de douane, quand on ne peut pas aller là-bas. La voie de... Il peut dire aussi, n'est pas bon.
1: D'accord, mais est-ce qu'ils vous ont expliqué qu'il y a une rupture ou il y a une situation donnée? Ils vous ont rien dit de tout ça?
9: On demande, on n'a pas dû s'occuper de ça.
1: D'accord.
9: Mais, aidez-nous, hein. Aidez-nous pour que... La voix d'Aguilé, la qualité là, on ne peut pas aller. La voix de Dieu, c'est aussi à la douane là-bas. Merci.
1: Merci à vous.
9: Merci
1: aussi.
9: Madame.
1: À bientôt, monsieur. 90 ou 52. En tout cas, il nous reste quoi, 2 minutes ou bien moins de 2 minutes pour terminer cette émission. 90 77 05 05 ou le 52 52 67 67. Sans quoi? On va se dire au revoir pour aujourd'hui. On va recevoir rapidement le 52. Allô.
10: Allô.
1: Bonsoir, monsieur.
10: Oui, bonsoir, Bepalo.
1: Oui, vous êtes en direct.
10: Bon, j'appelle de Parakou, c'est Adam Bachirou.
1: Nous vous écoutons.
10: Je dis auditeurs et auditrices à l'écoute de Bepalo. Permettez-nous d'insister, de persister avant de signer en tirant encore sur la sonnette d'alarme. Pour l'accès à l'eau potable pour tous. En effet, alors que le président passé et le président actuel, Omar Wadaïn, et son gouvernement déploient d'importants projets pour l'accès à l'eau potable de la Sonneb, nous disons non. Non et non à cette note de service du 7 novembre 2024, publiée sur le numéro 252/24/Sonneb, et qui a pris effet depuis le 11 novembre 2024, signée par son directeur Sylvain Adopo. Madame, une note de service qui double brutalement le prix de l'abonnement initial qui passe de 50 000 francs à 103 000 francs, s'il vous plaît. Monsieur le Président Wadaï, comment demander à un parent pauvre, paysan ou d'une famille modeste de débourser 2 mois de son SMIC salarial pour avoir le droit de boire de l'eau potable? Cette barrière financière va exclure et exclure déjà la majorité pauvre de l'accès à l'eau potable qui est pourtant source de santé et de vie. Vous n'en pas conséquent vos efforts pour une santé publique en poussant la majorité pauvre vers la rivière et puis polluer. 20 000 francs, madame, pour le compteur électrique, mais 103 000 francs pour le compteur de l'eau. L'eau qui est la vie, elle ne doit pas être un luxe. Et cette décision contredit la vision sociale actuelle qui protège déjà la scolarité de nos filles, de vos filles, monsieur le président Wadaï. La FAP, l'amicale des terres de Pignon de Parakou, appelle solennellement, je dis solennellement le chef de l'État à suspendre immédiatement cette hausse tarifaire pour la majorité pauvre au nom du social. Cette note de service n'a pas sa place dans votre vision de développement, monsieur le président Wadaï. À bon attendeur, la veille citoyenne que nous faisons continuera jusqu'à ce qu'on puisse jeter cette note de service dans une poubelle.
1: Merci beaucoup, votre temps s'est écoulé. Merci, à bientôt. Et puis on est dans le rouge concernant la fin de cette émission. C'est terminé pour Allo Bip de ce jour. Merci de nous avoir suivis. 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
12: 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Il est 16h.
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15: Oui, ouais, là, on a d'autres éminents dédiés. Vogue dit ouais.
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1: Eliki Conseil National.
0: Eh?
1: Eliki Conseil.
0: Eh?
1: N'assume pas conséquences.
0: Ah, hein, celui qui conseille n'assume pas conséquences. Eh. Sono Cécile. Eyon. Eh, Janmino. Zunjaka en mettant. Celui qui conseille n'assume pas conséquences. Eyon, mais regarde quand nous vient. Donne-nous. 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
2: Dodin
0: oui
2: Nadero
0: nous gagne
2: afon gagne
0: bien ami ami
2: et il a mis à bien ma tête à promis le diable loco
0: eh
2: eh il faut donc pas qu'on a son Oui, il y a un peu de temps. Application, les mains, pour un touch de go.
1: oui, pas qui file. J'ai une osée portable ton. Oui, voilà, il se beau, j'ai eu ici. Oui, dame de côté. Pour la hausse, oui, dame aussi. Dame au fond, vous deux, dit-on, donné, y'a un beau sous. Toi, vous de t'aille, y'a un dit. Bon, nous, men, y'a ma gagne, y'a un autre gagne, vous êtes là, vous êtes là, vous êtes là. 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
0: 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On prend maintenant, mais il faut le domaine. Il est mis de France, c'est bon, mais si on nous connaît en avion. Mais gardez.
3: Bonjour, docteur.
0: Mais des fonds.
3: Pourquoi gagner?
0: Pour le mission.
3: Abonne.
0: Abonne, pas terre, oui.
3: Abonne, Wando.
0: Quand j'ai mis.
3: Mais il
0: y a des gens qui
3: ont dit. Dazunji.
0: C'est Wando. Quand j'ai mis.
3: On demande à quoi
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0: este nde aro di
4: inda
0: hunda Oh, Francis, vous avez mis à l'IA. Oh, nous promettons un fouillot de mer.
4: Un conseiller n'accompagne jamais au lieu des faits.
0: Un conseiller n'accompagne jamais au lieu des faits. Oui. On a donné un compte aux filles. On avait regardé.
4: Cinquième.
0: À cinquième, on aurait dit. Ayons. 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
5: Eh,
0: nous prenons maintenant il faut le domaine. Hein?
5: Oh, celui qui donne des conseils ou instruit les autres oublie souvent de s'occuper de lui-même ou de sa propre famille.
0: Nous prenons maintenant il faut le domaine.
5: Eh, il est bon.
0: Allez, mimo. On a donné nous comme étant vie, mais y'en a. On a donné
5: nous comme.
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0: Celui qui conseille ne vient pas au secours pour
6: les conséquences.
0: Jeanne Akpa Kla. Et là, j'ai mis le glow quand même.
7: 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On appelle ça usurpation de titre. C'est puni par la loi. 5 ans, ouais. 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Il a fait plus de 20 ans de prison de ton vie. Le bon conseiller ne subit pas les conséquences.
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0: 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Les conséquences seraient mieux que les conseils.
1: Les conséquences corrigent mieux que les conseils.
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1: Mhm.
2: Na indi na zo deo gracias.
1: Binazon.
2: Deo gracias.
1: Ah, bi deo gracias. Eh. Ka ja si toi.
2: L'enseignant ne va pas à la justice.
1: L'enseignant ne va pas à la justice. Et là, Janoué, on l'a donné quand on vit, c'est à Binazon. Binazon signifie, ouais. Mais quand on nous fie, d'où nous est-ce, mais tu es qu'à dire.
3: Les
1: winou est un coup, non.
3: Les jeunes, ouais, nous aussi, après-midi, ouais, nous sommes meilleurs.
1: Après-midi, où est-ce que vous allez, l'eau,
3: quoi? Non, comme, d'où, la situation, comme, quoi. Mais moi, dans le milieu, et l'on sous, comme, et l'on sous, y'a, de comme, on a notre temps, hein.
1: Ah, y'a soumis de homme.
3: Moi. C'est le temps, quoi. Quand il y a un blomon.
1: Aïe, t'as, ouais, nous, ouais, y'a soumis de homme.
3: Voilà, à vivre aussi, ouais, nous. Voilà.
1: Veille en temps.
3: Nemido.
1: Veille en temps.
3: Non, c'est. Mime, ouais, non, soumis de homme, quoi.
1: Ah, bon, n'aime pas, nous, ben.
3: Non, nous, bico de homme.
1: C'est ça.
3: Mais des gens qui ont été victimes,

0: L'autre est l'auteur de la mauvaise action de l'autre. Il y a même ils doivent être sanctionnés par la hiérarchie. L'autre en tant que militaire, l'autre en tant que civil. La loi doit les punir tous deux, sinon c'est de l'injustice.
1: Tous les jours, c'est jour de fête.
2: Hello. Bonjour,
3: docteur.
2: Oui, bonjour, Nadino.
3: Hello.
2: Hongbeme crépin. Khatem gadi.
3: Dangbo si yokon.
2: Dangbo. Mhm. Nous prenons maintenant une couleur d'homme.
3: Celui qui conseille ne va pas à la justice.
2: Celui qui conseille ne va pas à la justice. Mhm. Eyo. Eh aja nous on va nous contoui.
3: Eh
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1: Joseph
2: C'est ça. Nous pouvons mettre un
0: Le conseiller n'est pas responsable des conséquences qui en découlent.
2: Le conseiller
0: n'est pas responsable des conséquences qui en découlent.
2: Nous pouvons mettre nos huit de domaine.
0: Voilà.
2: Et nous avons un comité. 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
5: Nous étonnons une fois d'automne. Le bon conseiller n'est pas le PE.
2: Le bon conseiller n'est pas
5: le payeur.
2: N'est pas le payeur. Videglaï.
5: Oui.
2: Non, Macha, on est donc. On est donc Macha, regardez.
5: Nyo no Asuka.
2: Ah oui, Macha. Nyo no Asuka. Eyon. Et la Janoué, si, et la Janoué. 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
2: 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Oui, nous prenons maintenant les huiles de domaine. Nous prenons maintenant les huiles de domaine. Midome, Gigiwain, dit d'autres. Oh, Nadino. Eh, il a mis. Oh. Mais c'est ça, c'est quand même dit. Eh, très fin, ou d'où nous quand. Tu vois, son nom, Cécile, là, là. Il a très fin, ou péri. Et là, celui qui conseille n'assume pas les conséquences. Très fait, ou péri, péri, ou binazon. Et alors, l'enseignant ne va pas. Un enseignant, et alors, moi, j'ai des glas. Et là, très fait, ou péri, péri. 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

0: 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La SGDS vous donne l'heure. Il est 17h.
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2: Mesdames, Messieurs, bonsoir et bienvenue à cette émission spéciale. La Direction générale des impôts poursuit la modernisation de l'administration fiscale à travers le renforcement de la facturation électronique normalisée. Parmi les réformes engagées figure la généralisation du paiement en ligne de la compte sur l'impôt assise sur les bénéfices AIB de 5% lors de la délivrance des factures normalisées pour certaines catégories de contribuables ainsi que l'introduction prochaine de la double authentification sur la plateforme IMSF. Pour comprendre ces évolutions, leurs fondements, leurs objectifs et les implications pour les entreprises, nous recevons pour vous aujourd'hui Théophile Edalo. Il est administrateur des impôts à la Direction générale des impôts. Monsieur Edalo, bonsoir.
3: Bonsoir, monsieur.
2: Mais nous allons démarrer cette émission en vous posant la toute première question. C'est quoi une facture normalisée ou, si vous voulez, la facturation électronique normalisée?
3: Avant de répondre à la question, je voudrais à votre suite saluer les auditeurs et leur dire merci pour tout ce qu'ils font en tant que citoyens à la nation et leur souhaiter, puisque nous sommes à la veille de la fête de l'indépendance, même s'il reste à dire sur nos indépendances en Afrique, oui, bonne fête d'indépendance.
2: D'accord.
3: Ceci dit, qu'est-ce qu'une facture normalisée? Avant de parler de la facture normalisée, il faut bien qu'on comprenne ce que c'est qu'une facture, puisque c'est la facture qui a été normalisée.
2: D'accord.
3: Alors, une facture ne sera rien d'autre que le document qui témoigne d'une opération d'achat ou de vente entre deux acteurs économiques
2: qui ont échangé des biens.
3: Ah. Sauf, ouais. Que le bien soit matériel ou immatériel. Alors, ceci dit, de façon plus simple, lorsque je vais au marché ou j'ai affaire à un partenaire qui me fournit une prestation ou qui me fournit des biens, il faut que cette opération soit matérialisée par une facture. Et ça, on avait l'habitude de le faire depuis longtemps. Quand vous allez au marché, vous achetez, vous devez prendre une facture. C'est ça qui prouve que vous avez acheté le bien. C'est ça qui prouve que c'est telle personne qui vous a vendu le bien. Est-ce que vous voyez?
2: Ouais.
3: Ne pas prendre une facture peut exposer à des situations très fâcheuses. Un exemple très simple que j'allais donner avant de venir sur la notion de facture normalisée est pour des éléments que nous connaissons, que nous vivons chaque jour. Lorsque vous avez un portable en main, puisque aujourd'hui tout le monde a un portable en main, vous avez un portable en main, il se peut qu'un jour on vous dise « Ah, ce portable a un portable volé. » C'est pas vous qui l'avez volé. Si ça a été volé et que ceux qui doivent faire les enquêtes, qui doivent se faire, le font bien, on finira par vous identifier parce que quand vous émettez des appels avec ce téléphone-là, là, on peut vous retrouver.
2: Vous donnez des traces.
3: Vous laissez des traces, on peut vous retrouver. Et c'est d'ailleurs normal. Vous ne l'avez pas volé, vous n'étiez pas dans une logique de vous cacher non plus. Mais si un jour on venait à vous prendre pour dire, ah, attention, ce que vous avez en main est un élément volé, vous devez apporter la preuve que vous ne l'avez pas volé à travers votre facture d'achat. C'est tellement banal. Mmh. Que ça nous échappe, et quand vous ne l'avez pas, on peut vous prendre, à défaut de vous traiter de voleur effectif, vous serez au même receleur. Et si vous êtes receleur, la suite, c'est pas notre, ça ne nous concerne pas ici.
2: Vous êtes
3: dans des problèmes. Donc c'est important d'avoir des factures. C'est vrai que très souvent, puisque c'est pas pour rendre compte à quelqu'un, on se dit qu'est-ce que je vais en faire, c'est mon argent, j'ai acheté, puis j'ai dépensé, j'ai oublié. Mais prenons l'habitude, ce n'est pas de nos habitudes sous les tropiques, il faut qu'on prenne l'habitude d'avoir des factures. Maintenant, facture normalisée, ça veut dire que cette facture a reçu une authentification supplémentaire. Alors, la facture normalisée sera cette facture qui sera émise et transmise par un système normalisé. Le système normalisé que nous avons aux impôts, instauré aux impôts depuis les années 2018, je vais dire, puisque c'est depuis ces temps-là que ça, ces moments-là que ça a commencé, ouais, un peu, c'est une machine, ouais, là, on a fait la réforme de la MECEF, machine électronique certifiée de facturation. MECEF. Et donc, cette machine qui est certifiée pour faire la facturation, lorsque on émet une facture à travers ce système, donc cette machine, alors on va appeler cette facture une facture normalisée. Mais en réalité, ce n'est que le moyen d'émission et de transmission de la facture qui donne le caractère normalisé de la facture. Sinon que, dans le fond, la facture, qu'elle soit normalisée ou facture ordinaire qu'on avait, c'est la même réalité. La même réalité, sauf que quand c'est normalisé, il y a un code QR qui vient s'installer. Il n'y a que... Parce que c'est normalisé, ça permet d'avoir des informations derrière, parce que, vous voyez là, il y a un travail informatique qui est fait.
2: D'accord.
3: Voilà.
2: D'accord. Et vous l'avez dit, hein, depuis 2018,
3: que la réforme a commencé, bien sûr.
2: D'accord. Quel est le bilan qu'on peut faire aujourd'hui par rapport à ces factures normalisées?
3: Alors, 2018 jusqu'à 2021, par là, on était encore dans, disons 2020, on était encore dans les phases, comment on appelle ça ?
2: Expérimentales.
3: Les phases expérimentales, vous voyez un peu, il fallait voir un peu ce que ça va donner. Donc on avait identifié un certain nombre de contribuables à qui on avait remis un certain nombre de machines, de MECEF, qui ont testé, puis on a vu comment ça a évolué, est-ce qu'il y avait des problèmes à corriger, tout ça.
2: Est-ce que ces tests-là se sont faits à la maison ou dans des supermarchés, dans des stations-service?
3: C'est plusieurs entreprises qui ont été identifiées sur la base de plusieurs critères, de plusieurs secteurs, vous voyez un peu. Des stations, oui, des supermarchés, oui, des prestataires de services, oui, des vendeurs de biens corporels, oui, de plusieurs catégories, effectivement, bien sûr, vous voyez un peu. Donc, il y avait la phase d'expérimentation. Ceux qui ont été concernés, je crois, ça, c'était une centaine au départ, après on est allé à 200, après ça a évolué, pour que on puisse avoir des données vraiment qui permettent de faire des analyses fiables. Donc, je crois, dans les années 2021, on a commencé la généralisation. Il faut dire qu'au départ, l'idée de la facture normalisée, c'était une manière de faire en sorte à sécuriser, en griffe, la TVA payée par les contribuables.
2: C'est quoi la TVA?
3: Taxe sur la valeur ajoutée. Vous voyez là, globalement, c'est vrai que l'État exonère certains biens, mais globalement, lorsque vous allez faire des achats sous réserve des biens pour lesquels l'État dit non, ne prenez pas la TVA, l'État dit au vendeur, à l'opérateur économique, au commerçant, écoute, s'il vient acheter pour 100 francs, prends-lui 18 francs supplémentaires comme étant une taxe à me verser. Étant entendu que l'impôt, c'est la contribution de tous à la couverture des charges publiques, donc à la construction de la cité. Donc celui qui vient payer, on estime qu'il peut payer 18 francs supplémentaires pour la couverture des charges publiques, pour la construction de notre nation. Donc dans cette logique, quand vous allez faire des achats, d'accord, c'est vrai qu'il y a des débats. On peut faire tout un débat sur la TVA, hein. On n'est pas là pour ça. Donc, je vais rester un peu général.
2: Dans le cadre de cette
3: émission. Donc, lorsque vous allez faire des achats, vous payez sur 100 francs, 18 francs supplémentaires pour l'État. Mais l'impôt étant la propriété de l'État, le commerçant ne fait que collecter cette TVA-là et reverser sur un mécanisme qui lui est propre. D'accord? Un mécanisme qui lui est propre. Donc, le commerçant collecte la TVA au profit de l'État. Mais vous le savez, s'il est vrai qu'il y a beaucoup de gens, je le souhaite, je souhaite que tous les contribuables soient des gens honnêtes, quoi qu'on dise, il y a toujours des brebis galeuses. Il y a toujours ça partout, quoi qu'on dise.
2: Qui échappent peut-être...
3: Qui sont animés de l'esprit malin. De sorte que, quand on vient verser et l'argent du bien acheté 100 francs plus le montant de la TVA 18 francs, il va être tenté de conserver ou de garder par-devers lui et ces 100 francs qui lui appartiennent de bon droit et les 18 francs supplémentaires qui ne sont pas à lui. Est-ce que vous voyez? Et donc, en faisant le compte rendu à travers sa déclaration mensuelle, il ne dira pas que j'ai collecté 30 000 de TVA, j'ai collecté 100 000 de TVA, j'ai collecté 1 million de TVA. Il dira un montant, peut-être qu'il arrange. Est-ce que vous voyez? Du coup, qu'est-ce qui va se passer? Le contribuable qui a effectivement contribué à travers la TVA à la couverture des charges publiques en donnant l'argent de la TVA aux commerçants va se voir, excusez-moi le mot, un peu baisé. Au même titre que l'État, parce que le commerçant, ce commerçant-là, pas tous, ce commerçant-là n'aura pas reversé la contribution du citoyen à l'État pour qu'on puisse faire ce qui doit se faire.
2: Les routes, les ponts,
3: les routes, tout ce qui va avec. Et donc, la facture normalisée à travers la normalisation, donc, va permettre d'avoir l'information sur l'activité en temps réel, sous réserve des effets de connexion qui peuvent se régulariser avec le temps. Donc, la facture normalisée permet donc d'avoir l'information en temps réel par rapport à l'activité du commerçant, de sorte que s'il un jour, il dit non, j'ai collecté la TVA pour 10 francs alors que c'est pour 100 francs, on lui dira non, mais il y a un problème. Est-ce que vous voyez? Donc, voilà un peu le fond et le contenu de la réforme.
2: D'accord, d'accord. On parle également de personnes morales, personnes physiques, on parle de 5% sur l'AIB. Dites-nous un peu ces thèmes-là, à quoi on peut s'attendre? Est-ce que c'est seulement les personnes morales qui sont désormais concernées par l'établissement de la facture normalisée? C'est quoi les 5% qui sont sur l'AIB?
3: Alors, facture normalisée, qu'il s'agisse de facture normalisée ou non, ce n'est pas une affaire de catégorie de personnes. C'est une affaire d'activité, c'est une affaire d'opération. Si vous menez des activités, si vous êtes acteur économique, vous devez émettre des factures par rapport à ce que vous faites.
2: Est-ce que les acteurs économiques sont des personnes morales ou physiques?
3: Alors, ceci dit, je suis venu ici maintenant, d'accord? À supposer, je dis une bêtise comme ça, malgré ma position d'agent de l'État, d'accord, mon statut d'agent de l'État, je dis à supposer. Je venais ici parce que vous m'avez invité.
2: Oui.
3: Vous avez dit, bon, écoutez, c'est un panel, on doit faire ci, on doit faire ça. Et donc, vous êtes invité en tant que personne aux ressources. Et quand on aura fini, vous allez dire, bon, monsieur, par rapport à nos comptes, voilà, il y a telle chose. Supposez que c'est une formation que je suis venu donner. D'accord? Si vous me dites, ah, voilà ce qu'on a prévu pour l'activité, je dis une bêtise, vous me l'admettez comme ça, voilà ce qu'on a prévu pour telle activité, il faut quand même que je justifie que je vous ai effectivement fourni cette activité-là et que vous m'avez rémunéré. Est-ce que vous voyez? Donc, je dois émettre une facture. Je prends ce cas exceptionnel pour montrer que ce n'est pas que les commerçants qui doivent émettre les factures. Et effectivement, et à ce qu'on appelle les consultants individuels, pour utiliser un terme générique, d'accord, vous qui êtes là, on peut vous appeler pour dire, ben, monsieur Christelle, c'est bien Christelle?
2: Oui, on patine,
3: voilà. Nous voulons que vous nous donniez une formation sur la rédaction journalistique. D'accord? Parce que nous, aux impôts, on en a besoin. Il faut qu'on communique avec les concitoyens, avec les contribuables. Mais il se peut qu'on n'ait pas forcément les aptitudes qu'il faut. Nous, on connaît notre domaine, mais on ne connaît pas le style journalistique. Alors, on vous appelle, vous venez nous donner la formation, on va forcément vous rémunérer. J'inverse un peu l'activité là.
2: On comprend bien.
3: Vous voyez. Et donc, pour ça, forcément, on va exiger de vous une facture. Ok, oui. Pourtant, vous êtes journaliste, salarié de Bip Radio. Bon, je ne connais pas vos statuts, mais je prends ça comme ça.
2: Justement, okay? On comprend.
3: Donc, c'est pour dire, acteur économique, c'est tout cela. Ajouté à ça, il y a les commerçants, il y a les prestataires globalement. Ok, ceux qui font des prestations de services, je veux dire, un menuisier, un prestataire de services, un artisan, d'accord. Quoi encore? Quelqu'un qui vend au marché. Nos bonnes dames qui vendent au marché, c'est des acteurs économiques, ils doivent ou elles doivent, tous ces acteurs-là doivent normalement, sous réserve des dérogations, puisque quoi qu'on dise, nous sommes dans un pays, nous connaissons nos réalités. Pas que des droits, il y a des personnes pour lesquelles, si vous dites, tu dois émettre des factures, normalisé en plus à la date d'aujourd'hui, franchement, c'est comme si on n'est pas dans la réalité du pays. Je vous donne un exemple tout de suite très simple. Nos mamans, qui les soirs sortent les étalages pour vendre les tomates et consorts.
2: Vous voyez les oranges,
3: au bord de la voie. Qu'on vienne leur dire, hey, maman, je vais acheter orange pour 100 francs, tu mets une facture. Non, s'il vous plaît. Objectivement, ça ne passera pas. C'est compliqué. Peut-être que demain, on va y aller. Mais pour le moment, tenons compte de nos réalités. Donc, la loi a prévu effectivement qu'on peut dispenser certaines personnes de l'émission de la facture normalisée. D'accord ? Et ceux-là, on en a fait. Il y a un test, une autre que le directeur général des impôts a pris du moins dans ce sens. Mais la loi prévoit aussi que si votre secteur d'activité ou votre activité est telle que vous pensez que vous n'êtes pas dans les conditions pour émettre la facture normalisée telle que c'est prévu dans les tests, vous pouvez demander aussi une dispense.
2: D'accord.
3: Si vous demandez, on va étudier et on va apprécier. Et si c'est le cas, on va vous donner l'ordre d'émettre la facture ou vos factures suivant des conditions qui vous seront propres. Et ces factures vont tenir lieu de factures normalisées également.
2: D'accord.
3: D'accord.
2: Et par rapport à la dispense, je voulais vous demander quelles sont les dispositions à prendre par une entreprise ou une personne pour éviter peut-être une facture normalisée ou le paiement de l'AIB.
3: Pour éviter l'émission d'une facture normalisée,
2: oui.
3: Si une entreprise estime qu'elle n'est pas dans les conditions d'émettre des factures normalisées, elle n'a qu'à saisir la Direction générale des impôts. Elle saisit la Direction des impôts, elle donne ses arguments et on prendra le temps d'analyser, d'étudier.
2: À travers une lettre, c'est ça?
3: Forcément, ou... forcément. D'accord. Ça ne sera pas à la bouche, jamais. Ça ne marchera pas.
2: Et vous faites des enquêtes pour savoir si vraiment cette entreprise est dispensée, n'a pas la capacité de payer.
3: Attention, ce qu'on est en train de dire, je parle de ceux qui peuvent demander à être dispensés de l'émission de la facture normalisée. Alors, si après, une entreprise estime ou une entreprise a la dispense, c'est forcément une lettre qu'on lui adresse également pour lui dire oui, votre demande est validée, par conséquent, vous êtes autorisé à ne pas délivrer de facture normalisée. Parce que vous voyez.
2: D'accord.
3: Et donc, si vous allez dans une entreprise pareille et que vous faites un achat, et l'entreprise vous dit non, je ne peux pas vous donner une facture normalisée parce que je suis dispensé, dites-lui, mais écoutez, ce n'est pas compliqué. Donnez-moi copie de votre dispense ou bien je veux avoir votre dispense. Et dès que vous avez la dispense, vous joignez aux différents documents que l'entreprise vous donne, vous produirez comme facture et puis vous êtes tranquille.
2: D'accord.
3: Parce que, ouais, donc, d'accord. C'est dire qu'il peut arriver qu'on rencontre des entreprises qui ne vous délivrent pas de facture normalisée et que cela ne soit pas un problème. Mais il faut s'assurer que ces entreprises ont effectivement la dispense.
2: D'accord.
3: Parce que, ouais.
2: On va parler également de l'AIB, de 5%. J'abordais à l'instant ce thème. On ne comprend pas exactement. Ça veut dire quoi? Est-ce que c'est comprise? C'est-à-dire quoi? Ce thème est compris, j'allais dire,
3: oui.
2: Au niveau de la facture normalisée ou c'est carrément à part?
3: Alors, on parlait des factures normalisées là.
2: Oui.
3: Avec tout ce qu'on a pu faire jusqu'à ce jour. Parlons de l'AIB. On va prendre ça à part. Après, on va rapporter ça à la facture normalisée.
2: D'accord.
3: Nous sommes d'accord. L'AIB, comme son nom le dit, c'est acompte sur impôt assis sur les bénéfices. AIB. En réalité, ce n'est pas un impôt spécifique. C'est un acompte sur impôt sur le revenu. Est-ce que vous voyez? Globalement, quand vous prenez les activités économiques, il y a ce qu'on appelle les impôts sur le revenu, d'accord, et les autres impôts. Je laisse les autres impôts. Pour dire quoi? Je suis commerçant. En fin de période ou en fin d'année, je détermine, je fais mon bilan. Je fais mon point quand même. D'accord? Je détermine est-ce que l'année a été rentable ou non. Donc, je détermine mon bénéfice de l'année. D'accord? Par rapport à ce bénéfice, vous avez un impôt à payer. Bon, il y a les règles pour la détermination du bénéfice. Mais de façon simple, c'est les produits moins les charges. Si ça donne un bénéfice, en tout cas, ça donne un bénéfice. Ce bénéfice peut être vraiment bénéfique comme ça peut être une perte. Donc, le résultat peut être un bénéfice ou une perte. Dans tous les cas, vous avez un impôt à payer. Ça, c'est l'impôt sur le revenu. Et en fonction de votre statut, il y aura un revenu, un impôt. IBA ou un impôt IS avec tout ce qui va avec.
2: Un détail.
3: Est-ce que vous voyez? Et donc, en cours d'année, vous voyez là que ce n'est qu'en fin de période, en fin d'année, qu'on pourra connaître le résultat et calculer l'impôt conséquent. Mais en cours d'année, l'État doit continuer à exister. L'État ne va pas se figer et attendre la fin de l'année pour dire, bon, voilà, nous sommes arrivés à la fin de l'année, pour votre bénéfice, déterminer l'impôt, donnez-moi pour que je puisse vivre. Est-ce que vous voyez? Puisque en cours d'année, il faut payer les salaires, il faut animer les hôpitaux, il faut animer ci, il faut faire ça. Donc, en cours d'année, l'État doit vivre. Qu'est-ce qu'on a trouvé comme formule? On a demandé aux contribuables, donc aux citoyens, de faire des avances à l'État par rapport aux bénéfices qu'ils auront en fin d'année. OK? Donc, par rapport à l'impôt à payer sur le bénéfice en fin de période, vous faites des avances à l'État à travers les acomptes. Et c'est dans ce lot que vous avez l'AIB, acompte sur impôt assis sur les bénéfices. Donc, c'est une anticipation de l'impôt sur le revenu. Donc, ce n'est pas un impôt. Est-ce que vous voyez? C'est vrai qu'il y a d'autres raisons qui expliquent ça, mais je prends ce cadre-là simplifié pour qu'on puisse voir de quoi il s'agit. Donc, ce n'est pas un impôt, c'est une avance sur l'impôt sur le bénéfice. Est-ce que vous voyez? Maintenant, cet impôt est calculé de différentes manières, est calculé en fonction, sur la base de plusieurs critères. Est-ce que vous voyez? Lorsque je suis prestataire de service, c'est le bénéficiaire qui doit me faire une retenue de l'impôt. D'accord, de la compte. Lorsque je suis un grossiste et que je fais des ventes à un détaillant ou bien à quelqu'un qui va revendre, parce que vous voyez, qu'il soit semi-grossiste, détaillant ou je ne sais quoi, donc s'il doit revendre, alors c'est moi le grossiste qui doit, en plus de son prix d'achat, lui mettre l'AIB à charge. Parce que vous voyez, et ce n'est pas les mêmes taux.
2: Et comment déterminer les taux? Parce que quand on
3: le taux est fonction. Non, le taux est fonction des acteurs.
2: Le taux donnez-nous un exemple pour qu'on puisse quand même comprendre. Il y a les auditeurs qui sont en ligne et qui souhaitent quand même comprendre. C'est... Parce que quand on va sur le site également pour émettre les factures, il y a différents taux. Quels sont les taux qu'on doit quand même choisir en fonction de ces activités?
3: Je ne parle pas encore des taux à choisir sur le site parce que ça, c'est nos débats. D'accord? Mais par rapport à la question que vous posez, lorsque je suis un grossiste, d'accord, le taux de l'AIB est de 1%. Mais si c'est un consommateur simple, vous et moi, qui allons acheter chez le même grossiste, il n'a pas à nous appliquer l'AIB. Parce que nous n'avons pas un impôt sur revenu à aller déterminer après pour qu'on mette l'AIB afin qu'on puisse déduire suivant les mécanismes qui ont été prévus. Vous voyez. Sauf que sous les tropiques, parfois on n'arrive pas à distinguer et commerçant et consommateur. Donc, c'est difficile. Bon, dans ces conditions-là, permettez, souffrons que ça se passe un peu comme ça se passe, mais je le dis pour que les acteurs économiques et donc les concitoyens également, quand ils vont faire des achats et que ça s'applique, si ça ne devrait pas s'appliquer à eux, qu'ils aient le courage d'expliquer et puis forcément, ils vont se comprendre. La loi est faite pour être appliquée dans les bonnes conditions. Il faut payer le juste impôt. Se voyez un peu. Maintenant, lorsque c'est moi, je profite de votre prestation, donc je suis le bénéficiaire de la prestation que vous m'avez fournie. Du coup, l'AIB que je vais prélever, si nous sommes acteurs, secteur privé, l'AIB sera de 3%. Est-ce que vous voyez? Le taux normal. OK? Maintenant, vous m'amenez doucement vers la facturation en ligne.
2: Oui.
3: Et on va y revenir d'une autre manière, bien sûr. Maintenant, lorsque vous êtes un prestataire et que vous n'êtes pas connu au fichier de la direction des impôts, fichier des contribuables de la direction des impôts, le taux sera de 5%.
2: C'est quoi ne pas être connu au fichier?
3: Exactement. Ne pas être connu, comme le nom l'indique, ça veut dire que vous n'existez pas au fichier.
2: Vous n'avez pas un registre de commerce?
3: Alors,
2: c'est ça,
3: ouais. En réalité... Pour le fisc, ne pas être connu au fichier, ce n'est pas ne pas exister, ce n'est pas non plus n'avoir pas de numéro IFU, mais c'est ne pas, pour faire simple, ne pas être à jour de ses obligations fiscales.
2: D'accord.
3: Très simple.
2: D'accord. D'accord.
3: Parce que vous voyez. Donc, voilà un peu les contribuables non connus, et qui ne sont pas connus au fichier de la DGI, leur taux d'AIB est de 5%.
2: D'accord.
3: So, ouais. Voilà.
2: Il y a aujourd'hui des réformes qui sont entreprises au sein de l'AIB, notamment des 5%.
3: Oui.
2: Dites-nous un peu comment ça va se passer désormais, parce que vous parlez de personnes morales, où il y a également des démarches à effectuer avant de pouvoir quand même bénéficier ou de pouvoir payer ces taux.
3: Alors, la réforme ou les innovations qui sont en train d'être faites, ce n'est pas sur l'AIB, mais c'est plutôt dans la facturation. D'accord ? Dans tout ce qui entoure la facture normalisée.
2: Y compris l'AIB, n'est-ce pas, ou je sais pas comment.
3: Oui, c'est pourquoi je dis, ce n'est pas, la réforme n'est pas sur l'AIB.
2: Uniquement.
3: N'est pas sur l'AIB. Mais la réforme, c'est par rapport à la facture normalisée. Oui, et d'accord. Ça fait intervenir l'AIB. Est-ce que vous voyez ?
2: Oui.
3: Alors, pour dire quoi ? Je vais faire un effort de faire un repli. Pour que les gens puissent savoir d'où on est parti et où on est en train d'aller. Est-ce que vous voyez? Tout ce que je viens de dire sur la facture normalisée, je crois que globalement, on se comprend. Si vous êtes acteur, si vous êtes acteur économique, vous êtes une personne et que vous faites des activités économiques d'une manière ou d'une autre, d'accord, vous devez mettre une facture normalisée. Et si vous êtes acteur économique, vous devez payer un impôt par rapport à votre revenu. Vous voyez là, nous on est salariés. Acteur économique d'une manière. D'accord ? On va payer l'impôt sur le salaire. D'accord ? Vous êtes propriétaire de maison. Je ne parle pas de l'impôt foncier, mais si votre maison arrive à... S'il arrive que votre maison vous produise des revenus, donc vous avez loué la maison, vous devez payer ce qu'on va appeler l'impôt sur le revenu foncier.
2: D'accord.
3: Est-ce que vous voyez ? Donc, si je suis prestataire de service, je vais payer l'impôt par rapport à mes activités. Si je suis commerçant, vendeur de biens, je vais payer l'impôt par rapport à mes activités. Est-ce que vous voyez ? Si je suis de la profession libérale aussi, je dois payer un impôt par rapport à mes activités, par rapport à mon revenu. Ici, je parle du revenu. Est-ce que vous voyez ? Eh bien, il se trouve que certaines personnes font des activités, mais ce n'est pas leur activité principale. Je prends ce cas-là. Pour généraliser après, je vais prendre ce cas spécifique pour que ça soit plus clair. Il y a des gens qui font des activités, ce n'est pas les activités principales. J'ai pris le cas tout à l'heure de vous, venant donner une formation à nous autres, aux impôts sur l'art journalistique, la rédaction journalistique. À la fin de l'activité, forcément, vous allez prendre vos honoraires, vos per diem, donnons-lui tous les noms qu'on veut, vous serez rémunéré. D'accord ? Si c'est votre salaire, c'est imposé. Ici à Bible Radio. Mais cette rémunération ponctuelle que vous avez, qu'est-ce qu'on en fait? Ça doit échapper à l'impôt? En réalité, normalement, non. Mais est-ce que pour cette seule activité que vous avez faite, une fois comme ça, c'est fini, Dieu seul sait si on va vous appeler encore un jour pour quelque chose du genre, on va vous dire, allez, chaque mois, chaque trimestre, chaque année, vous devez commencer par faire vos déclarations pour dire, voilà. Néant zéro. À un moment donné, vous allez dire, mais attendez, votre loi là, ça sert à quoi? C'est pour nous embêter? Si je dois gagner 20 000, 30 000, 50 000, une fois et c'est fini, et dans 10 ans, je ne sais plus si je vais encore en gagner, et chaque jour, je dois être en train de remplir les obligations, c'est dérangeant. Nous-mêmes là, à un moment donné, ça va être encombrant pour nous. C'est pas profitable, c'est pas rentable. Utilisons des termes un peu bizarres, mais ce n'est pas rentable.
2: Il faut vraiment aider le contribuable quand même.
3: Eh bien, fonctions. Donc, qu'est-ce que nous avons dit? Ces gens-là, pour qui, finalement, il n'y a pas une obligation sérieuse de faire régulièrement des déclarations, on va essayer de les libérer. Et donc, quand tu fais une activité du genre, comme l'exemple qu'on a donné là, à l'émission de la facture, on va te demander de payer l'impôt en même temps. Est-ce que vous voyez? Puisqu'en réalité, quand vous n'étiez pas dans une logique de déclaration permanente, régulière, donc vous n'êtes pas au fichier, même si vous avez un numéro IFU. Donc vous êtes non connu au fichier des contribuables. Est-ce que vous voyez? Et donc, l'impôt doit être prélevé. Mais pourquoi 5% et non 3%? C'est important de le savoir aussi. Vous voyez là, on estime, nous, que c'est des activités ponctuelles et que pour ces activités-là, là, c'est pas évident que vous soyez systématiquement au-delà de 50 millions. 50 millions étant la limite pour les petites entreprises qui sont à la TPS. Et quand vous êtes à la TPS, le taux de l'impôt est de 5%. Donc on estime que vous êtes dans la vague des TPS et donc par conséquent, l'impôt payé est de 5% du chiffre d'affaires ou, du chiffre d'affaires, ou bien des revenus obtenus. Est-ce que vous voyez un peu? Et donc, 5% et c'est libératoire. Donc, vous n'étiez pas dans des obligations fiscales. On ne va pas vous mettre dans des obligations fiscales. On va vous prendre l'AIB. En fait, c'est de l'AIB. Contribuables non connus au fichier 5%, mais ça tient lieu en même temps du TPS 5% et puis vous êtes libéré. Voilà ce qui se faisait. Je ne sais pas si on se suit.
2: On se comprend bien. On se comprend.
3: Voilà ce qui se faisait. Eh bien, de cette façon-là, là, les contribuables qui n'étaient pas connus au fichier, donc les individus globalement, c'était eux qui étaient visés. Mais je précise, hein, lorsque vous émettez des factures et qu'avec le temps, le cumul vous fait dépasser les 50 millions, on va vous faire faire les obligations dues à votre statut.
2: En faisant quoi?
3: Alors, si vous êtes au-delà de 50 millions, vous n'êtes plus à la TPS, vous êtes au régime du réel, on va vous amener à vous régulariser. Est-ce que vous voyez? On va vous amener à vous régulariser. On va sûrement vous envoyer un rappel d'obligation pour vous dire, ben écoutez, ou on vous enverra forcément une correspondance pour vous faire constater que effectivement vous êtes au-delà de 50 millions et que désormais, vous devez vous comporter de telle façon.
2: D'accord.
3: Est-ce que vous voyez?
2: D'accord.
3: Alors, maintenant, revenons sur ce qu'on disait. Vous, individu, non connu au fichier, on vous a pris les 5% et puis c'est parti. Je vous ai dit, être non connu au fichier, ce n'est pas être, ou ça ne veut pas dire que vous n'existez pas, mais ça veut dire simplement que vous n'êtes pas à jour de vos obligations. Est-ce que vous voyez? Alors, lorsque vous êtes une entreprise, je précise par ailleurs que dans la réforme telle que je l'avais énoncée là, pour les personnes physiques,
2: les
3: individus chez qui on prenait les 5% là, il faut préciser que c'est des gens qui n'étaient pas formalisés. C'est ceux qu'on a visés. C'est les gens qui n'étaient pas formalisés. Donc, être formalisé pour nous, c'est avoir un registre de commerce ou bien être affilié à un ordre. Si vous êtes avocat, vous êtes affilié à l'ordre
2: des avocats,
3: des notaires,
2: des pharmaciens,
3: ainsi de suite. Donc, on ne va pas dire à un avocat d'aller prendre un registre de commerce. Il n'est pas commerçant. Vous voyez un peu. Donc, il y a des conditions liées à votre statut que vous devez remplir pour qu'on dise que vous êtes formalisé. Est-ce que vous voyez? Mais sur un plan fiscal, on dira que vous êtes du secteur informel si, bien que formalisé, vous ne remplissez pas vos obligations. Je voudrais bien qu'on ne parle pas trop français sur la chose. Vous comprenez ça comme ça pour gagner du temps. Est-ce que vous voyez? Et donc, ceux qui étaient formalisés, qu'il s'agisse d'individus ou de sociétés, n'étaient pas concernés par ce prélèvement ou ce paiement d'AIB de 5% à l'émission des factures. Cette réforme qui a commencé depuis septembre 2024, je vais préciser. Hein,
2: d'accord.
3: Donc, n'étaient pas concernés par cette émission ou bien ce paiement de l'AIB à l'émission des factures. Mais ce qui fait qu'on leur prend l'AIB, c'est parce qu'ils ne sont pas connus au fichier, parce qu'ils ne sont pas formalisés et ils ne sont pas connus au fichier. Il n'y a pas que, ils ne sont pas formalisés. Ils ne sont pas connus au fichier. Il y en a parmi eux qui disent après, ah, attention, je n'avais pas compris ça. Moi, je vais me formaliser, je ne vais pas payer cette affaire de AIB 5% en ligne. Et ils se formalisent et puis on les régularise et puis le débat est clos.
2: D'accord. Ouais.
3: Aujourd'hui, pour venir à votre question, aujourd'hui, comme eux, il y a aussi des entreprises, des individus formalisés, des sociétés formalisées, mais qui ne sont pas à jour de leurs obligations. Est-ce que vous voyez? Je vais vous donner un exemple, un seul. Je n'en donnerai pas deux, si vous voulez, il y en a un. Hein.
2: Oui.
3: Il y a des individus, des personnes physiques, qui ont des registres de commerce. D'accord? Et quand vous avez le registre de commerce, quand c'est bien fait, votre numéro IFU est lié à votre registre de commerce. D'accord? Ces personnes ont eu leur registre de commerce, mais n'exploitent pas le registre de commerce. N'en font rien, finalement. Ils l'ont sûrement eu à un moment donné parce qu'ils étaient dans une logique, mais par la suite, ça n'a pas évolué. Non, ça n'a pas abouti, je ne veux pas dire ça n'a pas évolué.
2: Donc c'était un projet pour lequel ils avaient quand même créé ce registre.
3: Dans ce lot, il y a des gens qui donnent des cours. Je vais juste prendre cet exemple. Il y a des gens qui donnent des cours, qui sont devenus des professeurs. De vrais professeurs de collège, des professeurs, des enseignants de primaire, ainsi de suite. D'accord ? Ceux-là, là, quand on a commencé la réforme, quand ils veulent émettre de factures pour aller se faire payer, parce que c'est peut-être des vacances,

0: donc qui font la même activité, mais le système va dire à une personne tu vas payer l'AIB en ligne, et va dire à l'autre tu ne vas pas payer en ligne parce que derrière quelqu'un a eu son registre de commerce. Et pourtant ce n'est pas que la personne utilise le registre de commerce de façon normale, j'ajoute de façon normale. Est-ce que vous voyez? Du coup il y a injustice. Or, s'il y a quelque chose qui nous soit vraiment, vraiment, vraiment cher aux impôts, c'est la justice fiscale. Nous avons l'obligation de faire payer le citoyen conformément à sa réalité.
1: La d'où les réformes qui sont entreprises.
0: Exactement. Chaque jour, c'est ça la priorité. C'est ça l'idée. C'est justement pour ça qu'aujourd'hui, on a dit, mais attention, il y en a qui ont effectivement le registre de commerce qui sont formalisés, mais en réalité ne sont pas à jour, donc doivent relever du fichier des contribuables, ne doivent pas relever du fichier des contribuables de la DGI, des contribuables connus de la DGI. Du coup, tous ceux-là, là, on va commencer par leur exiger de payer l'AIB 5% en ligne. Donc, c'est tout ce qui a été fait. Donc, aujourd'hui, qu'il s'agisse d'individus, qu'il s'agisse d'entreprises, établissements, qu'il s'agisse de sociétés, si vous n'êtes pas à jour de vos obligations, à l'émission de la facture normalisée, l'AIB de 5% vous sera réclamé.
1: D'accord, d'accord.
0: Je ne sais pas si c'est assez clair
1: c'est,
0: comme ça.
1: C'est vraiment assez clair. Ben, les thèmes techniques ont été quand même éclaircis quand même pour permettre aux auditeurs de comprendre. C'est une émission qu'on ne peut pas produire en une heure. On va quand même essayer de voir encore avec le temps pour pouvoir expliquer cela aux auditeurs. Vous avez parlé de l'AIB, j'ai une question pour vous.
0: Oui.
1: Et si l'AIB de 5% déjà payé, est-il perdu après la régularisation de sa situation fiscale?
0: Non, non, jamais. L'AIB, nous avons dit, AIB, c'est un acompte sur l'impôt sur le revenu. Tant que vous avez un impôt sur le revenu à payer, l'AIB ne peut pas être perdu.
1: D'accord.
0: L'AIB ne peut être perdu. Pas du tout.
1: D'accord.
0: Pas du tout. D'accord. Sauf que, vous voyez là, si vous devez mettre une facture d'un million, on vous prend 5%. Une facture de 10 millions, on vous dit 5% en même temps. Peut-être qu'il faut que vous émettiez la facture pour être payé. Parfois, ça devient compliqué. Surtout si vous savez que vous pouvez ne pas payer ça et que la loi vous donne le droit de ne pas payer, que c'est votre comportement qui vous fait payer.
1: D'accord. Voilà. D'accord. Et il y a une autre question qui dit ceci, une entreprise qui vient de régulariser sa situation, peut-elle demander le remboursement des AIB de 5% déjà payés?
0: Remboursement? Non. Non, il n'y aura pas remboursement. C'est un acompte sur impôt sur revenu. Vous avez un impôt sur revenu à payer après, on ne peut pas vous rembourser pour l'AIB là. C'est pas perdu, mais ça va pas être remboursé de façon systématique. Cependant, il y a des cas possibles de remboursement. Il y a des cas possibles de remboursement. Lorsque vous n'avez pas d'impôt sur revenu dû, là, on va vous rembourser. Parce que vous voyez, ça, c'est des exceptions. On dira pas un non systématique, mais il y a des exceptions. De toute façon, le remboursement ne peut être en espèces que si effectivement, vous n'avez aucune dette envers l'État. Sinon, le remboursement se fait à travers des crédits d'impôt qu'on mettra là pour que vous puissiez à l'émission d'autres factures exploitées.
1: D'accord.
0: Donc, vous pouvez demander remboursement, oui, mais ça va être sous forme de crédit.
1: De crédit.
0: Oui.
1: On peut contester son classement parmi les contribuables soumis au paiement de
0: l'impôt? Forcément. C'est un droit. C'est un droit.
1: On vous dit de payer 5%, vous pouvez contester, c'est ça?
0: Déjà, c'est parce que on vous a classé contribuable non connu au fichier que le système vous exige les 5%. Donc ce que vous contestez en réalité, ce n'est pas les 5%, parce que sur ce point-là, vous n'avez aucune contestation à faire. Mais par contre, le classement qu'on a fait de votre structure ou de votre personne, vous pouvez contester. Parce que vous voyez, vous pouvez contester. Et pour le faire, il faut juste envoyer un courrier au directeur général des impôts et mettre vos arguments avec les éléments de preuve. Et ça va être corrigé.
1: D'accord. D'accord. Une autre question qui dit ceci. Pourquoi la DGI a-t-elle décidé de généraliser aujourd'hui le dispositif aux entreprises dont l'IFU est désactivé?
0: Si déjà l'IFU est désactivé, c'est que vous n'êtes pas en règle de vos obligations. Si vous n'êtes pas en règle, vous n'êtes pas connu au fichier. Je crois que j'ai déjà donné tous ces...

0: argument là, si vous n'êtes pas connu au fichier, je reviens sur l'exemple de l'enseignant que mes frères, mes parents enseignants m'en excusent. Je précise que mon père aussi a été enseignant, donc je n'ai rien
1: vous
0: contre
1: êtes fils
0: eux.
1: D'un enseignant.
0: Je suis fils d'un enseignant, d'accord. Et donc, l'enseignant, par exemple, juste à ce cas-là, j'ai pris pour être plus précis, qui avait son registre de commerce et qui est conscient que lui n'utilise plus le registre de commerce. Mais pour qui le système ne demande pas l'AIB. D'accord ? Vous voyez un peu ? Et son collègue à côté qui n'a pas un numéro, qui n'a pas de registre de commerce. Et le système lui réclame l'AIB et lui il paie 5%. Et l'autre, il ne paye pas d'AIB à l'émission des factures. Vous ne voyez pas qu'il y a une injustice ? Rien que ça. Il y a une injustice, ce n'est pas normal. Donc, il faut corriger. Maintenant, l'opérateur économique, qui, du fait de son statut d'opérateur économique, émet des factures, mais n'est pas à jour de ses obligations, ne paye pas ses impôts, mais il est opérateur économique, parce qu'il est opérateur économique, lui, on ne lui demande pas de régulariser, de payer. Et pourtant, le simple enseignant de l'autre côté, le petit enseignant, lui dit, tu vas payer 5% parce que tu n'es pas dans le fichier des contribuables. Vous ne voyez pas qu'il y a une injustice. On ne dira pas aux gens de payer le même impôt, mais chacun va payer l'impôt en fonction de ses réalités. C'est pour nous ce qu'il y a à faire. Donc c'est un peu ça.
1: Okay. Il y a un site sur lequel on émet les factures normalisées. Est-ce que vous pouvez nous parler un peu de ce site? Comment, quels sont les éléments qui rentrent en compte
0: pour l'émission des factures normalisées, au départ, il y avait des machines. C'est d'ailleurs ça qui a donné le nom MECEF, à la machine électronique certifiée de facturation. Parce que vous voyez, il y avait des machines. En évoluant, on a compris que c'est difficile pour certaines personnes de trimballer la machine tout le temps.
1: C'est mécanique.
0: Ouais, c'est compliqué. C'est pas pratique. Donc, on a évolué avec les réalités du pays et donc les besoins des citoyens. Et aujourd'hui, on a créé des comptes qu'on appelle IMECEF. Et donc, soit vous avez la machine pour émettre la facture, soit, alors parlant même de machine, il y a des entreprises qui ont déjà leur système de facturation. Est-ce que vous voyez? Je suppose que Bip Radio a une application de facturation qui existait déjà avec les indications et puis voilà, quand on voit la facture comme beaucoup d'autres entreprises, je ne veux pas citer de nom, on est à Bip, je prends Bip
1: pour on peut me permettre ça. La publicité après.
0: Voilà. Et donc si la structure a son système de facturation, donc son logiciel de facturation si vous voulez, d'accord, il y a la possibilité de venir
1: rattacher
0: une machine pour que à l'émission de la facture ça soit normalisé. Est-ce que vous voyez? Donc, il y a ces possibilités là, mais aujourd'hui comme je le disais tantôt, on a fait en sorte avec l'appui de nos techniciens informaticiens et consorts, on a fait en sorte que chacun, même si on a la machine, on peut avoir un compte IMECEF en ligne. Donc de n'importe quelle position, vous allez sur le site SIGMEF, vous allez pouvoir entrer vos paramètres et émettre votre facture normalement.
1: D'accord. Et quels sont les éléments qui entrent en jeu pour
0: l'émission de la facture? Alors, l'élément le plus important, c'est le numéro IFU. Et quand on sait aujourd'hui que avoir son numéro IFU, c'est la chose la plus facile au monde, 0 franc à payer, pas de déplacement non plus, il suffit juste d'avoir son numéro NPI, vous allez à e-service, impôt.bj, et puis c'est intuitif, vous recherchez, vous trouvez, et vous arrivez avec votre NPI à pouvoir vous faire délivrer votre numéro IFU, c'est instantané. Parce que ouais, dès que vous avez votre numéro IFU, vous allez sur SIGMEF, vous allez pouvoir créer votre compte IMECEF, et puis paf, vous émettez votre facture. De toute façon, si les gens ont des difficultés, la direction des impôts est ouverte. Hein. On a un numéro vert, le 133, on pourra revenir là-dessus. Nos sites sont là, ils peuvent toujours nous écrire, même par mail, on va toujours leur répondre.
1: D'accord.
0: Parce que vous voyez.
1: D'accord. Comment annuler aujourd'hui une facture? Vous avez établi une facture, vous voulez annuler une facture, on parle de facture d'avoir. Oui. Expliquez-nous un peu comment ça se passe.
0: Alors, un peu comme ça se passait sans MECEF, hein. lorsque vous émettez une facture et que pour une raison ou une autre, la facture doit connaître une modification, d'accord ? Soit en réduction, soit en annulation, vous devez émettre ce qu'on appelle la facture d'avoir. Donc, dans SIGMEF aussi, par rapport à IMESEF aussi, ou par rapport à MESEF, pour faire simple, par rapport à la facture normalisée aussi, il y a cette possibilité de faire des factures d'avoir une fois que la facture de droit, la facture normale a été émise. D'accord ? Si vous allez sur le site, vous verrez que quelque part, c'est prévu facture d'avoir. Faire une facture d'avoir, vous allez entrer les paramètres, entre autres, de la facture que vous êtes en train d'annuler
1: la
0: ou de réduire.
1: La
0: facture erronée en gris. Vous devez forcément mettre ces éléments. Si vous ne mettez pas ça, ça ne passera pas. Vous ne pouvez pas avoir une facture d'avoir qui ne soit pas en lien avec une facture initiale. Ce n'est pas possible. Parce que vous voyez. Maintenant, si vous avez émis une facture avec paiement d'AIB en ligne et que vous devez faire une facture d'avoir maintenant, comment ça va se passer? C'est une question qu'on va se poser. C'est pas difficile, c'est pas compliqué non plus. Lorsque vous allez émettre la facture d'avoir, le système vous demandera d'émettre normalement la facture d'avoir. Vous allez émettre la facture d'avoir jusqu'à la fin. OK? Mais quand vous allez vouloir peut-être, à supposer que vous avez émis une facture d'avoir pour annuler l'autre facture, vous aurez maintenant à émettre la facture normale. Parce qu'il y a une erreur qui était commise que vous voulez corriger avec une bonne facture. Maintenant, la bonne facture, en voulant l'émettre, ça va vous demander encore de payer l'AIB. C'est sûr. Vous allez payer. Vous allez payer. Et vous allez demander maintenant le remboursement. Dans ce cas, oui, vous allez demander un remboursement. Vous allez demander le remboursement de l'AIB qui était payé sur la facture erronée parce que la facture erronée n'existe plus. Ou du moins, elle ne devrait plus exister. Elle est annulée. Donc, normalement, l'AIB qui a été payé là-bas aussi doit être annulée. Et pour que ça s'annule, effectivement, il faut introduire dans le système de façon intuitive. De façon intuitive, donc, il faut introduire la demande de remboursement. Et lors de cette demande-là, là, le système va vous demander un certain nombre d'informations, à savoir la facture pour laquelle vous avez payé l'AIB, la facture d'avoir qui a été émise, ainsi de suite.
1: Le remboursement est automatique ou ça prend du temps?
0: Bon, ce n'est pas automatique, parce que ça doit faire objet d'études. Parce que, ouais, pour le moment, on n'a pas encore atteint le niveau d'automatique. Pour que ça soit aussi automatique, d'accord, il y a des services derrière qui étudient pour apprécier, mais ça se fait, ça se fait. Ça se fait. Peut-être que, avec votre question là, ça va s'automatiser avec le temps. Surtout que les éléments qui sont en jeu peuvent vous le permettre. Mais comme vous le savez, nous malheureusement, ou heureusement aussi, c'est la loi qui doit nous donner l'autorisation. Même l'AIB qu'on est en train de faire payer en ligne, tout ce qu'on est en train de faire là, il y a des dispositions législatives pour ça. Si la loi n'a pas prévu, on ne peut pas prendre.
1: D'accord.
0: Autrement, le jour où vous allez chercher ma petite copine là, je vais trouver un moyen pour vous mettre un impôt. Est-ce vrai? Et si on doit le faire ainsi, vous voyez un peu ce qu'on va devenir dans le pays.
1: Justement.
0: Voilà, donc, quoi qu'on dise, même si nous sommes des ennemis, si la loi ne permet pas qu'on vous mette un impôt, je n'aurai pas cette possibilité-là. Je ne pourrai pas le faire. Et c'est ça qui est aussi bien pour notre démocratie.
1: D'accord. Oui. Au niveau de votre secteur, on parle également de la liste blanche. C'est quoi la liste blanche?
0: La liste blanche, par rapport à ce qu'on est en train de dire actuellement, n'est rien d'autre que le récapitulatif de ceux pour qui on n'aura pas fait la retenue ou a fait faire le paiement de l'AIB en ligne. Donc, les gens qui sont dispensés, d'accord, de l'émission des factures normalisées normalement.
1: Comme les vendeuses d'oranges.
0: Les vendeuses d'oranges, vous voyez un peu des gens comme ça. Vous voyez là, lorsque par exemple, je demande à un cultivateur, à un paysan qui vend les produits de sa récolte, ça c'est le cas de dispense d'AIB et de trucs là, de factures normalisées. Et de la même manière, il y en a qui sont dispensés du paiement de l'AIB. Vous voyez. Donc ceux-là, on les met sur une liste et le système les programme pour que, à l'émission de leur facture, on ne leur demande pas de payer l'AIB en ligne.
1: D'accord.
0: Donc si quelqu'un se trouve ou quelqu'un pense qu'il devrait être dans ce cas et qu'il ne se retrouve pas sur la liste blanche ou de la liste là, et il a le droit de faire une demande pour qu'on puisse l'intégrer. De la même manière, si quelqu'un se met sur cette, ou quelqu'un est mis sur cette liste-là, là, de façon erronée, on va le sortir. Et si quelqu'un ne remplit plus les conditions pour être sur la liste, il n'y a rien à faire, on va le sortir aussi. Mais si on vous sort pour n'avoir pas rempli les conditions et que par la suite vous remplissez les conditions, on peut toujours vous réintégrer. Ce n'est pas parce qu'on vous a sorti que c'est définitif. Non.
1: D'accord.
0: Le système est évolutif, nous on est disposés. Tant que vous avez les droits, on va vous les accorder. Si vous ne bénéficiez pas, on va appliquer.
1: D'accord. Oui. Monsieur Théophile Edalo, nous sommes presque à la fin de cette émission. Vous êtes administrateur des impôts à la DGI, votre mot de fin.
0: Avant de donner mon mot de fin, je voudrais rappeler à nos citoyens que sous peu, ils vont constater... Contrairement à l'habitude que nous avons jusque-là, lorsque vous voulez mettre une facture, vous voulez accéder à votre compte en ligne, d'accord ? Vous mettez directement votre IFU, donc votre identifiant, puis votre mot de passe, le débat est clos. Sous peu, lorsqu'ils vont mettre les deux là, on va leur envoyer un message pour leur demander de confirmer que c'est effectivement eux, parce que pour des raisons de sécurité. Parce que, ouais, donc il y aura une double certification. De trucs là. Que cela ne les étonne pas. Le message sera envoyé dans leur adresse, dans leur boîte mail. Peut-être que l'évolution peut nous amener à envoyer ça par SMS. Dans tous les cas, il y aura double certification. Et la certification tiendra compte des informations préalables qu'ils nous auraient données.
1: Et si l'adresse mail n'est plus valable?
0: Dans tous les cas, si votre adresse mail n'est pas valable, vous ne pouvez pas faire la facture normalisée. Ce n'est pas possible. Ça va être très compliqué.
1: Quelqu'un qui a peut-être utilisé une adresse mail pour émettre...
0: Pour ouvrir le compte. Après, s'il veut modifier, il peut modifier. Il peut modifier.
1: Il vient à la direction pour modifier où il le fait.
0: En réalité, même en ligne, ça doit se faire. Puisque c'est vos paramètres, vous pouvez modifier vos propres paramètres. Maintenant, si le système identifie un problème et qu'il vous bloque, dans ce cas, vous serez obligé de vous rapprocher de la direction.
1: Vous avez parlé également de numéro vert. Vous allez nous rappeler le numéro vert également.
0: Oui, pour dire que les contribuables, les citoyens peuvent nous contacter à travers le numéro vert, c'est le 133, et sur nos plateformes digitales aussi, telles que notre page Facebook, notre compte LinkedIn, notre site internet. Le site internet, c'est www.impots.bj. Ils peuvent nous contacter par là. Sur YouTube aussi, ils peuvent nous contacter.
1: Et pour ceux-là qui ne sont pas à Cotonou, qui sont dans les autres régions du Bénin, qui veulent également vous contacter ou venir peut-être pour une préoccupation au niveau de la DGI.
0: Alors, Internet est là. Quelle que soit votre position dans le monde est interplanétaire aujourd'hui. Vous pouvez toujours nous contacter. Mais ceci dit, s'ils sont au pays, nous avons nos services sur l'ensemble du territoire. Parce que vous voyez, on a dans chaque département une direction, ok, direction départementale, ils peuvent aller. Dans chaque commune, on a un centre des impôts. Et dans les centres, il y a toujours des agents des impôts qui animent. Donc, ils peuvent se rapprocher des centres pour poser leurs problèmes. Il n'y a pas de souci.
1: D'accord.
0: Oui.
1: D'accord.
0: Oui, bon, je finirai par leur dire merci pour l'écoute. Les débats ont été longs au point où on n'a pas pu laisser le temps aux contribuables ou aux auditeurs de réagir. L'heure étant partie, ça ne sera pas possible. C'est une question d'heure. Je dis merci quand même pour l'écoute et une fois encore, bonne fête et que notre pays grandisse mieux et davantage. Je vous remercie.
1: Merci beaucoup pour toutes ces précisions, monsieur Théophile Edalo. Vous êtes administrateur des impôts à la DGI. À travers ces différentes réformes, la DGI entend renforcer la transparence, sécuriser davantage les recettes fiscales et simplifier les procédures grâce au numérique et tout accompagnant les contribuables vers une meilleure conformité fiscale. Nous espérons que cet entretien aura permis d'éclairer les entreprises et les usagers sur les nouvelles dispositions et les démarches à accomplir aux manipulations techniques. C'était Herman Mpatin à la présentation. Je suis Christelle Mpatin.
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0: Bonsoir à toutes et bonsoir à tous et merci de toujours nous préférer pour vous informer. À la une de cette édition de Bip Info, 18h, à la veille de la célébration du 66e anniversaire de l'indépendance du Bénin, des citoyens partagent leur regard sur la signification du 1er août. Vous les entendrez dans un instant. Bip Radio poursuit sa série consacrée aux préparatifs du défilé militaire avec un focus ce soir sur les pelotons de l'armée de l'air et de l'armée de terre. Et puis à Locosa, la police républicaine a saisi 519 bouteilles de boissons suspectées d'être contrefaites. Une revendeuse a été interpellée. Les précisions dans ce journal. Ce sera tout pour le sommaire. Merci de rester avec nous. Bouteilles de liqueur et autres boissons ont été saisies à Locosa lors d'une opération de la police républicaine. Une revendeuse est soupçonnée de contrefaçon de marque et de commercialisation de boissons falsifiées. Les produits ont été découverts dans 3 boutiques, dont 2 au marché de Locosa ainsi qu'au domicile de la mise en cause. Les policiers y ont également retrouvé des bouteilles vides, des capsules et un liquide assimilé à un arôme. Interpellé le lundi dernier par les éléments des commissariats de Ouadémé et de Locosa, appuyé par le PSI, la suspecte affirme s'approvisionner dans un pays voisin, placé en garde à vue sur instruction du procureur de la République. Elle sera présentée à la justice à l'issue de l'enquête. Afro-descendants ont officiellement intégré hier jeudi 30 juillet la communauté nationale béninoise en recevant leur attestation de nationalité béninoise. Parmi eux figure le célèbre basketteur professionnel américain Kyle Castelin, désormais citoyen béninois. On va ouvrir à présent une page spéciale 1er août dans cette édition et on démarre déjà par les infos pratiques pour les manifestations de demain. Si vous devez circuler dans le centre-ville de Cotonou ce vendredi déjà, je pense la circulation, elle est déjà rouverte et désormais fluide. Auparavant, c'est-à-dire le matin, c'était bloqué, mais les choses, les chicanes qui étaient posées sont déjà enlevées. Toutefois, dès cette nuit, à partir de 01 jusqu'à demain 17h, la circulation sur le boulevard de la Marina est interdite. Il est prévu des itinéraires de déviation, notamment par le carrefour Erevan, l'avenue Jean-Paul II et les abords du palais des congrès. La police républicaine invite les usagers au strict respect de la signalisation et des consignes de sécurité. Et si vous comptez assister demain au défilé sur le boulevard de la Marina, une question revient. Où stationner son véhicule? La police républicaine assure que des espaces de stationnement ont été aménagés. Les automobilistes sont invités à suivre les indications des agents déployés sur le terrain. Les précisions du commissaire Jérémy Avadi, chef adjoint à la communication de la police républicaine.
1: Concernant les parkings pour le 1er août, ceux qui ont reçu les invitations officielles verront sur leur carte les indications par rapport au parking. Mieux, la police républicaine a déployé sur le terrain des centaines d'agents à la disposition des usagers. Le jour J, ils pourront aisément vous orienter et répondre à vos questions concernant lieux sur lesquels vous pouvez éventuellement garer vos moyens.
0: Les manifestations officielles débuteront à 9h40 à Cotonou avec le dépôt de gerbes au monument dévoué par le président de la République, suivi du défilé militaire et paramilitaire sur le boulevard de la Marina. La cérémonie sera retransmise en direct sur la plateforme numérique de la présidence du Bénin. Parlons du défilé pédestre, il s'agira notamment de 36 pelotons issus des forces de défense et de sécurité. Puis après, on aura droit à un défilé motorisé de 47 véhicules. Après les passages de la police républicaine, des eaux, forêts, chasse et de la douane, place à l'armée de l'air. Quels sont les effectifs et les moyens engagés? Le capitaine d'Alias Tolo nous répond.
2: L'armée de l'air prendra part avec 3 pelotons, dont un peloton exclusivement féminin. Ce peloton sera habillé en tenue de cérémonie. Ensuite, viendront 2 pelotons exclusivement masculins. Le premier sera constitué de personnel navigant chargé de la mise en œuvre différents aéronefs et par l'armée de l'air. Ils seront en tenue de service courant. Quant au dernier peloton, il sera habillé en tenue de combat et sera constitué des fusiliers commandos de l'air. Ces derniers proviennent essentiellement de la base aérienne de Canaan. À la suite de l'armée de l'air, viendra la marine nationale, qui défilera également avec 3 pelotons. Le premier sera un peloton exclusivement féminin, constitué de personnel féminin de la marine nationale en service dans l'administration de la marine nationale. Ensuite, viendra le premier peloton masculin, constitué de personnel navigant de la marine nationale. Et enfin, le dernier peloton sera constitué de fusiliers commandos marins provenant des différentes bases de la marine nationale et chargés de la protection des différentes emprises sur lesquelles sert la marine nationale.
0: La seconde partie du défilé pédestre sera ensuite ouverte par l'armée de terre avec son escadron de musique et ses différents pelotons. Le capitaine Raïssa Akakbo nous présente le dispositif.
3: Pour ce qui concerne la première partie, le défilé pédestre, l'armée de terre sera représentée pour ouvrir la marche par l'escadron de musique qui rythmera par la suite la marche des troupes de l'armée de terre. À la suite de l'escadron de musique, nous aurons 5 pelotons provenant de l'armée de terre, dont 2 qui proviendront des 1er et 3e bataillons inter-armes. Les 3 autres pelotons seront constitués de personnel provenant du 1er bataillon logistique de l'armée de terre. Nous aurons ensuite le 1er bataillon des transmissions avec des personnels équipés de matériel radio à dos d'homme. Et nous aurons enfin un peloton exclusivement féminin. Tous ces pelotons seront habillés en tenue de combat et exécuteront la marche prussienne. Pour ce qui concerne le défilé motorisé, l'armée de terre sera représentée par les moyens roulants provenant du 1er bataillon logistique de l'armée de terre et du 2e groupement blindé. Nous aurons aussi un défilé motorisé de la marine nationale qui sera constitué de 4 embarcations tractées chacune par des véhicules.
0: Au-delà du cérémoniel militaire, le 1er août reste avant tout une fête nationale. À la veille de cette célébration, nous avons recueilli les impressions de quelques citoyens à Cotonou sur la signification de cette date.
4: Pour moi, le 1er août représente une grande fête parce que c'est la date où le Bénin a eu son indépendance. Même si le Bénin n'est pas totalement libre, le Bénin a fait un pas jusqu'à ce que le Bénin est en train de changer avec aussi l'arrivée du nouveau président et aussi tout ce que l'ancien président fait. Je crois que cette fête, c'est une grande fête et qu'on doit vraiment la célébrer.
5: Nos grands-parents ont bien compris plus que nous. Mais nous aussi, nous avons appris que nous sommes indépendants le 1er août en 1960, au temps du président Maga. Personnellement, moi, je ne sais pas si nous sommes indépendants ou pas.
6: Le 1er août, pour moi, c'est une fête, c'est une joie. Que Dieu continue de bénir notre pays et d'accorder la sagesse à ses dirigeants. Je souhaite, par la même occasion, une bonne fête d'indépendance à tout le peuple béninois.
0: Ce sera tout pour cette édition de BIP Info 18h. Merci à toutes et à tous de nous avoir suivis.
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1: Bonsoir et bienvenue si vous nous avez rejoints. Nous, on a parlé dans le 18h de ce vendredi des manifestations officielles du 1er août qui débuteront à 9h40 à Cotonou avec le dépôt de gerbes au monument aux dévoués par le président de la République, suivi du défilé militaire et paramilitaire sur le boulevard de la Marina. La cérémonie sera retransmise en direct sur les plateformes numériques de la présidence du Bénin. On a parlé également de la police républicaine qui, à Lokossa, a saisi 519 bouteilles de boissons suspectées d'être contrefaites. Une revendeuse a été interpellée.

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1: Bonsoir et bienvenue. Si vous nous avez rejoints, nous on a parlé dans le 18h de ce vendredi des manifestations officielles du 1er août qui débuteront à 9h40 à Cotonou avec le dépôt de gerbes au monument aux dévoués par le président de la République, suivi du défilé militaire et paramilitaire sur le boulevard de la Marina. La cérémonie sera retransmise en direct sur les plateformes numériques de la présidence du Bénin. On a parlé également de la police républicaine qui, à Lokossa, a saisi 519 bouteilles de boissons suspectées d'être contrefaites. Une revendeuse a été interpellée.
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7: 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Il est 19h.
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8: Bonsoir à toutes et à tous et bienvenue dans cette édition de Journal Palais sur Bip Radio. Au sommaire de ce journal, à la veille de la célébration du 66e anniversaire de l'indépendance du Bénin, nous avons rencontré des citoyens à Cotonou qui nous ont partagé leur regard sur la signification du 1er août et surtout ce que signifie pour eux l'indépendance du Bénin. Vous les entendrez dans cette édition. Toujours au cœur du 1er août, Bip Radio poursuit sa série consacrée au contenu du défilé militaire avec un focus dans ce 19h sur les pelotons de l'armée de l'air et de l'armée de terre. À Lokossa, la police républicaine a saisi plus de 510 bouteilles de boissons suspectées d'être contrefaites. Une revendeuse a été interpellée dans la foulée. Les précisions dans un instant. Voilà l'essentiel en titre. Merci de rester avec nous. On ouvre ce BIP Info 19h avec les dispositions pratiques prises pour les manifestations du 1er août. Si vous devez circuler dans le centre-ville de Cotonou demain samedi, prudence. À l'occasion donc de la célébration du 66e anniversaire de l'indépendance du Bénin, le boulevard de la Marina sera fermé déjà même dès cette nuit à partir de 01h jusqu'à demain 17h. Il s'agit notamment du tronçon Carrefour Fitrocé-Plage, Carrefour Erevan, Carrefour du Port, Église Notre-Dame de Cotonou. Des itinéraires de déviation sont prévus quand même, notamment par le Carrefour Erevan, l'avenue Jean-Paul II et les abords du Palais des Congrès. La police républicaine vous invite, vous usagers, au strict respect de la signalisation et des consignes de sécurité. Reste toujours corrélé à l'actualité du défilé. Si vous comptez y assister demain sur place, c'est-à-dire sur le boulevard de la Marina à bord de votre véhicule, vous vous demandez sûrement où stationner, peu importe que ce soit deux ou à quatre roues. La police républicaine assure que des espaces de stationnement ont été aménagés et les automobilistes invités ou sur place pourront carrer le véhicule en toute quiétude. Il suffira tout simplement de suivre les indications des agents déployés sur le terrain. Les précisions du commissaire Jérémy Avadji, chef adjoint à la communication de la police républicaine.
9: Concernant les parkings pour le 1er août, ceux qui ont reçu les invitations officielles verront sur leur carte les indications par rapport au parking. Mieux, la police républicaine a déployé sur le terrain des centaines d'agents à la disposition des usagers. Le jour J, ils pourront aisément vous orienter et répondre à vos questions concernant lieux sur lesquels vous pouvez éventuellement garer vos moyens.
8: Les manifestations officielles vont débuter à 9h40 à Cotonou avec le dépôt de gerbes au monument dévoué par le président de la République, suivi du défilé militaire et paramilitaire sur le boulevard de la Marina. La cérémonie sera retransmise en direct sur la plateforme numérique de la présidence du Bénin. Après les passages de la police républicaine qui va ouvrir, le bal au défilé pédestre et ensuite les eaux, forêts et chasses, place à l'armée de l'air. Quels sont les effectifs? Qui ils sont? Comment vont-ils marcher? Le capitaine Dalias Tolo nous répond.
10: L'armée de l'air prendra part avec 3 pelotons, dont un peloton exclusivement féminin. Ce peloton sera habillé en tenue de cérémonie. Ensuite, viendront 2 pelotons exclusivement masculins. Le premier sera constitué de personnel navigant chargé de la mise en œuvre différents aéronefs et par l'armée de l'air. Ils seront en tenue de service courant. Quant au dernier peloton, il sera habillé en tenue de combat et sera constitué des fusiliers commandos de l'air. Ces derniers proviennent essentiellement de la base aérienne de Canaan. À la suite de l'armée de l'air, viendra la marine nationale, qui défilera également avec 3 pelotons. Le premier sera un peloton exclusivement féminin, constitué de personnel féminin de la Marine nationale en service dans l'administration de la Marine nationale. Ensuite, viendra le premier peloton masculin, constitué de personnel navigant de la Marine nationale. Et enfin, le dernier peloton sera constitué de fusiliers commando marins, provenant des différentes bases de la Marine nationale et chargé de la protection des différentes emprises sur lesquelles sert la Marine nationale.
8: La seconde partie du défilé pédestre sera ensuite ouverte par l'armée de terre avec son escadron de musique et ses différentes unités. Le capitaine Raissa Akako nous présente l'effectif.
11: Pour ce qui concerne la première partie du défilé pédestre, l'armée de terre sera représentée pour ouvrir la marche par l'escadron de musique qui rythmera par la suite la marche des troupes de l'armée de terre. À la suite de l'escadron de musique, nous aurons 5 pelotons provenant de l'armée de terre, dont 2 qui proviendront des 1er et 3e bataillons inter-armes. Les 3 autres pelotons seront constitués de personnel provenant du 1er bataillon logistique de l'armée de terre. Nous aurons ensuite le 1er bataillon des transmissions avec des personnels équipés de matériel radio à dos d'homme. Et nous aurons enfin un peloton exclusivement féminin. Tous ces pelotons seront habillés en tenue de combat et exécuteront la marche prussienne. Pour ce qui concerne le défilé motorisé, l'armée de terre sera représentée par les moyens roulants provenant du 1er bataillon logistique de l'armée de terre et du 2e groupement blindé. Nous aurons aussi un défilé motorisé de la Marine nationale qui sera constitué de 4 embarcations tractées chacune par des véhicules.
8: Au-delà du cérémonial militaire, le 1er août reste avant tout une fête nationale. À quelques heures de cette célébration, nous avons posé la question à quelques citoyens rencontrés à Cotonou. Qu'est-ce que vous savez du 1er août? Qu'est-ce que vous en pensez? Écoutez leur réponse.
12: Pour moi, le 1er août représente une grande fête parce que c'est la date où le Bénin a eu son indépendance. Même si le Bénin n'est pas totalement libre, le Bénin a fait un pas jusqu'à ce que le Bénin est en train de changer avec aussi l'arrivée du nouveau président et aussi tout ce que l'ancien président fait. Je crois que cette fête, c'est une grande fête et qu'on doit vraiment la célébrer.
13: Nos grands-parents ont bien compris plus que nous. Mais nous aussi, nous avons appris que nous sommes indépendants le 1er août en 1960, au temps du président Maga. Personnellement, moi, je ne sais pas si nous sommes indépendants ou pas.
14: Le 1er août, pour moi, c'est une fête, c'est une joie. Que Dieu continue de bénir notre pays et d'accorder la sagesse à ses dirigeants. Je souhaite, par la même occasion, une bonne fête d'indépendance à tout le peuple béninois.
8: Je vous l'annonçais dans les titres, 519 bouteilles de liqueur et autres boissons ont été saisies à Lokossa lors de l'opération de la police républicaine. Il s'agit d'une revendeuse qui est soupçonnée de contrefaçon de marque et de commercialisation de boissons falsifiées. Les produits ont été découverts dans 3 boutiques, dont 2 au marché de Lokossa ainsi qu'au domicile de la mise en cause. Les policiers y ont également retrouvé des bouteilles vides, des capsules et un liquide assimilé à un arôme. Interpellé le lundi dernier par des éléments des commissariats de Ouadémé et de Lokossa, appuyé par le PSI, la suspecte affirme s'approvisionner dans un pays voisin. Placée en garde à vue sur instruction du procureur de la République, elle sera présentée à la justice à l'issue de l'enquête. C'est la fin de cette édition de Bip Info 19h. Merci à toutes et à tous de nous avoir suivis.
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2: Auditeurs, auditrices de Bip Radio, merci de toujours préférer votre chronique en livrez-vous. Je reçois pour vous aujourd'hui une grande voix de la littérature francophone. Elle a pour nom Laura Nsafou. Laura Nsafou est l'autrice de la trilogie afrofuturiste Nos Jours Brûlés, publiée chez Albin Michel Jeunesse, ainsi que l'incontournable album Comme un million de papillons, publié chez Kambouraki. Cet texte puissant porte en littérature jeunesse les voix des femmes et des filles noires encore peu entendues et reconnues. Depuis toujours inspirée par Toni Morrison, elle lui consacre aujourd'hui une biographie étincelante, un hommage sincère et poignant dont le titre est écrit avant l'aube, publié chez Albin Michel en 2025. Laura, sois la bienvenue dans les locaux de Bip Radio.
3: Merci.
2: Alors, quand on prend écrit avant l'aube, tu reviens sur la trajectoire d'une figure très connue de la littérature anglo-saxonne, Toni Morrison. Pourquoi cet attachement à cette personnalité littéraire?
3: Parce que c'est un peu le mentor que je n'ai jamais eu. Donc la mentor que j'aurais voulu avoir, déjà étant moi-même autrice depuis maintenant 10 ans, j'ai fait face aussi à des discriminations dans le milieu de l'édition française. Et Toni Morrison a été pour moi un moment de réconfort quand j'ai pu lire ses interviews, les critiques qu'elle avait reçues, les moments de découragement. C'est un modèle en fait de résistance aussi, d'une autrice noire qui a voulu changer les imaginaires de son pays, que ce soit de l'intérieur, par son activité d'autrice, mais aussi de l'extérieur, en tant qu'enseignante, en tant qu'éditrice. Et vraiment, si je n'étais pas tombée sur elle juste en voyant ses livres dans la bibliothèque de ma mère, je ne sais pas si j'aurais compris qu'il était possible d'accomplir ce qu'elle a accompli.
2: Et ce que tu nous donnes à lire et à voir à travers écrit avant l'aube, c'est la posture d'écrivaine que constitue la figure de Toni Morrison. On voit à travers la traversée de Toni Morrison que l'écriture n'est pas une matière figée et qu'il faut écrire dans le temps et dans l'espace.
3: Oui, puisque Toni Morrison, c'est une écriture de l'adversité. On est face à une mère célibataire de 2 enfants en bas âge, okay, qui est dans un contexte de ségrégation raciale. Donc que ce soit en tant que femme avec le sexisme de l'époque ou en tant que personne noire, elle n'avait aucune raison de se dire que ce qu'elle écrivait allait devenir un livre. Et pourtant, on découvre une petite Chloé, donc son nom d'enfance, qui écrit avec passion et avec l'envie d'atteindre un imaginaire qu'elle ne voit jamais, mais qu'elle est convaincue qu'il est possible de créer. Et donc, ça l'amène à avoir une écriture en dilettante. Elle va se lever à 4h du matin pour pouvoir écrire et avancer son roman. Elle va écrire même à des feux rouges, dans sa voiture, sur des post-it, sur des serviettes en papier dans des restaurants, après des rendez-vous professionnels. C'est quelqu'un qui n'a pas eu une écriture facile, ouais, avec une matinée d'écriture, etc. Donc, et encore, après, il y a la rencontre avec les éditeurs. On découvre les refus aussi dans ce livre qu'elle a reçu, et des refus subjectifs, puisqu'il n'y avait rien qui lui permettait même de s'améliorer ou de savoir si le type de littérature qu'elle proposait avait sa place.
2: Écrit avant l'aube aussi, c'est une mosaïque qui convoque des figures, de la figure féminine de la littérature anglo-saxonne, ces figures afro-descendants. Pourquoi ce choix dans ton récit de nous montrer tout ce parterre de femmes noires écrivaines?
3: Parce qu'il y avait une vraie solidarité et une vraie sororité littéraire. Ça m'a fait beaucoup penser au travail que les Sœurs Nardal ont essayé d'instituer avec les cafés littéraires qu'elles ont organisés autour de la négritude et qui ont permis à Sangor, à Césaire de se rencontrer. Donc j'ai été touchée de voir que ce groupe de femmes, avec toute l'adversité qu'elles devaient surmonter, trouvait le temps d'honorer leur création et aussi de s'entraider sur se recommander des éditeurs, se conseiller aussi des journalistes qui chroniquaient des œuvres noires à une époque ségrégationniste, d'organiser même des rencontres littéraires ou des lancements pour les uns et les autres, de réfléchir à des stratégies, comment ce poète peut arriver dans une petite maison d'édition et ensuite dans une plus grande. Donc c'était concret. Et derrière l'acte d'écrire, il y a aussi la solidarité de tous les jours, comme Toni Kate Bambara qui va faire ses courses pour Toni Morrison parce que Toni Morrison n'a pas assez d'argent pour nourrir ses enfants.
2: Et la biographie romancée, quelle est la part donc de la fiction? Puisque la biographie, elle est censée dire mot pour mot, disons, les traces d'une célébrité. À quel moment la fiction entre en jeu dans la narration, dans cette biographie?
3: Alors, ça a été la grande question pour en avoir parlé avec pas mal d'auteurs qui se sont soumis à l'exercice de la biographie romancée. Et pour ma part, je voulais que la vérité soit l'élément principal. Et même ça, déjà, c'est difficile. Parce que dès lors qu'on trouve des archives, on les interprète, on essaie de les restituer. Mais on n'était pas là. Donc, il y a déjà une part de fiction indirecte, je dirais. Et ensuite, là où j'ai vraiment utilisé la fiction comme outil, c'est pour combler les trous. Les moments où, comme Toni Morrison a rencontré Angela Davis, j'ai fini par apprendre, après beaucoup de recherches, que c'était juste un déjeuner autour d'une table. Mais j'avais envie de faire connaître Angela Davis. Donc j'ai choisi de réécrire une scène qui permette au lecteur de découvrir que Angela Davis était une fugitive au moment où Toni Morrison la rencontre, et donc de donner un autre contexte. Donc il y a cette liberté-là de réinterpréter l'histoire pour donner des clés au lecteur, mais aussi des trous concrets que tout historien connaît, où parfois il y a des archives qui manquent.
2: Est-ce que toi, aujourd'hui, tu te vois à travers Toni Morrison? Est-ce que tu te dis tu es peut-être cette relève dont a toujours rêvé Toni Morrison?
3: Alors, je pense que je me positionne effectivement en héritière, c'est-à-dire vraiment je vois tout ce qu'elle a traversé, c'est exactement ce que j'ai vécu. Et en même temps, je pense qu'il y a un choix entre se dire ce qu'elle a vécu il y a plus de 30 ans est encore le cas, il faut abandonner, ça ne sert à rien de lutter, ou est-ce qu'au contraire je choisis de me dire, vu son parcours, vu là où elle en est arrivée, ça veut dire que tout est possible. Et donc je dirais que je tire de la force en tant qu'héritière dans son parcours et que je laisse le destin me montrer le mien.
2: Et aussi écrit avant Lobo nous parle un peu de l'espace de narration où la mobilité quand même est très très réduite. L'expression trouvée, c'est les espaces ségrégés. À quel moment un espace devient ségrégé?
3: Alors clairement, on l'a suit à une époque où Toni Morrison étant née en 1931, ça veut dire qu'elle a traversé la Seconde Guerre mondiale, la guerre de Corée, la guerre du Vietnam, l'assassinat de Malcolm X, de Martin Luther King, et donc elle a connu effectivement la ségrégation raciale pendant tout ce temps-là. Et donc elle n'avait aucun moyen, par exemple, de savoir qu'elle serait la première fille et même enfant de sa famille à avoir accès à la lecture, alors que c'était interdit pour ses parents, même accès à l'université. Et donc je pense que quand on lit Écrire avant l'aube, on découvre en fait que tout était fait pour avoir des frontières et pour empêcher les Noirs de se réaliser, mais qu'elle l'a fait dans tous les cas.
2: On va finir avec une petite séquence, mais vraiment l'incipit de Écrire avant l'aube avec la douce voix de Laura Nsafou.
3: Chloé se souvenait des flammes. Pas de celles qui avaient timidement oscillé du haut de ses bougies d'anniversaire, mais de celles qui avaient percé la nuit, engloutissant leur maison. La fureur de l'incendie faisait craquer le bois et contrastait avec la respiration apaisée de sa mère, qui la tenait dans ses bras. Elle n'avait que 2 ans, Toni, mais l'image lui était restée. Trop jeune pour savoir si le rire de ses parents et de sa sœur Loïs relevait de la désolation ou de la résilience, elle ne garda en mémoire que leur écho rompu par le crépitement des braises et les couleurs rougeoyantes du feu. Au fil des années et des expulsions, Chloé avait compris néanmoins qu'il n'y avait rien d'extraordinaire à perdre une maison du jour au lendemain. Sa mère avait cette manière d'arracher les avis d'expulsion collés sur leur porte avec une lassitude qui la faisait sourire. Ce geste semblait prouver à lui seul l'absurdité d'une époque où l'on déménageait n'importe où parce qu'on ne pouvait rester nulle part.
2: Voilà, merci auditeurs, auditrices de Bip Radio, c'était Laura Nsafou avec Écrit avant l'aube, publié chez Albin Michel en 2025. Retrouvez-nous vendredi prochain avec le même plaisir de lire et d'écouter la littérature du monde.
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1: 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Il est 20h. 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
5: Bienvenue dans Allo Bip de ce vendredi 31 juillet 2026. C'est le dernier numéro du mois, de ce mois de juillet. Vous convenez avec moi, c'est le dernier jour de ce mois, ce septième mois de l'année. Allo Bip, comme d'habitude, vous écoute jusqu'à 15h55 minutes pendant 2 minutes chacun. Et la règle à respecter, n'oubliez pas, pas de diffamation ni injure. Tout se passe dans la courtoisie. C'est Armand Onkwatin qui est à la partie technique aujourd'hui. Nous vous écoutons chacun à son tour au 01 52 52 67 67 ou au 01 90 77 05 05. Le top est donné pour vos appels et le premier, on l'accueille au 01 52 52 67 67. Allô, auditeur en ligne. Bienvenue sur Bip Radio.
6: Bonjour, la brave dame.
5: Bonjour, monsieur.
6: Je me porte très bien chez toi.
5: Ça va bien, merci beaucoup.
6: Je te souhaite spécialement bonne fête par anticipation.
5: Merci. Bonne fête à vous aussi. D'accord. Monsieur Zinsou, votre chrono est lancé.
6: D'accord. Encore une fois, je prie notre très cher président, Omiyad Ouadaï, à son discours pour le peuple de dire un mot aux déposants de ICC Services et Consorts et le Tout-Puissant lui rendra au sanctuaire. C'est ma préoccupation, Madame Rachida. Merci et bonne fête à tout le peuple béninois et spécialement à notre président.
5: Merci, bonne fête à vous aussi. À bientôt sur Bip Radio. 90 77 05 05. Allô.
7: Bonsoir, Madame la journaliste.
5: Bonsoir, monsieur.
7: Bonsoir.
5: Comment allez-vous?
7: Ça va très bien chez vous aussi.
5: Ça va bien, merci.
7: Ok. Je vous souhaite bonne fête du 1er août.
5: Merci, bonne fête à vous aussi, par anticipation.
7: J'ai 3 préoccupations, Madame la journaliste.
5: Oui, on va prendre votre nom, si vous le permettez.
7: Ok, vous avez l'appareil, Monsieur Assoba Isaac, depuis Azorissé, dans la commune d'Adjoum.
5: Nous vous écoutons, Monsieur Isaac Assoba. Okay.
7: Madame, j'ai 3 préoccupations. Et la première va directement vers le gouvernement. Si le gouvernement peut réorganiser les droits taxis que nos frères sont en train de vendre dans les communes. Je ne sais pas si c'est toutes les communes. Nous avons 77 communes. Et si le gouvernement peut réorganiser et que ces droits taxis-là passent par toutes les communes, ce serait bon. Et de deux, il y a les manières de prendre les droits taxis chez nos frères. Souvent là, à Port-Nouveau, la fois dernière, c'est du bruit. Chez moi aussi, dans ma commune, c'est du bruit. Si la mairie peut réorganiser ça, ce serait bon. Ma deuxième préoccupation, c'est ça vient à la SBE. Nous crions, et c'est ici que nous avons crié, que la SBE, maintenant la SBE a fait d'urgence dans la commune d'Agion. Et nous avons vu que tout est en train de changer. Mais les poteaux en bois qui sont à Guéminaré, nous sommes au temps de la pluie. Si la SBE peut faire diligence et au moins changer les poteaux qui sont tombés, les poteaux en bois qui sont tombés là, ce serait bon. Et ma dernière progression, il faut que le gouvernement réorganise aussi pour les cantines scolaires. Nous avons les écoles dans notre commune qui n'ont pas de cantine. Si le gouvernement peut réorganiser la rentrée prochaine, et ces écoles peuvent trouver des cantines, ce serait bon. Merci beaucoup et bonne soirée
5: à vous. Merci à vous aussi, au revoir. On enchaîne avec le 52-52-67-67. Allô?
8: Allô, Madame Moussou.
5: Bonsoir, monsieur.
8: Bonsoir, on m'appelle Adiata Florent devant la mairie de Ouida.
5: La radio vous écoute.
8: Ma première préoccupation, j'invite au CA de Savi, le député M. Diego, M. Didier, que la fête de 15 août, c'est la fête patronale pour sa vie, pour la renouvelle de sa vie. Quand ils sont rassemblés, il faut réfléchir sur sa vie. Parce que la renouvelle de sa vie est trop derrière. Ma deuxième préoccupation, la voix qui est en face de CG Gapé Anala Nguifi, ils ont creusé des gros forages pour l'État. Et maintenant, les villages qui se trouvent alentour de eux n'ont pas trouvé de courant. Et ils ont tiré le courant jusqu'à la dernière forage. Et les villages qui sont entourés n'ont pas de courant. Et c'est seul le forage qui va trouver le courant. Et la voie est comme ça. La voie qu'ils ont pratiquée pour faire le forage là-bas, toutes les voies sont inondées et gâtées complètement. Il faut revenir charger la voie. Ma troisième préoccupation, la voie qui quitte en face le marché passé en allant vers Alada, les lignes de poule s'agrandissent de jour en jour. Et ils vont fêter à sa vie. Et maintenant, qu'allons-nous faire? Parce que toutes les voitures passent par le trafic local et laissent le goudron. Parce que toute la goudron est gâtée et on ne peut pas passer par là. Les voitures ne peuvent pas passer par là. Et ils pratiquent la trafic local. Alors que la trafic local n'est pas large. Ma quatrième préoccupation, et les promoteurs qui n'ont pas de phare et roulent dans la nuit à Savi, j'invite la commissariat de Savi de fête aussi pour les arrêter dans la nuit parce qu'ils créent beaucoup d'accidents dans l'arrondissement de Savi.
5: Merci.
8: À lundi.
5: À lundi, merci, à bientôt. Et le 52, non, le 90-77-05-05. À vous.
0: Bonsoir, madame Rachidat.
5: Bonsoir, monsieur.
0: Comment vous allez?
5: Ça va bien, merci.
0: Salut-moi, votre technicien du jour.
5: C'est Herman Oupati, il vous répond.
0: Merci. Je réponds au nom d'Abraham Goudounou.
5: D'accord.
0: Merci. Madame Rachidat, je viens très respectueusement interpeller la présidente de l'UNF. Je lui demande d'aller au secours d'une femme qui est en difficulté dans sa belle famille actuellement. Référence Radio Friction. Une dame qui a refusé de suivre la tradition de la famille, de la belle famille. Et pour cela, quand son mari est décédé, ils ont refusé, la famille a refusé de prendre le corps parce qu'elle n'a pas accepté se conformer aux coutumes de cette belle famille. C'est déplorable. Une certaine pratique vraiment intime continue par, prospérer dans notre pays. Deuxième préoccupation, je demande au nouveau maire du Sémépoti, M. Singo Thomas, je lui demande, la période est favorable actuellement, la pluie a diminué. Je l'interpelle, je lui demande pour reprofiler les principales voies de la commune de Sémépoti, parce que les populations souffrent beaucoup. Et il n'a qu'à faire cela pour soulager la peine des populations dans tous les arrondissements de Sémépoti. Les voies sont totalement dégradées, défoncées. Ce n'est pas bon. Ils fassent quelque chose. Ils ont les moyens, les appareils, les catapillas et autres là, pour faire ce travail. Ils n'ont qu'à le faire. Troisième préoccupation, je demande au commissaire à la sédentarisation. Une fois encore, je lui demande, c'est la période des travaux champêtres. Les pigeons sont à l'œuvre. Qu'ils utilisent la radio de proximité, les radios, communautaires, pour sensibiliser les éleveurs au niveau des campements.
5: Merci.
0: Qu'ils n'orientent pas les troupeaux vers les champs des paysans. C'est très important, afin que les bagarres diminuent, les pertes en vie humaine diminuent.
5: Merci beaucoup.
0: Merci, madame. Agréable soirée à vous et au peuple béninois.
5: À vous autant. La suite de Allo Bip au 01 52 52 67 67. Allo.
9: Bonsoir, madame Rachidat, sans oublier monsieur Sané, qui est votre technicien du jour. Voilà, Chaudaton.
5: Bonsoir, monsieur Chaudaton, vous avez la parole.
9: Merci bien, madame Rachidat, et beaucoup de courage avec votre travail.
5: Merci.
9: Ma première préoccupation, madame Rachidat, c'est l'homme qui va courtiser une femme, aller dans sa famille pour aller faire connaissance et l'adopter. Et encore les allers-retours durant plusieurs années pour nourrir la famille, vous voyez. et c'est la même femme qui va lui donner tous les soucis du monde. Beaucoup d'hommes font AVC aujourd'hui avec tous les soucis du monde. Reste à la maison. Elle est dans les services religieux. Ne va pas dans telle chambre. C'est là où tu vas retrouver cette femme-là. Et tous les problèmes du monde. Et meurt encore avant la femme. Et la femme va encore aller retrouver un autre homme. Donc, vous voyez combien de fois l'homme est sacrifié. Et tous les droits aujourd'hui pour protéger encore la femme, on ne peut même pas lever la main sur cette femme-là. Et je ne recommande même pas aux hommes. Parce que je l'ai toujours dénoncé sur les chaînes pour ne pas aller retrouver pourquoi est blessé en prison.
5: Oui, normalement, donc, on ne lève pas la main sur quelqu'un.
9: Voilà, c'est ce que j'ai toujours dit ça sur vos antennes. Donc, vous voyez, les lois qui protègent les femmes et encore tous les soucis à l'homme, tous ces nombreux hommes que vous voyez faire AVC.
5: Mais comment ça crée les soucis que de respecter les lois
9: Je ne veux personnellement pas parler de loi. C'est l'homme qui va chercher la femme dans sa famille.
5: Vous voulez qu'il fasse quoi? Qu'il reste sans femme?
9: Et maintenant, ces femmes-là leur donnent encore tous les soucis. Bon, vous voyez trois maisons dans une vente aujourd'hui. Il y a deux qui ont déjà des soucis en
5: Monsieur Chaudaton, s'il vous plaît.
9: Ce que nous dénonçons.
5: S'il vous plaît. Est-ce que vous avez pris cas par cas? Vous avez vu, est-ce que c'est seulement du ressort des femmes que ces problèmes se posent?
9: Je mets tout ensemble.
5: Oui, mais on a l'impression que. On a l'impression que.
9: Les femmes que vous défendez, les femmes?
5: Non, parce que vous n'avez pas donné le tort. Parce que tout dépend aussi. Hein, ça peut être la femme comme l'homme. Ça peut être les deux.
9: Je prends le côté femme d'abord.
5: Ah, vous ne nous avez pas dit que c'est d'abord.
9: Les femmes donnent aux hommes. Et beaucoup d'hommes. Allez au cimetière, quand vous allez trouver le tombe d'une femme, vous allez trouver une trentaine d'hommes. Allez faire le constat. Parce que les hommes ont trop de soucis. Et souffrent. Donc les femmes.
5: Bon, les femmes ne souffrent pas, hein, c'est ça. Bon, merci, monsieur. Monsieur Chaudaton.
9: Pas du tout. Défendez les femmes.
5: Merci beaucoup. À bientôt. Vous-même, vous voyez que votre raisonnement, il y a quelque chose qui cloche. C'est que les hommes qui souffrent les femmes, bon, c'est la belle vie jusqu'à 100 ans. C'est ce qu'on retient. Mais ça, c'est ce que vous pensez. 90, bonsoir.
10: Bonsoir, Radio Bip.
5: Bienvenue sur votre radio.
10: Dada Nicolas, et puis Xavier Deni. Ce que moi je tiens à proposer aujourd'hui, c'est que nul n'est au-dessus de la loi. Nul n'est au-dessus de la loi et cela a des instructions qu'on doit suivre. J'ai comme par exemple, article 145 de la Constitution béninoise, qui parle du terrain, que nul n'a le droit de s'ingérer dans le terrain d'autrui pour dire que ça l'appartient. Donc, pour ces raisons, il est certain.
5: Monsieur, s'il vous plaît, pas de nom. Pas de nom, s'il vous plaît.
10: Les gens appellent toujours le ministre de Halle, tout ça, là.
5: Mais oui, moi, oui, le ministre, il est connu, il n'y a pas d'accusation contre lui. Si vous voulez accuser quelqu'un, il n'y a pas de nom.
10: Je suis en train de s'ingérer dans le terrain de ma maman.
5: Oui, mais ça, c'est une affaire.
10: Si tu as agi de cette manière.
5: Pas de nom, s'il vous plaît.
10: De la loi.
5: Pas de nom.
10: Lui, il est déçu de la loi.
5: Oui, mais pas de nom sur l'antenne. Si vous voulez pas, si vous pouvez pas comprendre ça, on sera obligé de couper votre intervention.
10: S'il vous plaît.
5: Oui, on vous dit les règles. Pas de nom quand vous dénoncez, tant qu'on a, les preuves.
10: Oui, je ne veux plus appeler le nom. Mais
5: d'accord.
10: Il faut dire, mais nous, on est dessus de la loi. Et les gens s'affolent à s'ingérer dans le terrain détruit pour aller planter des plaques, dire donner des noms, tout ça là, ce n'est pas bon. Avant que maman ne perde le terrain, elle n'a pas vu un magistrat, ni un témoin là. Celui qui a vendu le terrain, à un moment, a dit que c'est lui qui a. C'est à lui qu'on a vendu le terrain. Elle a dit que c'est telle personne qui m'a vendu le terrain. Pourquoi donner quelqu'un qui peut s'affoler et s'ingérer dans le terrain pour faire de n'importe quoi? Lui, il est déçu de là. Aujourd'hui, il y a les salles qui se sont réunies pour quand même régler le problème qui ne va pas au Bénin. Et ces choses-là vont se passer, c'est grave. Donc c'est ça, de deux, à tel point, vraiment le dragage qu'ils ont fait, a fait que le quartier a commencé par inonder. Ils n'ont qu'à nous aider à s'en sortir de cette situation. Nous les supplions poliment, car nous sommes aussi des citoyens ayant droit à la vie. C'est le dragage qu'ils ont fait, là, qui a fait que le quartier a commencé par inonder. Ils sont en train de travailler maintenant, faire chose. Nous n'avons pas eu de voies, ni de poteaux, là où tout le monde passait avant, si vous voyez, là aujourd'hui. Vous allez pleurer pour nous les habitants de ce quartier. Ça ne va pas. Donc, de trois, Je n'ai aucune force. Je suis maintenant par l'habit du travail.
5: Monsieur Dagba, s'il vous plaît, votre temps s'est écoulé.
10: D'accord.
5: Merci beaucoup. Et concernant les questions de parcelles, vous portez plainte contre quelqu'un ou l'affaire se règle à l'amiable? On n'a pas donné le nom de la personne ici. C'est vrai que nul n'est au-dessus de la loi, mais nous, on ne sait pas le problème qui se pose entre vous. On ne sait pas qui a raison ou qui a tort. Donc, c'est pourquoi on vous demande, quand il y a des accusations, ne donnez pas de nom, s'il vous plaît. Donc c'est très important et on répète, et veuillez être sensible aux règles qu'on se partage sur l'émission. Ça fait des mois et des mois qu'on répète ça, des années. Donc vous avez des accusations contre quelqu'un, apportez-nous les preuves, on veut voir. Pas de nom à l'antenne. Merci beaucoup de le comprendre. 01 52 52 67 67. Allô.
11: Bonsoir, Bénin Info Première, la radio qu'on ne quitte jamais.
5: Bonsoir, monsieur.
11: Mathieu, rentons-nous.
5: D'accord, monsieur, rentons-nous.
11: Madame Rachida Toussou,
5: oui.
11: Merci. Infiniment merci pour le cadrage de cette émission. Et j'invite mes collègues à tout faire pour préserver cette tranche qui nous est très chère. Je vous en prie, respectez les règles, puisque nous ne sommes pas des petits quand même. Je vous en prie. Et ma préoccupation proprement dite ce soir, Madame Rachida Toussou, je vais en appoint avec la deuxième préoccupation de mon cher ami Abraham Godonou. Si nous avons choisi de vivre dans ces mépodis, peut-être que c'est notre destin. Mais lorsqu'il y a des autorités auprès de qui nous pouvons nous plaindre pour résoudre en quelque sorte nos problèmes, s'ils font semblant de ne pas nous écouter ou je ne sais quoi, mais c'est dommage. Les voies, pratiquement les voies de la commune, les voies secondaires bien sûr, sont impraticables. On ne peut pas citer par ici. Descendez tout juste à Djeba, quittant l'église catholique, passant par Grébonou pour la mairie. Vous ne pouvez même pas emprunter. Je vous assure tout. Pour d'autres voies dans Télédé, à Rolyémé, c'est que j'en passe, n'en parlons plus. Alors que les populations paient des taxes, je demande humblement à la municipalité de bien vouloir nous refiler ces voies pour le bien-être de la population. Deuxième préoccupation, Madame Rachida Toussou, moi personnellement, je suis déçu de voir depuis des lustres que nous dénonçons la situation de ces entrepreneurs. Aucune de nos autorités n'a demandé à venir sur vos installations pour nous expliquer. Je vous prie, je prie la rédaction d'organiser un plateau. Moi, je suis présent à tout moment à descendre, à les rencontrer pour les débats contradictoires. C'est parce qu'il est question de droit, de devoir et de droit.
5: Merci beaucoup.
11: Pourquoi ne veux-tu pas payer cet entrepreneur? Qu'est-ce qu'on leur reproche?
5: Merci. Merci, monsieur Routonou. À bientôt. Et le 90 s'installe. Allô?
12: Oui. Bonsoir, madame Rachida.
5: Bonsoir, monsieur.
12: Comment vous allez?
5: Ça va bien, merci beaucoup.
12: Bonne fête d'avance.
5: Merci, bonne fête à vous aussi, par anticipation.
12: Barnabé, tout donne votre Barnabé. Les Béninois, fiers d'être Béninois. Sinon, c'est des autres pays aussi. S'ils aiment les Bénins, pourquoi pas nous autres aussi? Bien vrai que tout n'est pas parfait, mais tout rentrera dans l'ordre. Madame Rachida, en temps, j'avais parlé des déventiers de CG, à promesse de Tchéki et Off Masse, et ils prennent pas là tout le temps, mais passons dans les trottoirs, c'est dégradé là, c'est dégradé les costras, les petits costras qu'ils ont fait là, pour comme pavé, c'est enlevé complètement, c'est difficilement que nous prenons derrière, c'est pas bon, il n'a qu'à essayer de fixer ça. Je crois qu'ils vont faire ça, mais il n'a qu'à fixer ça. Je vais retourner chez moi ici pour parler de la route avant pour Katagon. Toujours comme ça, avec devant la maison du général de Temerin. Et c'est pas normal, j'avais dit en temps, il n'a qu'à essayer de remblayer la route complètement pour nous, même si ce n'est pas goudronné pour le moment. Madame Rachida, nous avons les trucs là, les poteaux électriques penchés. Et ils ne voulaient rien faire. Ils ne voulaient rien faire. Je ne sais pas quand est-ce qu'ils vont réagir. Hein? Je ne sais pas si vous balancez le message là. Vous avez les correspondants ici pour les faire part de tout ce que j'ai dit depuis, je vais dire, depuis là. Rien. Tant que c'est la prise. sincèrement, ça ne va pas. Donc, on va se dire à la semaine prochaine.
5: Merci. Au revoir. Monsieur Toudonou qui cède sa place à un autre auditeur qu'on reçoit au 52. Allô.
13: Oui, bonsoir, comment vous allez?
5: Ça va bien, merci.
13: Ça va bien chez nous aussi, à Gapri. Mon nom, c'est Sewa Nisefort, depuis Gapri.
5: Vous avez la parole.
13: J'ai deux préoccupations cet après-midi. La première, j'ai déposé mon dossier par rapport à les cas d'égalité des chances. Depuis le 20 juin 2024, je suis le troisième à déposer mon dossier. Jusqu'à maintenant, je n'ai rien entendu. Deuxième préoccupation, notre pharmacie qui a servi, ils ont fermé depuis 9 ans. De venir nous ouvrir notre pharmacie. Nous souffrons à lundi pour notre spectacle.
5: Oui, M. Sewa, bientôt sur la question d'égalité des chances pour la carte. On avait fait un retour ici. Selon les informations que nous avons eues, les cartes ont été imprimées une partie pour 5 départements. Et la date pour la remise de ces cartes n'avait pas été encore retenue. Donc nous attendons d'avoir des informations sur cette date. Et vous verrez si votre nom fait partie des cartes. Si vous allez retrouver votre carte parmi, on va dire, la partie qui a été imprimée. Voilà. Je ne sais pas si vous aviez écouté cette information il y a quelques jours. Pour ne pas dire, il y a plus d'une semaine. On est au 90.
14: Allô, Madame Oussou.
5: Bonsoir, monsieur.
14: Madame Oussou, bonsoir. Joseph Fabrizic Boglou, depuis Guara, Potokolomé.
5: Bonsoir, monsieur Boglou. Vous avez la parole sur VIP Radio.
14: Alors, Madame Oussou, je voudrais vous dire que le sang-froid et le doigté dont vous faites preuve dans la conduite de cette émission font de vous une journaliste dotée d'expérience avérée. Il en est de même pour M. Sonaïkon. Je voudrais sincèrement nous demander de respecter simplement les principes de cette émission. Il n'est pas bon que nous commencions par discuter avec le journaliste ou bien avec la journaliste. Ça ne fait pas du bien. Il faudrait que nous puissions encadrer cette émission pour pouvoir en jouir pendant longtemps. Sincèrement, je nous le demande. Vraiment, ma première préoccupation, notre pays, le Bénin, vient de franchir une étape nouvelle dans son histoire institutionnelle. Le Sénat nous inspire beaucoup espoir. Et je crois qu'avec le Sénat, notre pays, le Bénin, va étonner et étonnera le monde. Surtout, moi, je fais confiance aux grandes personnalités qui s'y sont siégées. Et à écouter Mémé Elisabeth Poyon, sincèrement, il faut avoir espoir. Sincèrement, il faut avoir espoir. Par la grâce de Dieu, je crois qu'ils vont réussir. Et je souhaite vivement que les fruits puissent tenir la promesse des fleurs. Et Dieu Tout-Puissant va les aider. Deuxième préoccupation pour terminer. Moi, je ne sais pas pourquoi les candidats qui sont admis au concours des aspirants ne sont pas répartis. Alors que la rentrée s'approche. La pré-rentrée est prévue pour le 7 septembre prochain. Jusqu'à présent, ceux qui sont admis au concours, déclarés admis là, ne sont pas encore répartis. Et nous sommes déjà à l'orée du mois d'août. Sincèrement, je voudrais demander au ministre des Enseignements de bien vouloir penser à cette situation. Et Madame Oussou,
5: merci.
14: On se dit à lundi, bonne fête.
5: Merci, bonne fête à vous aussi. On va passer la parole à un autre auditeur. Merci de rappeler, voilà comment on le fait, les règles de cette émission. C'est très important que chacun puisse les respecter. 52, allô.
15: Bonsoir, madame.
5: Bonsoir, monsieur.
15: Je vais encore vous depuis Yami Kodi.
5: La radio vous écoute.
15: J'amorce sur le stade de Kourounou. Par rapport au sport, il va falloir que l'État y mette le sien là, tout complètement, pour que nous n'allions pas livrer nos matchs au Togo ou en Côte d'Ivoire pour pouvoir espérer et avoir des victoires. Il va falloir le faire pour la jeunesse, parce que trop c'est trop, ça a trop duré. Bien sûr, le problème de l'expropriation d'Akhosoubeta, il faut nous faire quelque chose, ça fait des années. On nous a retiré nos conventions. Je pense que l'État est le garant de la sécurité de tout le monde et pouvoir nous donner tout ce que le citoyen a besoin. Il va falloir nous garantir cela au moins pour qu'on puisse maintenant terminer avec ce site où c'est déjà exploité par l'État. Je terminerai toujours en disant en ce qui concerne le Sénat. Nous allons dire heureusement merci, mais c'est toujours les mêmes et toujours, on recommence toujours avec les mêmes que nous connaissons. Mais et que les gens jettent un coup d'œil pour l'installation de sécu. Tant que ce n'est pas fait, nous allons toujours demander. Les élections ont passé depuis janvier et nous en sommes toujours là. Voilà ce que la rupture nous a laissé comme héritage, qu'on ne le veuille pas. Les gens n'aiment pas attendre ça, mais c'est ça. Sur le terrain, c'est pratique. Merci, à bientôt.
5: Merci, monsieur. Au revoir. 90, allô.
16: Oui, bonsoir, madame Gratida Moutou.
5: Bonsoir, monsieur. Nous vous écoutons, monsieur Ouinibo.
16: Oui, voici ma préoccupation. Et je vais directement chez le préfet de l'Atlantique, sous l'intendance de Raphaël Accompagnon, de faire sa visite au village Tawanou et pour condamner la situation de la population qui se trouve dans ce village. Les autorités ne prennent pas la situation au sérieux. Donc ce n'est pas bon. Madame Rakita Moussou, s'il vous plaît, je vais vous demander de venir voir la situation. Et c'est grave, ils sont inondés, sans solution. Et ce n'est pas bon. Mon cher maire, monsieur Christian Bessonou, je passais à visiter la situation aussi, même le CA, le CA aussi. Il n'est pas venu sauver sa population. Ce n'est pas bon. Et de sa population, je veux que le ministre des Travaux publics, M. Georges Allé, de passer à nous trouver au moins une entreprise pour nous réaliser une bonne voie. La voie qui passe devant le marché de passer à son repositaire, nous pouvons faire une voie. Tout à l'heure, nous avons dit, maintenant, c'est 1% total. Tout à l'heure, nous réalisons une bonne voie. Troisième, pour terminer, je suis encore le maire de la ville de Ouida, M. Christian Bessonou, de demander à améliorer les voies qui sont impraticables dans l'arrondissement de Capé. Nous voulons passer la fête de l'indépendance. Il faut passer à réparer un peu. Merci, madame. Bonne fête par la participation à tout le monde.
5: Merci, bonne fête à vous aussi. Et la suite de votre émission au 01 52 52 67 67. Allô?
17: Oui, bonsoir madame Rachida Oussou.
5: Bonsoir monsieur.
17: Comment vous allez?
5: Ça va bien, merci.
17: On m'appelle Apollinaire Tonflodin. Je vous appelle depuis Valetta 2 à Porto Nouveau.
5: Vous avez la parole.
17: Je vous remercie. Notre devise est la fraternité, justice, travail. C'est pourquoi nous demandons aux 25 sages et hautes personnalités de bien vouloir rester attachés aux objectifs politiques de notre chef et beau pays, le Bénin, et d'accueillir la réconciliation nationale, d'encadrer la stabilité politique et la paix sociale. De même, nous leur demandons respectueusement de bien vouloir jeter leur regard sur certains dossiers qui créent de l'insomnie à certaines populations dans notre pays. Par rapport au dossier de M. de Liamidi Koumayo, qui est l'agence qui est à l'agence judiciaire d'État, et le dossier des entrepreneurs qui ont réalisé des pistes désertiales dans les départements de Zoukoline et de l'Atakora Tonga, qui sont impayés depuis 2014 jusqu'à l'heure où nous parlons. C'est pourquoi nous demandons très souhaiteusement aux 25 et sages et hautes personnalités de bien vouloir intervenir sur ce dossier afin que ces personnes soient satisfaites. Deuxième préoccupation était très souhaiteusement le président de la RAC, M. Edouard Loco, par rapport à l'ouverture de la Gardia du Golfe, qui est sous mesure conservatoire depuis 2023 pour apologie de coup d'État. Nous voudrions bien savoir si c'est une suspension ou une suppression. C'est ça que nous voudrions savoir depuis 2023. C'est pourquoi nous demandons très sérieusement à M. Edouard Loco de bien vouloir mener des démarches nécessaires dans cette affaire pour que la Gardia du Golfe soit rétablie, pour que nos familles qui sont à la maison reprennent service. C'était mes préoccupations de ce soir. À lundi pour un autre numéro, s'il plaît, adieu.
5: Merci, au revoir, M. Toflodin. Après lui, c'est vous, 90-77-05-05. Allô?
18: Oui, bonjour, madame Radia Oussou, et son quelqu'un du Bofa.
5: Bonjour, monsieur.
18: Comment vous portez?
5: Ça va bien, on espère que vous aussi.
18: Merci beaucoup. Merci vraiment au plaisir grand de l'élection et tout pour votre avis.
5: Vous avez la parole.
18: Merci beaucoup. Nous demandons à tous les sages du Sénat de travailler pour le Bénin. Ils vont faire le travail gratuitement pour le pays parce que ces 26 sages-là, ils sont déjà des richards. Ils ont beaucoup de choses dans le pays. Ils n'ont qu'à travailler pour le Bénin. Et aussi de faire tout possible pour qu'au moins les exilés politiques vont rester, vont venir au Bénin pour que tout le monde vente et tout le monde va travailler ensemble. Et aussi faire tout possible pour qu'au moins la radio Golfe TV commence le travail pour le bonheur de la population. Parce qu'aujourd'hui, le pays maintenant, nos enfants ne trouvent rien à faire. Parce qu'aujourd'hui, pour trouver du boulot, c'est un problème. Il faut que des charges-là cassent tout faire pour qu'au moins nos enfants trouvent à faire pour soulager les parents. Deuxième préoccupation, l'école publique a été mise, elle s'est conclue et manque des salles de classe et des enseignants. C'est pourquoi nous rappelons une fois encore au ministre des enseignements maternels et primaires et au maire d'Abou Meklavi de vite réagir. Troisième préoccupation, le village des Indies, le 40 ans, est mis dans le noir. C'est pourquoi nous rappelons une fois encore au ministre de l'énergie de tout faire pour que ce village des Indies, le 40 ans, soit électrifié pour le bonheur de la population. Excellente soirée à vous, madame Rachia Oussou. Vraiment, que Dieu grand vous remercie.
5: Merci à vous aussi. Allô, Bip, au 52-52-67-67. Allô.
19: Oui, bonsoir, madame Rachia Oussou.
5: Bonsoir, monsieur.
19: Comment allez-vous?
5: Ça va bien, merci.
19: Merci pour le personnel de la radio du TFM.
5: Tout le personnel vous remercie.
19: Oui, on appelle le procès à Zéphan. Je vous appelle de tout quoi.
5: Votre chrono est lancé.
19: Oui, voilà. Et vraiment, madame Rajirato, et on nous dit ce qu'on ne doit pas faire, on ne doit pas faire. Quand c'est interdit, c'est interdit. Mais nous, le peuple béninois, nous sommes vraiment têtus. Parce que ce que je viens de dire là, c'est concernant les gens qui ont leur cœur à la puissance de leur maison ou bien des trucs là. Et si vous voulez tirer du fil de votre compte à la maison, allez acheter de bois, de planter. C'est pas bon d'utiliser encore le poteau d'électricité de la SBE, parce que ça là, c'est interdit, c'est pas bon. Et on tire le fil de n'importe quel comment. Ça s'est passé, c'était avant-hier que la scène s'est passée devant moi, mais c'est grave. C'est le fil qui a commencé par durer. Et ça, là, ça peut nous donner encore des problèmes. On va dire que SVE ne fait pas son travail, alors que SVE fait toujours son travail. Et c'est bon de le faire. Et c'est quelqu'un qui est sur l'engin, il paraît que lui aussi, il a une pince là. C'est grâce à ça là qu'il a coupé les fils rapidement. Sinon, le fil principal de la SVE, ça va prendre feu. Et ils vont dire que c'est SVE qui font de n'importe quel comment. Ça là, ce n'est pas bon. Ça là, je demande à la direction de la SVE et les agents de la SVE, quand ils viennent et ils voient le fil qui passe au-dessus de leur fil là, ils ne peuvent pas couper rapidement et ils enlèvent. Ça là, c'est mieux. Sinon, c'est pas bon. Mais madame Rachirato, c'est pas bon. Et chaque fois, on dit SVE ne fait pas son travail, SVE ne fait pas son travail, alors que ça dépend de nous-mêmes.
5: Merci beaucoup.
19: Merci beaucoup, madame Rachel. Je laisse l'antenne pour une autre personne. Merci beaucoup.
5: Merci à vous aussi. À bientôt. L'émission continue au 90 77 05 05. Allô?
20: Oui, allô, assalamu alaikum, Aladja Rachida.
5: Alaikum salam, bonsoir monsieur, bienvenue sur Bip Radio.
20: Oui, merci beaucoup, Ipemata.
5: Merci.
20: Oui, bonne prière de vendredi, c'est ça qui est Ipemata.
5: Oui.
20: Oui, moi on m'appelle Elaj Malekos, oui, Jibril Teslimi depuis Adjabo. Et je voudrais remercier Radio Bip pour nous avoir permis de nous écouter par nos autorités. Et j'avais grogné sur le problème d'insécurité dans Air Afrique. Je remercie le ministre de l'Intérieur et particulièrement le commissaire de la Cassato parce que depuis la semaine passée, je vois circuler des patrouilles dans la journée. Je voudrais que cette patrouille se fasse aussi dans les nuits profondes pour nous sécuriser. Merci à vous. Et Madame Rachida, vous ne pensez pas que nos aînés ne nous font pas confiance? Pourquoi je dis ça? L'installation du Sénat, ce n'est pas mal. C'est une bonne chose. Mais on devrait laisser, parce que comme c'est la jeunesse qui a le pouvoir, moi je voudrais qu'on laisse aussi le Sénat à la jeunesse pour diriger. Ils vont rester à la touche pour nous voir faire. Parce que c'est à l'ancienne qu'on tisse la nouvelle. Moi, je ne vois même pas un genou parmi eux. Rien que des papas qui ont déjà fait leur expérience. Moi, je voudrais même qu'on laisse les jeunes, comme c'est un jeune qui a le pouvoir, laisser les jeunes font leur jeu pour voir si les mêmes causes produisent toujours les mêmes effets. Et voilà que c'est installé. Et je voudrais que ce Sénat-là ait ses yeux fixés sur les problèmes qui minent réellement notre pays. Les prisonniers politiques, les exilés, ils sont là. Le problème de Boko Haram là-bas, là. Comment ils vont régler ce problème si ce n'est pas la jeunesse? Merci beaucoup. À lundi prochain.
5: Merci. Au revoir, monsieur Tessilimi. 52-52-67-67.
21: Oui, bonsoir, madame Rachida.
5: Bonsoir, madame. Est-ce que vous pouvez diminuer le volume de la radio, s'il vous plaît?
21: Oui, comment allez-vous?
5: Ça va bien, et vous?
21: Ça va très bien aussi.
5: D'accord. Nous sommes ravis de vous entendre. Quel est votre nom, s'il vous plaît?
21: C'est Dassi Claudia.
5: Madame Dassi Claudia, vous nous appelez d'où?
21: De Gambier.
5: Ah, de Gambier. Allez-y, nous vous écoutons.
21: Bon, je voudrais très respectueusement m'adresser à notre cher papa, le président Omia Douadaï. Que vous ayez bien tourné un regard sur notre dossier d'ICC Service, car nous savons qu'il est un homme de bon cœur. Il nous aide.

0: le chef quartier de Fifonsi, arrondissement de Toba, commune d'Abomey-Calavi.
1: Nous vous écoutons.
0: Ok. Et au Bénin, les écoles privées poussent comme des champions. Je demande à l'État central de vérifier si ces écoles privées-là ont des autorisations bien appropriées. Et Madame Rachida, je vous souhaite une bonne fête de l'indépendance par anticipation et à très très vite.
1: Merci. 52-52-67-67. Allô.
2: Allô, bonsoir, madame.
1: Bonsoir, monsieur.
2: Comment vous portez?
1: Ça va bien, merci beaucoup.
2: Ok, on m'appelle Athanase Temavo.
1: Vous nous appelez d'où?
2: J'appelle de Tocan, dans l'arrondissement de Toba.
1: D'accord, vous avez la parole.
2: Voilà. J'ai souvent parlé de ma vente. C'est-à-dire, quand on quitte le carrefour Tocan ou Weto, et sous la première rue à gauche. Et puis l'entrée est supportable. Et après, dernièrement, j'aurais appris que c'est normalement, il fallait bien que. Et une société, l'une des sociétés qui est en train de construire. Et il paraît qu'elle voulait juste le droit de la mairie, de l'ancien maire, pour rabler la voie, juste l'entrée là. Il paraît que les gens qui n'ont pas. Je me suis rapporté d'une des autorités locales. La même qui m'ont dit là. Mais on voulait le faire. L'ancien maire qui n'était pas rendu. Et qui n'avait pas reçu. En fait, il n'était pas allé à l'entreprise. Le bon gars. Mais je ne sais pas si l'actuel maire et le chef d'arrondissement, le délégué Couquet. Et si tu veux faire ce pour vous, je prends l'entrée de la rue, c'est pas la peine. Et là, vous ne pouvez pas mettre les tas d'ordures dedans, n'importe comment. Donc, voilà, c'est un ancien proposition, madame la chère.
1: Merci beaucoup, à bientôt, monsieur. Et c'est à vous maintenant la parole, 90-77-05-05. Allô?
3: Allô?
1: Bonsoir, monsieur.
3: Oui, bonsoir, madame la journaliste.
1: Nous vous écoutons, votre nom, oui.
3: Dans la Ligurie.
1: Monsieur Thoiry, vous avez la parole.
3: Oui, merci beaucoup, madame la journaliste. Cet après-midi, c'est vendredi. Je vous dis merci beaucoup d'avoir vous les journalistes qui ont mis cette émission de bonne soirée. Je dis merci beaucoup à la radio. Je reste d'abord dans le département et je souligne la situation des conflits entre éleveurs et agriculteurs. Ce matin, très tôt, dans la zone de Sonsoro, il y a eu un cas d'intoxication des animaux. Et c'est ça que nous interpellons toujours les autorités par rapport à cela. Les cas d'intoxication un tout partout dans le pays, ou même pas dit dans le nord, c'est assez fréquent. Et il faudrait quand même que les acteurs puissent se comprendre et que les autorités aussi, quand un acteur se plaint, il faudrait quand même que les gens puissent voir dans quelle mesure trouver une solution. Les gens qui posent très rapidement, madame la journaliste, je vais directement au niveau de la sécurité du ciment. Il faudrait quand même que l'État puisse nous aider parce que la fin du mandat de l'ancien président Patrice Talon, cette lutte avait démarré en ce moment-là. Aujourd'hui, nous avons à la tête du gouvernement M. Wadaïn, qu'on a personne avec respect et considération. Il n'a qu'à nous aider. Surtout au niveau du ministère du commerce par rapport à ces commerçants véreux, qui quand même, jour et nuit, ils augmentent le prix du ciment. Aujourd'hui, nous payons le ciment à plus de 100 000 dans l'Alborie. Nous finissons très rapidement, c'est de féliciter après ce week-end par rapport à leur travail qu'ils sont en train de faire. C'est vrai, c'est la population, c'est nous qui avons demandé, interpellé du moins les autorités par rapport à cette situation, où certains jeunes sont devenus des accords de ces produits ici. Tramol, tramadol, fatassoir et les boissons recommandées plus ratées. Donc, madame la journaliste, nous disons merci beaucoup aux autorités départementales de la République qui ont fait un travail de fond. Donc, il faudrait quand même que nous, les populations, nous puissions les aider à atteindre les objectifs pour la sécurité des populations. Merci beaucoup, Adrien, à vous.
1: Merci à vous autant. 01-52-52-67-67. Allô?
4: Madame, bonsoir.
1: Bonsoir, monsieur.
4: Je m'appelle Alain. Je vous appelle depuis Gizet.
1: Nous vous écoutons.
4: Merci. Madame, je veux demander à notre l'État central que si c'est la mairie qui n'a pas la possibilité de nous régler les feux qui courent qui ne marchent pas là, ou bien certains trous qu'on voit et ça reste là, ça crée des dégâts, ça crée beaucoup de dégâts et on ne veut pas vite pour régler cette situation là. Moi, je veux que ils n'ont qu'à confier ça à un structure comme. Si le feu en train de brûler quelque part maintenant, on appelle des sapeurs-pompiers. On doit mettre cette situation-là dans l'urgence

0: Abidjan. Et si on doit vivre, être fait tricolore ne marche pas, on doit appeler cette structure, il doit venir au même jour de venir remplacer. C'est très important. Et aussi des trous qui se crient des gars là. On doit faire, on n'a pas dit la voie, si la voie complète qui est gâtée, on va savoir. Mais c'est un trou pour rester dans le milieu de goudron. Et si on va en train de passer par là, ça crie beaucoup de dégâts. Là, on va en train de crier jour au jour. Là, on ne vient pas pour faire ça comme le temps. Non, je veux que le temps central n'a qu'à faire tout possible. Si la mairie ne peut pas faire, il n'a qu'à donner ça à une autre structure. On n'a qu'à régler cette situation. Regardez comment le temps est en train de faire les voies et autres. Là, maintenant, on est en train d'applaudir. Et c'est dans la vie de Cotonou comme ça, c'est un feu tricolore. Ils sont là. Et les politiques ont devenu feu tricolore. Ça n'en a pas notre pays. Ça, c'est très important. Sans transition, j'allais dire pour finir. Madame, moi, mon papa n'est pas têtu. Ma maman n'est pas têtu. Pourquoi je dis ça? C'est une manière de parler. Si certains Béninois sont têtu, c'est bon. Mais tous les Béninois sont têtu, cette manière-là, sincèrement, ça n'en a pas. Ça ne sort pas dans nos têtes.
1: Oui, vous voulez parler de quoi, s'il vous plaît?
0: Parce que un frère qui est venu pour parler, pour dire les Béninois sont têtu. Moi, mon papa n'est pas têtu, ma maman n'est pas têtu. C'est tout ce que j'ai dit ce soir. Si on veut parler, ils n'ont qu'à savoir parler. Certains Béninois sont têtus.
1: Merci, merci, monsieur. On ne comprend pas la fin de votre message. Merci beaucoup. À bientôt. Et votre temps s'est écoulé. Allô, 90 77 05 05. Allô.
2: Madame, bonsoir.
1: Bonsoir, monsieur.
2: Appelez-moi Valentin Ayono, en directeur de Chambé Commune de Sametouji.
1: Vous avez la parole.
2: Merci beaucoup. Et vous savez, nous, parfois, on s'inquiète quand on se retrouve en déplacement, surtout dans le septentrion, où nous constatons, nous le remarquons en nous constatant même la silhouette d'un seul policier en partout sur la voie. Ça nous inquiète, madame. Alors, quand on sud, surtout dans nos grandes villes, comme Cotonou, Porto-Nouveau, tous les jours que Dieu fait, vous allez voir un grand nombre de policiers sur les voies au niveau de nos carrefours, avec peut-être la répression des usagers et même la verbalisation des contrevenants. Est-ce qu'on ne peut pas procéder au redéploiement et envoyer un nombre de policiers importants dans le nord pour quand même nous sécuriser? La sécurité est un peu partout, ce n'est pas uniquement au sud. Ah oui, moi j'ai remarqué ça, je me demande de te dire.
1: Oui, monsieur Valentin.
2: Oui, madame.
1: Ayounou, est-ce que vous avez fait un point du nombre d'agents déployés dans le sud, le nombre déployés dans le nord? Est-ce que vous avez regardé un peu les chiffres pour savoir?
2: Je n'ai pas regardé le chiffre, mais ce qui m'inquiète ici, madame, c'est quoi? Quand vous sortez à Cotonou, vous rencontrez à plein temps, même au Carrefour, ils sont très nombreux là. Mais dans le Nord, vous pouvez imaginer que vous quittez Nafi pour Tangieta sans rencontrer un corps policier sur la voie.
1: Mais est-ce que vous savez où ils sont postés? Parce qu'il faut avoir ces chiffres-là aussi avant de comparer, en fait.
2: Mais dans le Nord, moi, je ne les vois pratiquement pas.
1: Monsieur, on va se renseigner, c'est ce que je vous propose.
2: Il parle dans les commissariats, on ne peut pas les voir. Mais je ne sais pas s'ils sont cachés là, les buissons, je ne sais pas.
1: Voilà, donc on va se renseigner par rapport à ça, c'est mieux avant de faire cette comparaison. Merci beaucoup.
2: Merci beaucoup, je vous remercie.
1: Merci. 52, 62, 67, 67. Allô. Est-ce que vous nous entendez? Oui. Bonsoir.
3: Bonsoir, monsieur. Bonsoir,
1: comment? Oui, bonsoir, monsieur. Comment vous allez?
3: Ça va.
1: D'accord, on dirait que votre voix, elle n'est pas très audible.
3: Moi, c'est bon.
1: D'accord. Votre nom?
3: Soubérou Wassi.
1: Soubérou Latif.
3: Wassi,
1: d'accord. Nous vous écoutons.
3: Bonsoir.
1: Bonsoir, monsieur.
3: Proposer à Sakété. Être bien de Sakété. On nous donne des conseils. On a pris ça plus que 2 mois. On n'a pas nous donné la conseil plus que tout comme aujourd'hui. La voix d'Akidi n'est pas bon. La voix de. Et il dit aussi, il n'est pas bon. L'État n'est pas nous occuper. Hein? C'est pas bon. Toi, l'État n'est pas nous occuper là. Qu'est-ce qu'on va faire? Hein? C'est pas bon. On demande la compte, on ne donne pas. On fait quoi maintenant? Hein? Est-ce que le Sagadé n'est pas bon? Pour nous donner les compteurs.
1: Vous avez demandé les compteurs depuis quand?
3: Ah, ça fait que 2 mois.
1: D'accord. Et quand vous êtes allé dans l'agence, qu'est-ce qu'on vous a dit?
3: On dit, Je regarde à la maison. La voix de Duane, quand on peut pas aller là-bas. La voix de. Il peut dire aussi n'est pas bon.
1: D'accord, mais est-ce qu'ils vous ont expliqué qu'il y a une rupture ou il y a une situation donnée? Ils vous ont rien dit de tout ça?
3: On demande, on n'a pas dû s'occuper de ça.
1: D'accord. Hein?
3: Mais aidez-nous, hein. Aidez-nous pour que la voix d'Agnès, la quand là, on peut pas aller, hein? La voix de Dieu, c'est aussi à la douane là-bas. Merci.
1: Merci à vous.
3: Merci,
1: aussi.
3: Madame.
1: À bientôt, monsieur. 90 ou 52. En tout cas, il nous reste quoi, 2 minutes ou bien moins de 2 minutes pour terminer cette émission. 90 77 05 05 ou le 52 52 67 67. Sans quoi, on va se dire au revoir pour aujourd'hui. On va recevoir rapidement le 52. Allô.
4: Allô.
1: Bonsoir, monsieur.
4: Oui, bonsoir, Bépalo.
1: Oui, vous êtes en direct.
4: Bon, j'appelle de Paracou, c'est Adam Bachirou.
1: Nous vous écoutons.
4: Je dis auditeurs et auditrices à l'écoute de Bipalo. Permettez-nous d'insister, de persister, avant de signer, en tirant encore sur la sonnette d'alarme pour l'accès à l'eau potable pour tous. En effet, alors que le président passé et le président actuel, Kounia Ouadaïn, et son gouvernement déploient d'importants projets pour l'accès à l'eau potable de la Sonnette, nous disons non. Non et non à cette note de service du 7 novembre 2024, publiée sous le numéro 252/24/Sonnette, et qui a pris effet depuis le 11 novembre 2024, signée par son directeur Sylvain Adopo. Madame, une note de service qui double brutalement le prix de l'abonnement initial, qui passe de 50 000 francs à 103 000 francs, s'il vous plaît. Monsieur le président Ouadaï, comment demander à un parent pauvre, paysan ou d'une famille modeste de débourser 2 mois de son SMIC salarial pour avoir le droit de boire de l'eau potable? Cette barrière financière va exclure et exclure déjà la majorité pauvre de l'accès à l'eau potable qui est pourtant source de santé et de vie. Vous n'avez pas conséquent vos efforts pour une santé publique en poussant la majorité pauvre vers la rivière et puis polluer. 20 000 francs, madame, pour le compteur électrique, mais 103 000 francs pour le compteur de l'eau. L'eau qui est la vie, elle ne doit pas être un luxe. Et cette décision contredit la vision sociale actuelle qui protège déjà la scolarité de nos filles, de vos filles, monsieur le président Ouadaïn. La FAP, l'amicale des de l'Union de Paracou, appelle solennellement, je dis solennellement le chef de l'État à suspendre immédiatement cette hausse tarifaire pour la majorité pauvre au nom du social. Cette note de service n'a pas sa place dans votre vision de développement, monsieur le président Ouadaïn. À bon attendeur, la veille citoyenne que nous faisons continuera jusqu'à ce qu'on puisse jeter cette note de service dans une poubelle.
1: Merci beaucoup, votre temps s'est écoulé.
4: Bonjour à vous.
1: Merci, à bientôt. Et puis, on est dans le rouge concernant la fin de cette émission. C'est terminé pour Allo Bip de ce jour. Merci de nous avoir suivis.
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1: 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Il est 21h.
2: Oui, ouais, là, on a l'autre, mais les gens ont dit, vous m'ont dit, ouais.
3: Oh, Réron, nous m'a donné Dje, Boka Dje, Doto, Bakendeu, Sitenibé, Yahoo Souzangbe, le Gao Rokome, le Bip Radio Dji.
2: Ah, Zangbe, Goudo, Goudo, Tan, et il y a son, oui, à Fou, quoi, ton, nous, Kondo, Pogo, Tan, et. Et ouais, mais quoi d'abord? Mais d'où est-ce que je suis comme le tout à l'aise, bi? Ben, et toi, ma fille? Et vous voulez signer Bédi dans? Mais oui, Bédi? Fide, fide, Miko. Non, quoi, y'a un nom, mais bon, d'où est-ce que je l'ai? Mais d'où est-ce que je l'ai? Nous, on doit dire, je l'ai dit, je Zébodo, nanou, y'a, midi. Et là, il tombe. Mais il y a un fort. Vous m'avez dit, do. Eh, mais il y a un compte à l'eau, mais il y a un combo. Et là, il y a un combo à nous, mais il y a un combo. Donc, si quand on met dans, on est un content. D'autant que si nous, quand on est hier, Foufonton, Wajak, Bazar, Dodea. Ça, il finit pour moi, Dio. Oui, quoi, tant il y a des wedos. 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
1: Eliki Conseil National.
0: Hein?
1: Eliki Conseil.
0: Hein?
1: N'assume pas conséquences.
0: Ah, hein, celui qui conseille n'assume pas conséquences. Eh. Sono Cécile. Eyon. Eh, Jermido. Zunjaka en mettant. Celui qui conseille n'assume pas conséquences. Eyon, mais quand on vient, donne-nous. Radio 01 52 52 67 67 sont les signes quand est on les signes quand 90 ouais regardez sont les canoufiers
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0: Rosalina, merito.
7: Mais beaucoup d'enfants.
0: Oui, il coule en yanné.
7: Tout ça fait la tata. Comme il a dit, il y a son tati.
0: Ami à quoi, l'initié.
7: Mais beaucoup d'enfants, mais là.
0: Oui, mais il y a un coule en yanné.
7: Ah, oui, mais ça, il y a un coule en yanné. Bon, ma ou ben, on a vous joué, donc on est mis. 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
9: Un conseiller n'accompagne jamais au lieu des faits.
0: Un conseiller n'accompagne jamais au lieu des faits. Ah. On la donne quand toi fi. On avait regardé.
9: 5e.
0: À 5e on aurait dit. 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
10: Eh,
0: nous prenons maintenant il faut y retourner.
10: Bon. Celui qui donne des conseils ou instruit les autres oublie souvent de s'occuper de lui-même ou de sa propre famille.
0: Nous prenons maintenant il faut y retourner.
10: Eh, les bonnes.
0: Allez, mimo. On a donné nous comme étant vie, mais y'en a. On a donné. 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
11: Oh. Oh, mi dore yo. 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Celui qui conseille ne vient pas au secours pour les conséquences.
0: Celui qui conseille ne vient pas au secours pour
11: les conséquences.
0: Jeanne a pas cla. Et là j'ai mis le glow quand même donc. Donne-nous mes devoirs. Sont les canons dîner et donne-nous.
12: Allô, David Dodou.
0: Ami téléphone moi.
12: On doit pas n'aller fondo.
0: Il faut déjà jago y aller.
12: Apolline est au flot d'un son frère d'un deux potes nouveaux.
0: Quand on j'aime ici.
12: Et là qui l'a mis. Oh, la fille d'Otin.
0: Oui.
12: Eh bien, pour le ton de reflet pour nous. Et ma pui. Et toi, j'ai donc quand il vous donne un bel complet. Taïe. On appelle ça usurpation de titre. C'est puni par la loi. 5 ans, ouais. Ils y passent de titres, ils voient le top pour vous, vous n'avez pas de rien. Ils y passent de titres, ils y ont. Ils ont pas d'oser, donc, quand ils peinent notre sort de faux. Aux gens, vous avez deux ou deux, vous avez deux ou deux, quand ils vont faire le monde. Il y a des gens qui sont en train de faire des radio, il y a des sanctions, il y a des sanctions qui sont coupées. Aux gens, vous avez fait comme ils m'ont. Ils voulaient mettre à table, commandant est à bord d'une. Et bien, quand vous avez dit, vous êtes en sous. Commandant, où est-ce que vous avez. Il a fait plus de 20 ans de prison de ton vie. Ouais pour y aller ton dire au gobier des mains. Donc il y a des mains tout une intention ton normal. Le ton ya mais pour d'agodoler. Et non, c'est la loi qui maintient une république. Au sein de l'autorité, on te donne tout. Tu n'as pas l'ologie.
0: On prend maintenant il faut le domaine.
12: Le bon conseiller ne subit pas les conséquences. Le bon conseiller ne subit pas les conséquences.
0: Plan maintenant il cuit au domaine. Et la tienne. Oh, assieds nos locaux, nous fier de nous ici.
13: Alors,
0: il faut qu'on dise assieds.
13: Regarde
0: les armes, c'est la seule manière de faire ça. Oh, c'est
13: la seule
0: manière. Ne avance pas. Alors, mina kendo budget.
13: Et ni certain de Gera et Nassade. La mère pour le bonheur, mon coton là. Et n'a bien aidé la main. Application de son débord. Et à une noire à toi, et en deuxième des deux applications, mais application de son enfant, mais bon, donc pour nos roumains. Et y'a des bois, voilà, n'est-ce pas la bière.
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14: Et non, il y a un mi d'un média, Richard.
0: Richard, média.
14: Et
0: non. Si, c'est zoomé. Zé, mais non, doumé. Zé, j'en suis pas venu de moi.
14: Dès encore, il y a un bon moyen, c'est on est mal. Si, ton temps, si, c'est même beau, que nous mettrons le temps.
0: Ah, ton oué, Zé, ya.
14: Et donc, mon nom, à ma gâtée, en t'y dit, nous l'a dit, nous l'a dit, nous l'a dit, nous l'a dit,
0: nous l'a dit,
14: Eh, non, non, non, manga. nous là c'est attendu de non Cameroun c'est attendu
0: yo ou alors mina kendo kwichive
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0: oh nous promettons il couira tout bien
14: les conséquences seraient mieux que les conseils il n'y a rien ton donné on a
0: les conséquences corrigent mieux que les conseils.
14: Donc rien dans le dos de quoi ils ont les na mono ah nous éblouis midi nous n'y a rien bon adi alors si mais c'est notre ennemi
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15: Name Binazon, Deo Gracias.
0: Binazon.
15: Deo Gracias.
0: Ah, be Deo Gracias. Eh, eh. Kaja, si tu.
15: L'enseignant ne va pas à la justice.
0: L'enseignant
15: ne va pas à la justice.
0: L'enseignant ne va pas à la justice. Ayon, si Jésus me. Aja nouedo, eh si Jésus me.
15: Tori,
0: Tori avame. L'enseignant ne va pas à la justice. Et là, Janoué, on l'a donné contre le fils à Bion, eh oh, Binazon, Binazon. Binazon signifie, ouais. Mais quand on nous fie, d'où nous est-ce à me, t'es qu'à dire. Les Winou et Kounon.
16: Je
0: ne vois pas si je suis un peu
16: plus
0: de Aïta, on va être soumis de Rome.
16: Voilà, à vivre aussi, Renou. Voilà.
0: Veillez en temps.
16: Eh, Nemdo.
0: Veillez en temps.
16: Non, c'est. Mime, on est là, soumis de Rome, quoi.
0: Ah, bon, Nemi, quand nous, ben.
16: Non, non, non, nous, Biko de Rome.
0: C'est ça. Et yo.
16: Bon. Ma il si fini ouais.
0: Nous prenons maintenant il faut le domer.
16: Voilà, c'est à dire que le conseiller ne vous amène pas à la tombe. C'est à dire nous gandia mais nous sommes et ma nous jugement m'étonne. Vous êtes seul à aller rendre compte à Dieu.

0: président Wissou. Non, l'autre est l'auteur de la mauvaise action de l'autre. Il y a même Wélaire, ils doivent être sanctionnés par la hiérarchie. L'autre en tant que militaire, l'autre en tant que civil. La loi doit les punir tous deux, sinon c'est de l'injustice. Moi, je vais vous dire. T'as vu, je vais
1: vous dire, mais
2: Bonjour,
1: docteur. Oui, bonjour, Nadina.
2: On gbeme crepe.
1: Ha te me gadi.
2: Dangbo si yokon.
1: Dangbo. Nous promettons un huile d'homme.
2: Celui qui conseille ne va pas à la justice.
1: Celui qui conseille ne va pas à la justice. Eyo. Eh, tiens, nous allons nous contrôler.
2: Et
1: ils ont des anovies. Mais quand nous sommes les canoufiers, assis et tout, nous. Glorie.
2: Mama Chimène.
1: Yo ganji ya na si na.
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1: Hoa ya ne.
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3: Alors,
1: Joseph.

0: C'est ça.
1: Nous promettons un juillet demain.
0: Le conseil n'est pas responsable des conséquences qui en découlent.
1: Le conseiller
0: n'est pas responsable des conséquences qui en découlent.
1: Nous promettons un juillet demain.
0: Voilà.
1: Et donc, on va nous commettre.
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2: Nous étant dans le domaine, le bon conseiller n'est pas le PE.
1: Le bon conseiller n'est pas le PE. N'est pas le PE. Vous
2: Oui.
1: Non, ma chère, on est donc. On est donc, ma chère, regardez.
2: Nyo no asuka.
1: Oui, ma chère. Nyo no asuka. Et là, j'ai nous ici. Et là, j'ai nous ici. 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
1: 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Yeah. Nous prenons maintenant le huile de mer. Nous prenons maintenant le huile de mer. Midome, midome, gigiwain, dit d'auto. Oh, Nadino. Eh, il a mis. Oh. Mais c'est ça, c'est quand même dit. Eh, très fin, ou d'un con. Tu vois, son nom, Cécile, là, là. Il a très fin, ou péri, péri. Et là, celui qui conseille n'assume pas les conséquences. C'est un fait, ou péri, péri, ou binazon. Et alors, l'enseignant ne va pas. L'enseignant, et alors, moi, j'ai des glas. Et là, très fait, ou péri, péri. Quand j'ai fait dire, bah, bon, bon, radio, il a dit, mais quand ça, j'ai dit, mais oui, mais oui, mais fille, et tout. Bon, caca, ça, il doit. Abi, Jomime, amon, mi ka tren fin wè mi tren mi nasin kon bi gandia. Les conseillers ne sont pas souvent au procès. Les conseillers ne sont pas souvent au procès. 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Francis Biodo Pondo, les conseillers ne sont pas souvent au procès. Nous prenons maintenant, nous y couillons de domaine. 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

0: 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Il est 22h.
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0: Bonsoir à toutes, bonsoir à tous et merci de nous retrouver sur Bip Radio pour un nouveau numéro de Confidence. Chaque histoire que nous partageons ici est celle d'une femme, d'un homme ou d'une famille confrontée à un choix difficile, à une blessure ou à une situation qui soulève des questions. Notre rôle n'est pas de juger, mais d'écouter, de comprendre et de réfléchir ensemble avec eux. Ce soir encore, votre expérience, votre regard et vos conseils seront précieux pour aider notre auditeur à trouver un chemin. Alors, installez-vous confortablement et ouvrez vos cœurs. Avec la voix de Léonard Sonnet-Ekpon, voici ce soir l'histoire de Paterne.
1: Je m'appelle Paterne, j'ai 57 ans. Je suis marié depuis près de 30 ans et nous avons 3 enfants. Aujourd'hui, jeune adulte. Si je vous écris, Lady Diz, c'est parce que je souffre d'une situation que je ne comprends plus. J'ai l'impression d'être devenu un étranger dans ma propre maison. Toute ma vie, j'ai travaillé sans compter pour offrir à mes enfants les meilleures écoles, une bonne éducation et tout ce dont ils avaient besoin. Je pensais qu'un jour, ils comprendraient pourquoi leur père était si souvent absent. J'ai aussi toujours été un père exigeant, je reconnais. Avoir été dur avec eux, mais je le faisais par conviction. Pour moi, un parent ne peut pas laisser tout passer. Je voulais leur transmettre le respect, la discipline et le sens de l'effort. Je pensais que cette fermeté leur servirait plus tard. Mais aujourd'hui, ils me reprochent justement cette absence et cette sévérité. Pour eux, c'est leur mère qui les a élevés, qui les a accompagnés dans les moments importants et qui méritent toute leur reconnaissance. Ils disent qu'ils lui doivent presque tout. Ces paroles me blessent profondément. Je leur dis souvent que tout ce qu'ils ont eu, je l'ai obtenu au prix de nombreux sacrifices. Mais j'ai l'impression que, pour eux, les sacrifices invisibles ne comptent pas. Ce qui me fait encore plus mal, c'est le comportement de mon épouse. Je ne peux pas dire qu'elle monte les enfants contre moi, mais je trouve qu'elle ne fait rien pour les rapprocher de leur père. Quand ils me parlent avec froideur, elle garde le silence. À la maison, je me sens de plus en plus isolé. Les enfants échangent librement avec leur mère, mais avec moi, les conversations sont rares et souvent très courtes. Je vis avec eux sans avoir le sentiment de faire vraiment partie de leur vie. Pourtant, j'ai essayé de changer les choses. J'ai proposé des sorties, des repas en famille et des discussions. J'ai voulu repartir sur de bonnes bases, mais je me heurte toujours au même mur. Alors, je me demande si je n'ai pas ma part de responsabilité. Ai-je eu raison d'être aussi sévère? Ai-je cru que subvenir à leurs besoins et leur imposer une bonne discipline suffisait à construire une vraie relation? Lady Diz, je ne cherche pas à accuser ma femme ni mes enfants. Je veux simplement comprendre. Chers auditeurs, dites-moi, qu'ai-je mal fait pour en arriver là? Est-il encore possible de reconstruire une relation avec ses enfants une fois qu'ils sont adultes? Si oui, quelle attitude dois-je adopter pour retrouver enfin ma place auprès d'eux?
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0: Zach Moussa à la technique, Lady Diz à votre micro. Nous sommes joignables donc au 01 52 52 67 67 01 90 77 05 05. Mais comme vous savez, vous pouvez aussi nous écrire 01 91 91 91 78. Comme d'habitude, une fois encore ce soir, l'histoire de Paterne.
1: Je m'appelle Paterne, j'ai 57 ans. Je suis marié depuis près de 30 ans et nous avons 3 enfants. Aujourd'hui, jeune adulte. Si je vous écris, Lady Diz, c'est parce que je souffre d'une situation que je ne comprends plus. J'ai l'impression d'être devenu un étranger dans ma propre maison. Toute ma vie, j'ai travaillé sans compter pour offrir à mes enfants les meilleures écoles, une bonne éducation et tout ce dont ils avaient besoin. Je pensais qu'un jour, ils comprendraient pourquoi leur père était si souvent absent. J'ai aussi toujours été un père exigeant, je reconnais. Avoir été dur avec eux, mais je le faisais par conviction. Pour moi, un parent ne peut pas laisser tout passer. Je voulais leur transmettre le respect, la discipline et le sens de l'effort. Je pensais que cette fermeté leur servirait plus tard. Mais aujourd'hui, ils me reprochent justement cette absence et cette sévérité. Pour eux, c'est leur mère qui les a élevés, qui les a accompagné dans les moments importants et qui méritent toute leur reconnaissance. Ils disent qu'ils lui doivent presque tout. Ces paroles me blessent profondément. Je leur dis souvent que tout ce qu'ils ont eu, je l'ai obtenu au prix de nombreux sacrifices. Mais j'ai l'impression que, pour eux, les sacrifices invisibles ne comptent pas. Ce qui me fait encore plus mal, c'est le comportement de mon épouse. Je ne peux pas dire qu'elle monte les enfants contre moi, mais je trouve qu'elle ne fait rien pour les rapprocher de leur père. Quand ils me parlent avec froideur, elle garde le silence. À la maison, je me sens de plus en plus isolé. Les enfants échangent librement avec leur mère, mais avec moi, les conversations sont rares et souvent très courtes. Je vis avec eux sans avoir le sentiment de faire vraiment partie de leur vie. Pourtant, j'ai essayé de changer les choses. J'ai proposé des sorties, des repas en famille et des discussions. J'ai voulu repartir sur de bonnes bases, mais je me heurte toujours au même mur. Alors, je me demande si je n'ai pas ma part de responsabilité. Ai-je eu raison d'être aussi sévère? Ai-je cru que subvenir à leurs besoins et leur imposer une bonne discipline suffisait à construire une vraie relation? Lady Diz, je ne cherche pas à accuser ma femme ni mes enfants. Je veux simplement comprendre. Chers auditeurs, dites-moi, qu'ai-je mal fait pour en arriver là? Est-il encore possible de reconstruire une relation avec ses enfants une fois qu'ils sont adultes? Si oui, quelle attitude dois-je adopter pour retrouver enfin ma place auprès d'eux?
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0: Nous avons un auditeur en ligne, allô?
3: Oui, bonsoir madame.
0: Vous allez bien?
3: Très bien, comment vous allez?
0: Ça va bien, monsieur Diamirou. Vous avez passé une bonne journée, j'espère.
3: Très bien, j'ai passé une bonne journée.
0: Super, nous vous écoutons, monsieur Diamirou.
3: Oh, je salue mon frère.
0: Il vous fait un coucou de la main.
3: Oui. Bon, en fait, je vais dire à mon frère là, je n'ai pas de fâcher, c'est que c'est Dieu qui donne, c'est Dieu qui fait tout ce qu'il veut. Mm-hmm. Dans la vie là, tout ce qui se passe là, c'est une épreuve.
0: C'est ça.
3: C'est une épreuve qui se passe. Mm-hmm. Tu vas encore garder ce mal à prochain et appeler la maman, accepter carrément quoi. Et lui dire, et lui parler. Au fond de son corps, ce qui l'arrive. Mm-hmm. Pourquoi c'est comme ça? Et c'est pas que qui va dire avec les collègues, avec des collègues, qu'il va mettre bas la tête là, parler doucement. Et vous voyez, le fait de prendre les bonnes choses, si les femmes ne sont pas divisées, c'est pas compliqué.
0: Mm. Mm. D'accord.
3: Avec quelque chose, un peu de choses au moins, il va appeler la maman et parler avec
0: et
3: la maman.
0: Lui parler. Parce qu'il dit bien, il le dit clairement, qu'il a l'impression, il a le sentiment qu'elle ne fait aucun effort pour que ce soit, ou ce soit le contraire.
3: Ah.
0: C'est ça c'est l'affaire.
3: Ah. Mm. En tout cas, c'est mon point de vue.
0: Très bien. Monsieur Diamirou, merci beaucoup. Merci à vous et très très bonne soirée. Auditeur René, bonsoir.
3: Oui, bonsoir les Didi.
0: Comment allez-vous, Eladj?
3: Oui, je vais bien.
0: Vous n'avez pas pu me flouer aujourd'hui.
3: Non.
0: J'ai sûr que
3: bon,
0: vous avez passé de bonne journée, Eladj. C'est ça.
3: On peut pouvoir.
0: Bon, maintenant, comme je suis aguerri maintenant, comme je suis informé,
3: oui,
0: vous allez avoir du mal.
3: De toutes les façons, tu connais plus ma voix que tout.
0: Exactement. Vous allez bien, Eladj?
3: Oui,
0: je vous laisse le micro. Je vais bien, merci.
3: Ah, je salue votre technicien.
0: Il vous fait beaucoup.
3: Salam alaikum, mon frère.
0: Il vous salue. Il a un téléphone en main, je ne sais pas ce qu'il en fait, mais il a un téléphone en main. Je vous écoute, Eladj.
3: Tout d'abord, je vous souhaite une bonne fête de l'indépendance par anticipation.
0: Merci beaucoup, ce sera samedi.
3: Qu'Allah protège notre pays.
0: Amin.
3: Et protège Radio Bifo pour nous. Parce
0: merci beaucoup.
3: Vous nous aidez beaucoup en matière de conseils.
0: Merci beaucoup, Eladj. Merci
3: je
0: à
3: salue
0: vous.
3: Aussi les auditeurs.
0: Ils vous entendent.
3: Et merci beaucoup, Lédizis, pour le problème que vous avez amené ce soir.
0: Mm-hmm.
3: Et ce n'est pas un problème en tant que tel. Et c'est un problème qui dit depuis longtemps. C'est comment la prostitution, le vieux métier du monde.
0: C'est ça, le plus vieux métier du monde.
3: Et moi, je vais te dire, tout d'abord, je dis toujours un adage qui dit, ouais, considère tout ce qui t'arrive dans la vie comme un mérite ou une preuve venant de Dieu.
0: D'accord.
3: Courage et droiture doivent être tes guides, car seul le Seigneur sait ce qu'il te faut et quand il te le faut. Que sa lumière dirige notre pas. Et cette phrase-là résume tout. Les enfants, quel que soit ce que tu vas faire, le séjour d'un tronc d'arbre dans l'eau ne va jamais le transformer en crocodile.
0: Mm-hmm.
3: C'est pour dire quoi? Quel que soit ce que tu vas faire, le père, il faut savoir que les enfants vont aimer plus leur maman que tout.
0: Vous croyez?
3: Tu ne peux pas penser que c'est la maman qui est en train de, ou bien la maman ne dit rien. Un jour, il y a une dame avec son épouse qui veut tester que les enfants, ils ont 3 enfants, pour voir les enfants aiment qui parmi les deux.
0: Mm-hmm.
3: Et ils ont fait semblant, ils se sont couchés par terre, comme ils ont fait.
0: Comme s'ils avaient un souci.
3: Mm-hmm. Et quand les enfants sont venus, le papa était, parce que c'est escalier pour monter en haut dans leur chambre.
0: Le papa était le premier,
3: maintenant,
0: je suppose.
3: C'est au salon. Mm-hmm. Les enfants descendaient des escaliers. Mm-hmm. En même temps, leur papa était là. Mm-hmm. Leur maman était de l'autre bout.
0: Un peu plus loin.
3: Et tous les 3 enfants ont dépassé leur papa pour aller voir leur maman.
0: Mm-hmm.
3: Donc, c'est pour vous dire que c'est Dieu qui a déjà créé la chose comme ça. La maman avant tout. Et c'est pourquoi on dit toujours l'amour d'une mère est infinissable et éternel.
0: Mm-hmm. Mm-hmm.
3: Donc moi je ne pense pas que les enfants ont tort de choisir plus leur maman, parce que le papa, tu peux tout faire, contribuer à l'éducation des enfants, c'est ton rôle, il n'a fait que jouer son rôle.
0: Mm-hmm.
3: Et maintenant, pour montrer aux enfants que lui aussi a sa place, il n'a qu'à prier Dieu pour que ces enfants-là commencent par faire des enfants aussi.
0: Mm-hmm.
3: Pour voir si les mêmes causes produisent toujours les mêmes
0: effets. Ah.
3: Et donc, vous avez
0: pas me croire. Juste avant qu'on commence, il m'a dit la même chose en studio ici.
3: Voilà, je ne suis pas dans le secret. Je veux savoir ce que.
0: Je vous promets qu'il m'a dit la même chose.
3: Allah, Akbar. C'est pas vrai, ma soeur. Et voilà, moi, je n'étais pas là. L'intelligence, c'est Dieu qui donne. C'est comme ça que moi, j'analyse la chose.
0: Mm-hmm.
3: Là où moi, je suis maintenant, moi, j'aime mes 2 parents. Même papa, je lui fais beaucoup de cadeaux plus que ma maman. Mm-hmm. Oh, c'est la maman qui m'a éduqué, qui m'a fait tout.
0: C'est ça.
3: Même mon contribution au moment où je fréquentais, c'est ma maman.
0: Mm-hmm.
3: Elle est encore vivante, les 2 sont encore vivants.
0: Je comprends.
3: Que je rends beaucoup dans hommage à ces 2-là.
0: Mm-hmm, je comprends.
3: Mais moi, quand je trouve là, parce que je dis, maman, quelque chose ce qu'on va faire à notre maman là, vraiment, on n'a rien fait à elle.
0: C'est ça.
3: Donc, papa, je lui donne des petits cadeaux.
0: Mais c'est pas pareil.
3: Maman n'a même pas l'habitude de demander comme ça.
0: Très bien. Et là, je vais laisser quelqu'un d'autre.
3: C'est comme ça, c'est Dieu qui a fait comme
0: très
3: ça.
0: Bien.
3: et qu'on doit accepter.
0: La vie continue, qu'on adhère. Très
3: voilà,
0: bien.
3: La vie continue.
0: Très et bien. Puis,
3: lui-même, il va voir. Peut-être lui aussi, il a aimé plus sa maman.
0: que son que papa, son, qui sait.
3: Son père.
0: Qui sait.
3: Et que c'est ça que les enfants sont en train,
0: sont en train de lui rétribuer. Alors, je merci beaucoup.
3: Rien très, ne très, se très... fait, rien ne se fait, tout se transforme.
0: Il paraît. Je vous souhaite une bonne soirée. Je vais prendre quelques
3: questions. Merci beaucoup, ma soeur.
0: Merci
3: Kala
0: beaucoup. Amen. Bonne soirée à vous. Auditeur en ligne, bonsoir.
4: Madame, bonjour.
0: Oui, oula, monsieur Wagno. Monsieur Wagno.
4: Oui, madame, bonjour.
0: Vous allez bien? C'est un réel plaisir oui. de vous entendre ce soir. Je vous ai appelé, moi, je vous moi, ai rappelé, moi, je vous ai triappelé.
4: non, ça, je vous ai toujours suivi. Je dirais l'impossibilité de pouvoir appeler. Sinon, je vous ai toujours suivi.
0: D'accord, très bien.
4: Vous savez,
0: oui.
4: je voudrais d'abord souhaiter la bienvenue je vais souhaiter la bienvenue à l'auteur du courrier. Je vous souhaite la bienvenue
0: dans votre club.
4: Pardon, madame?
0: Dans un club, vous voulez dire?
4: Dans le cercle des incompris.
0: D'accord.
4: Dans le cercle des incompris.
0: Mais encore, monsieur Wagnon, dites-nous tout.
4: Et je vais le rassurer qu'il n'est pas le seul, en fait.
0: D'accord.
4: Moi, j'en suis un et je suis une victime. Et lui, il doit s'estimer heureux parce que je n'ai pas entendu dans son récit. Un des enfants lui crachait la belle phrase « Je vais chez mon père, tu n'es pas mon père.
0: Ah. »
4: Ah oui, asseyez-vous, oui madame, moi on me l'a dit.
0: D'accord.
4: Et on me l'a dit en présence de la maman.
0: Ah.
4: Mais oui madame, on me l'a dit en présence de la maman.
0: Si je comprends bien, un enfant que vous avez levé, c'est ça?
4: Mon enfant de 13 ans, pour l'avoir frappé, me l'a craché.
0: D'accord.
4: Un soir, à côté de sa maman.
0: Et qu'est-ce qu'elle a répondu?
4: Pardon, madame?
0: Qu'est-ce qu'elle a répondu, votre épouse?
4: Mais il a dit en présence de sa maman. Moi, j'ai encaissé la chose.
0: Et elle n'a rien dit? Elle n'a pas riposté?
4: Je n'ai pas entendu vous dire.
0: Elle n'a rien dit, c'est ça? Sa maman, comment est-ce qu'elle a réagi?
4: Mais elle n'a rien dit. Mais c'est ça qui est encore étonnant, madame. D'accord. Elle n'a rien dit. On a trouvé, elle trouve que je suis dur vis-à-vis des enfants.
0: Ah.
4: Mais écoutez, moi, mon père, paix à son âme, a été dur. C'est ça qui fait aujourd'hui, nous faisons le malin dans la société.
0: C'est ça.
4: Et à aucun moment, aucun de nous n'a sorti cette belle phrase à notre père.
0: Bon, on va mettre ça sur le coup de la puberté.
4: Non, c'est vous qui le dites. Et pire, nous, on a eu toujours du respect et pour papa et pour maman.
0: Oui. Oui.
4: Et cette histoire, et je peux encore vous dire, lorsque papa nous frappait, maman ne poussait mot. Mais
0: oui.
4: Ici, actuellement, c'est toujours, excusez-moi, je dirais alors certaines femmes ou certaines mamans qui s'initient dans l'éducation de nos enfants. Et je ne sais pas à la fin ce que tes enfants deviendront. Toujours est-il. Moi, je dirais à cette personne, si tu es à vivre longtemps, qu'il te replie. Moi, j'ai quitté la maison, je suis en location, là.
0: Ah.
4: Mais oui, maman, écoutez, moi, je suis en location et je suis sûr que je vivrai même plus que cela. Parce que quand on vous le jette au visage, un truc comme ça, sans réaction, vous vous posez des questions.
0: Et oui, parce que là, on tombe sur un autre terrain.
4: Et moi, j'ai pris la résolution. Parce que quand il m'appelle pour dire papa, il dit non, va retrouver ton père.
0: Dont tu nous as parlé.
4: Et puis, c'est ça. Donc, oh monsieur, je lui dirais, et lorsqu'il. En plus, il est trop gentil, il tient même à créer des sorties. Non, mais l'esprit des enfants, après un sacrifice d'un papa,
0: oui,
4: lui retourne l'ascenseur de cette manière. Quand je pense de mec, en fait, moi, je n'ai pas l'habitude, je suis trop rigoureux, et je sais, on n'apprécie pas. Je lui dirais, tu mets quatre croix sur une de ces enfants-là. Je ne l'ai même pas espéré, je ne l'ai même pas attendu. Et je dirais, un retour à leur comportement vis-à-vis. Non, ils n'ont pas les oublier, je laisse au bon vouloir que leur moment de l'amour pour leur maman. Et puis c'est tout. Lui, il a déjà fait pour lui. La nature,
0: le revoir, il connaîtra. Très bien.
4: C'est tout. Moi, je suis tranquille, hein. Je ne me plains même pas. Et je ne vais même pas me plaindre.
0: Je comprends. Je comprends.
4: C'est tout, c'est ça. C'est pour ça que je lui dis. J'espère qu'il prendra le temps de venir parler.
0: Oui, je pense que ce sont des enfantillages. Il prendra le temps quand même d'aller vers vous à un moment donné.
4: Même un enfant qui a 13 ans qui le dit, c'est même pas bon. Surtout qu'il n'y ait pas la réaction de la mère.
0: Tout à fait. Et vous et moi, condamnons encore plus.
4: On commence pas à avoir des doutes.
0: Je suis tout à fait d'accord. Exactement. C'est pour ça que je dis, là, on glisse sur un autre terrain. Monsieur Wagnon, merci beaucoup. Merci de nous avoir fait ce témoignage. Et je vous souhaite une bonne soirée. Merci beaucoup. Auditeur en ligne, merci d'avoir pris patience. Allô?
5: Bonsoir, madame.
0: Comment vous allez, monsieur Toibo?
5: Je
0: n'ai pas eu le courage de couper monsieur Wagnon parce que il nous faisait un témoignage, c'était carrément du vécu. Vous allez bien?
5: Oui, je vais très bien.
0: Alors, je vous écoute.
5: Et salut les techniciens.
0: Il vous fait le pouce, Razak.
5: Ok.
0: Monsieur Zoibo,
5: oui.
0: Apparemment, lorsqu'on a fini d'élever les enfants, parce que monsieur Wagnon disait tout à l'heure, bienvenue au club. Apparemment, c'est de notoriété publique. Lorsqu'on a fini d'élever les enfants ensemble, ce sont nous les mamans qui récoltons tous les fruits de cette éducation-là.
5: Ça ne se passe pas ainsi partout.
0: Très bien.
5: Oui. Et l'auteur du sujet a demandé à ce qu'on ne condamne pas sa femme, mais qu'il m'en excuse. Mmh. Les 75% de ce problème tactile.
0: D'accord.
5: Oui, bien sûr. Parce que lorsque votre enfant a ses comportements, c'est à vous, moment, de réagir.
0: C'est ça.
5: En l'absence du papa.
0: C'est ça.
5: Et ce n'est pas parce que c'est un événement qui a toujours existé qu'il ne faut pas mener des luttes pour faire changer cela.
0: D'accord.
5: Et au jour le jour, ça s'aggrave. Au grand plaisir de cette dame-là.
0: En tout cas, elle fait rien pour que... Elle ne fait rien, absolument rien, pour que ce soit le contraire.
5: Bon, vous voyez, non? En son année concernée, elle sait que c'est papa qui a fait la majorité pour rendre ses enfants ce qu'ils sont aujourd'hui. Je voudrais vous poser une question, madame. Il y a un garçon dans le lot.
0: Oui, bien sûr. Bien sûr.
5: C'est lui la vie de cette pitié. Oui, parce qu'on le veuille ou pas.
0: Il sera.
5: Tôt ou tard, il viendra voir son papa, prendre des expériences. Et généralement, nous disons que c'est les femmes qui s'attachent aux parents. Vous voyez ce cas-là, par exemple.
0: Oui.
5: Et les hommes et les femmes s'attachent à leur maman.
0: Oui.
5: C'est maman et maman uniquement, malgré leur âge.
0: Et oui.
5: C'est en cela que même si on a un sentiment pour la maman, tout le monde presque, mais quand même, c'est un abus là.
0: Est-ce que.
5: Et mettez-vous à la place du monsieur pour savoir comment il souffre. S'il nous apporte ce sujet, c'est qu'il souffre sincèrement.
0: Monsieur Toibo, est-ce que vous ne pensez pas que quelque part aussi, la majorité de l'éducation repose sur la maman, sur la femme? Le papa physiquement, émotionnellement, n'est souvent pas là. Même les sous en griffes qu'on devrait donner aux enfants pour les aider à faire X et Y, les sous là passent par les mains de la maman.
5: Voilà. Et c'est ce pourquoi la maman en retour doit pouvoir signaler aux enfants que tout ce que je vous remets là, c'est de votre papa. Je vous donne l'éducation. S'il n'est pas là, c'est à cause de vous.
0: Oui.
5: Parce qu'il va chercher des moyens pour qu'on puisse vous éduquer. Il faut le rappeler aux enfants. Moi, j'ai un ami, il a dû faire du bruit sur ses enfants. Il dit, attends, voilà, j'ai compris que je ne suis pas votre papa.
0: Oui.
5: Les enfants disent, mais pourquoi? Il dit, ah, à votre maman, vous donnez tout. C'est quand elle vous dit de me remettre quelque chose que vous me
0: que vous finissez par me remettre.
5: Oui, mais j'ai intéressé, il était aux États-Unis. À peine il a raccroché, puis on lui a envoyé de l'argent. Il lui a retourné les sous. C'est pas du tout le
0: demande. Monsieur Toïbo, pour la petite histoire, dans certaines familles que je ne nommerai pas, mais suivez mon regard. Lorsqu'on veut envoyer de l'argent, on s'entend d'abord avec maman pour lui dire, au cas où papa te demande combien je t'ai donné, sache que lui, je lui ai donné, allez, par exemple, 100 000 francs, et toi, tu devrais dire 25 000, pendant que maman a déjà le triple de ce que papa a reçu.
5: Voilà, voilà.
0: Monsieur Toïbo, je vais vous souhaiter une bonne soirée et prendre quelqu'un qui est patient. Bonne soirée à vous, merci beaucoup.
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0: Auditeur Henri, bonsoir.
6: Bonsoir Lydie.
0: Vous allez bien, Monsieur Toupé?
6: Oui, je vais bien, merci.
0: Ce soir, il y a les patients, donc j'ai du mal à couper.
6: Ça fait un bail, hein?
0: Et oui, vous allez bien?
6: Je vois ça.
0: Vous ne nous appelez plus, madame aussi ne nous appelle plus.
6: Non, on l'appelle, mais Razak ne nous laisse pas à la ligne.
0: Razak.
6: La maman, elle ne nous aime pas.
0: Je vais le gronder tout à l'heure quand on aura fini, vous inquiétez pas. Pour le moment, vous êtes là, je vous écoute.
6: D'accord. Vous amenez Patel.
0: Eh oui.
6: Oh, Patel. Bon, vous savez, moi j'ai l'impression que la maman a l'habitude de dire quelque chose aux enfants. Hein. Parce que vraiment, ils tous. Il y a des garçons et des filles.
0: Et c'est un mélange, comme on dit, le choix de la reine, oui, le choix du roi.
6: Voilà. Sinon, la plupart, les garçons sont du côté de la maman. Mm-hmm. Ils aiment trop leur maman plus que le papa.
0: Oui.
6: Bon, les filles, côté père. Mais comment maintenant ils tous vont se rallier à la maman et laisser le papa? Hein? Donc, il faut que le papa demande à la maman, est-ce que les enfants-là m'appartiennent?
0: Ah!
6: Hein, parce que voilà, c'est une question, hein? Parce que ce côté-là, c'est ça, d'analyser ça, quoi. Mmh. Est-ce qu'ils m'appartiennent? Parce que ça, la menace, ça découle des choses. Mmh. Hein? C'est pas vraiment, moi, c'est ce que moi je dis. J'ai à lui demander d'habiter à sa femme, madame. Mm-hmm.
0: Oui.
6: Les enfants-là. Depuis 30 ans, on a ça. Mais qu'est-ce qui se passe? Mais je le dis, ah ouais. Hein, on dit la vérité.
0: D'accord. Voyez. Ok, je comprends. Donc,
6: voilà.
0: D'accord. Peut-être aussi à ce moment-là où elle va commencer à réfléchir et que ce soit comme un objet de chantage, elle finira par dire aux enfants, bah, écoutez, prenez soin de votre papa. Enfin, allez vers votre papa aussi, peut-être. Ça pourra peut-être avoir cet effet aussi.
6: C'est ça.
0: En tout cas, M. Toubé, vraiment... oui. C'est triste. C'est bien triste.
6: C'est un peu difficile.
0: M. Toubé, merci beaucoup et bonne soirée à vous.
6: D'accord,
0: merci beaucoup. Nous avons un auditeur en ligne, allô?
7: Oui, madame, bonsoir.
0: Monsieur Koumagnon, alias Viotou.
7: Ah, voilà les Viotou qui dérangent leur papa.
0: Justement, c'est pour ça que je donne votre petit nom ici.
7: Voilà les enfants qui dérangent les papas, qui humilient les papas.
0: Bon, on va pas aller jusque-là, humilier, non.
7: Et moi, je dirais... Mm-hmm. Que la maman a reçu quelle éducation? Ça fait un. Le papa aussi a reçu quelle éducation? Parce qu'il y a un adage qui dit chez nous,
0: oui.
7: Alors de quoi? Alors de notre main.
0: C'est ça.
7: Quand la main droite frappe,
0: oui, le bâton et la carotte.
7: La main gauche, quoi?
0: C'est ça. Le bâton et la carotte.
7: Hein?
0: Le bâton et la carotte, comme on dit.
7: Très bien. C'est comme ça. Et maintenant, quand les enfants veulent dérailler, c'est la maman qui va leur rappeler à l'ordre. Mmh. Écoutez, c'est votre papa. Allez-y. Allez-y.
0: C'est ça.
7: Même si le papa n'a pas le temps de rester à la maison, pour les madouer, pour les
0: chouchouter, on va dire.
7: Les chouchouter. Mmh. Pour les gâter, c'est la maman qui... En fait, chez moi, c'est autrement. Hein? Chez moi, ce n'est pas ça. Hein? C'est ensemble que nous sommes en train d'éduquer les enfants, ensemble. Et on a la même langue.
0: D'accord.
7: On a la même langue, c'est-à-dire même parole. Et c'est comme ça partout. Si vous, vous éduquez les enfants et que vous laissez les enfants vous baiser, vous risquez d'avoir des problèmes.
0: C'est ça. C'est ça.
7: Si vous éduquez les enfants, vous laissez les enfants vous chevaucher comme des chevaux, vous risquez.
0: Monsieur Koumanyo, est-ce que, à votre avis, qu'est-ce qu'on pourrait là proposer à Paterne? Qu'est-ce qu'on pourrait lui donner comme conseil? Qu'est-ce qu'il pourrait
7: faire? Ce qu'on peut proposer à la mère, c'est que nous allons demander à cette dame de réunir les enfants et de leur prodiguer de bons conseils. Et chaque fois parler bon de leur père.
0: Très bien. D'accord.
7: Bon de leur père. Si bien même le papa ne donne pas de l'argent à leur remettre,
0: et pourtant,
7: il faut qu'elle dise, qu'elle dise, et c'est votre papa qui m'a demandé de vous remettre.
0: De vous remettre ceci, je comprends. Je comprends.
7: C'est votre papa qui m'a demandé de vous faire.
0: Redorer le blason du papa, on va dire.
7: Hein?
0: Redorer le blason du papa.
7: C'est tout. Et bien même acheter des tissus et demander à. C'est votre papa qui m'a demandé de vous acheter ça, de vous remettre. Et comme ça, elle va descendre la rage de guerre qui est dans le visage des enfants. Elle va ramener ça en bas.
0: D'accord, ok.
7: Et comme ça, les enfants sauront qui est qui dans cette famille.
0: D'accord, ok.
7: Et moi, je dirais aux femmes ou bien aux mamans qui disent... Votre papa a fait ci. Votre si on l'est chaque fois, le papa le aux papa. Enfants. Non.
0: D'accord, ok. Très bien.
7: Ce n'est pas une bonne éducation.
0: Très bien, monsieur Koumanyo. Bien compris, bien enregistré.
7: Je vous remercie.
0: C'est moi qui vous remercie et je vous souhaite une très bonne soirée. Nous avons un auditeur en ligne. Je vous dis merci pour votre patience. Allô?
8: Allô, bonsoir, madame.
0: Oui, bonsoir, monsieur. Comment allez-vous?
8: Je vais très bien sur vous.
0: Je vais bien. Merci de nous rappeler qui vous êtes, s'il vous plaît.
8: Moi, on m'appelle Francis Marcos Rodonou.
0: Monsieur Rodonou, vous nous appelez d'où?
8: Je vous appelle d'abonner à la vie.
0: Très bien. Alors, monsieur Rodonou, je vais vous laisser y aller directement.
8: Moi, ce que je vois dans cette histoire, c'est que tellement que maman a l'habitude de parler mal de papa à son absence à côté des enfants.
0: C'est ce que dit monsieur Koumanyo aussi.
8: C'est ce que moi je vois. Hein.
0: D'accord.
8: Directement, bon, le monsieur Patin n'a qu'à appeler sa femme en dehors des enfants et lui poser la question, mais qu'est-ce qui se passe? Pourquoi ces enfants ont tel comportement envers moi? Oui.
0: D'accord.
8: Là, il saura sur quel pied danser très prochainement. Quoi.
0: D'accord, ok. Très bien.
8: C'est tout ce que tu as dit.
0: Très bien. Monsieur Rodonou, merci beaucoup. Ça a été précis et concis. Bonne soirée à vous.
8: Oui.
0: Auditeur en ligne, bonsoir.
9: Allô?
0: Oui, comment allez-vous?
9: Ça va.
0: Vous allez bien?
9: C'est Hortense.
0: Oui, dame Hortense, j'espère que vous avez passé une bonne journée.
9: Oui.
0: Alors, je vous écoute.
9: Vous voyez, il y a certaines... Comme le monsieur ne reste pas à la maison là. Eux, les enfants ont l'habitude de rester avec ça et leur mère.
0: Leur maman.
9: Oui. Vous voyez, même si tu as mis un enfant au monde et tu donnes ça à quelqu'un d'autre de garder l'enfant, si l'enfant grandit avec la personne, vous voyez que même toi-même, la maman ou bien son père, tu vas là-bas, là, l'enfant ne veut pas te prendre.
0: C'est
9: comme...
0: exactement ça, comme ça, on son parent direct.
9: Oui.
0: C'est ça.
9: Comme leur père... n'a pas l'habitude de rester à la maison. C'est pourquoi les enfants sont toujours collés à leur
0: maman.
9: Mère.
0: Mais est-ce que la maman ne pourrait pas aussi un peu réajuster les choses? Dire, écoutez, vous
9: oui,
0: êtes
9: normalement,
0: trop collés.
9: Oui, normalement, en principe, leur mère, souvent, si leur père parle, normalement, la maman devrait les ramener
0: à l'ordre.
9: À les parler à son père, quoi. Oui.
0: C'est ça. D'accord, ok. Madame Hortense, merci beaucoup. Merci à vous et très bonne soirée. Nous avons quelqu'un en ligne. Allô?
10: Allô?
0: Oui, bonsoir, monsieur.
10: Oui, bonsoir, madame.
0: Comment vous allez, monsieur Zin?
10: Je vais très bien,
0: vous
10: merci.
0: Avez, vous allez bien? Ça va bien. La famille, tout le monde va bien?
10: Tout le monde se porte très bien.
0: Je vais vous laisser y aller, nous sommes impatients.
10: Bon, je voudrais saluer tous les intervenants. Je veux saluer Yadadi, je veux saluer Ziyoutou, je veux saluer M. Ewaïnion. Eh bien, Ewaïnion.
0: C'est ça, Ewaïnion, qui nous a fait un témoignage en direct.
10: Voilà. Donc, je voudrais tout simplement dire à mon frère Paterne, mon grand frère, je lui ai dit, fais ton devoir, advienne que pourra.
0: C'est ça. C'est ça.
10: Il a fait son devoir. Il n'a pas simplement se réjouir parce que les enfants ont pu quand même devenir quelqu'un comme on dit vulgairement.
0: Eh oui. Et c'est d'ailleurs sa première récompense, à mon sens.
10: Voilà. Le reste, Dieu va s'en charger. Parce que cette histoire de maman, de ceci, tout ça, nous on tire leçon de ça. Nous tirons leçon parce que nous ne sommes pas encore à ce niveau-là. On tire leçon parce qu'à un certain âge, il faut commencer aussi par responsabiliser les enfants.
0: C'est ça.
10: Il faut commencer par responsabiliser les enfants. C'est-à-dire, dire à l'enfant, voici ta scolarité, va payer ça.
0: Ah.
10: Oui.
0: Sinon, monsieur, si où est-ce qu'il va trouver les sous?
10: Non, c'est-à-dire que le papa, au lieu de remettre ça à la maman, c'est-à-dire que l'argent ne doit pas transiter par la maman.
0: D'accord, ok, très bien, je comprends mieux, d'accord.
10: Pour commencer par responsabiliser les enfants, et que l'enfant puisse, dans une mesure, savoir que, ah, ma scolarité là, à partir de tel âge, c'est papa qui a commencé par payer ça quand même.
0: D'accord.
10: Donc, tout n'est pas maman. Seulement, quel que soit ce qu'on fera, moi, je suis homme, ma fille, quand elle va accoucher, c'est pas moi qui irai m'occuper de ma fille.
0: C'est sûr. Ça, c'est plus
10: sûr. J'ai un monsieur, il dit, bon, sa femme est allée aux États-Unis deux fois déjà, mais lui, il est toujours ici.
0: Il n'a peut-être même pas un passeport, qui sait.
10: Mais il se réjouit et on doit pouvoir se réjouir. Moi, je dis, si les enfants peuvent déjà trouver leur chemin, et moi le mien, ce qui est sûr, mon épouse, si elle est en train de manger, je vais manger aussi.
0: C'est sûr.
10: Donc, que Paterne aussi se calmer. Sa rigueur, c'est pas une rigueur morbide. Non, c'est normal. C'est pour que les enfants puissent réussir. Et moi, je dis, Dieu avec lui, tout ira bien.
0: Très bien. Monsieur Zi, merci beaucoup. Concis. Merci. Très bonne soirée à vous. Merci. Auditeur en ligne, bonsoir.
11: Oui, bonsoir.
0: Vous allez bien?
11: Je vais très bien. Et vous-même?
0: Je vais bien. Vous êtes monsieur?
11: Brahima.
0: Oula, à telle enseigne que j'ai oublié le timbre de votre voix. Monsieur Brahima, qu'est-ce qui s'est passé? Vous avez divorcé de nous?
11: Non, en fait, la ligne est
0: très difficile à avoir.
11: Bon,
0: Razak, il paraît que Razak a ses... Je ne sais pas comment il s'arrange pour savoir qui appelle à quel moment, mais il paraît... Apparemment, il a ses préférés. Vous y croyez, vous? Alors, monsieur Brahima, la famille, tout le monde va bien?
11: Tout le monde va bien.
0: Super.
11: Alors, et de votre côté?
0: Je vais bien, je vais très bien. À part cette vague de froid mélangée à... Ça rend malade, mais bon, on fait avec.

0: le
1: monsieur, oui, paterne.
0: Oui, paterne, voilà. Mm-hmm. Il a bien dit qu'il était un peu trop sévère, oui. Il était tout le temps dehors à courir.
1: Il reconnaît qu'il était strict.
0: Voilà.
1: Et que c'était pour leur bien.
0: Et absolument. Vu son âge, je dis que c'est tout à fait normal. Mm-hmm. Et je m'aventure un peu, surtout s'il y a de certaines ethnies, genre les gays, mm-hmm. les nagos, etc. Mm-hmm. On peut comprendre.
1: Vous prêchez une convertie.
0: Eh ben voilà.
1: Alors, monsieur Vraiva, dites-nous, alors, qu'est-ce que vous lui...
0: Ce que je vais lui dire, c'est d'essayer cette méthode-ci qui consiste à les réunir. Mm-hmm. Les enfants sans leur mère, ils peuvent sortir. Ils peuvent attendre qu'ils rentrent tous le soir. Et oui. Ils vont, allons prendre un... Ou bien accompagner mon petit papa. Mm-hmm. Ils sortent, ils vont dans un coin calme. Ça peut aussi un week-end. Mm-hmm. Ils vont dans un coin calme. Et il a une question. Qu'est-ce que vous me reprochez que je n'ai pas su bien faire et que vous pensez que je peux corriger? Comment je pense et comment vous pensez que
1: mais je pourrais, mais il l'a fait plusieurs fois, il s'est heurté à un mur. Plusieurs fois, il l'a même dit d'ailleurs. Plusieurs reprises, il s'est heurté à des murs. Rien du tout, non, rien. Au point où, à certains moments, il se demande, lui, puisque je l'ai rencontré, il se demande si c'est lui qui affabule, si c'est lui qui devient fou. Il se sent, il est juste isolé dans sa propre maison. Et le pire, c'est quand on le fait comprendre, on lui fait croire que non, tout va bien et que non, voilà.
0: Très bien. Je ne voulais pas parler de madame. Avec cette nouvelle information, j'ai l'impression qu'elle est vraiment de mèche.
1: Elle est vraiment
0: de mèche, de mort. C'est-à-dire qu'elle est instigatrice.
1: En tout cas, elle ne fait rien pour que la situation s'arrange.
0: Pour que la chose change.
1: Oui.
0: Ce que je vais lui proposer, c'est dur, mais c'est ça qu'il faut faire. S'il a encore les moyens, s'il a encore une activité, s'il a intérêt quelque part, peut-être dans une campagne, pas trop éloignée, il se construit un petit truc et il s'y retire régulièrement.
1: D'accord. Pas définitivement, et régulièrement.
0: Qu'il a, oui, régulièrement, c'est-à-dire les week-ends, par exemple.
1: D'accord.
0: Si je dis n'importe quoi, par exemple, il a son maison à la ville et puis il a intérêt, peut-être, pourquoi pas, à la gare, voilà. Il a construit un petit truc dessus et le week-end, quand le vendredi soir, il s'en va dessus, tranquillement.
1: D'accord.
0: Et il les laisse venir.
1: OK.
0: Et pour ne pas mourir de chagrin, il se trouve une petite femme.
1: Je vous souhaite une bonne soirée, M. Bouraïba.
0: Ah.
1: M. Bouraïba?
0: Oui.
1: Je vous souhaite une bonne soirée.
0: D'accord.
1: Alors, bonsoir, Vif Radio. Je souhaite vraiment beaucoup de courage à Paterne. C'est pas facile. Il faut juste qu'il trouve plus de temps pour regagner l'affection de ses enfants et essayer de parler avec sa femme, car son rôle dans cette situation est très important. Mais les enfants comprendront plus tard quand ils auront leur propre foyer. Ils viendront sans doute demander pardon. Monsieur Abraham Dauphin, depuis Porte Nouveau. Nous avons quelqu'un en ligne. Allô?
2: Oui, allô?
1: Oui, Eladja.
2: Les guidis, oui. C'est Eladja Malekhon.
1: Vous m'avez entendu couper, M. Mouraïma, qui me parlait d'une seconde épouse.
2: Vraiment, mais je salue tous les intervenants.
1: Très bien.
2: Surtout mon très cher frère, Izzy.
1: Très bien, M. Izzy, oui, il vous a salué aussi,
2: voilà,
1: d'ailleurs.
2: Voilà, j'ai aimé son analyse. Mm-hmm. Son analyse, elle est critique et sincère. Mm-hmm. Mais... celui qui a déjà traversé le feu ne craint plus les étincelles.
1: C'est sûr, c'est sûr.
2: Et il a déjà fait l'essentiel. Mmh. Pourquoi on met les enfants au monde? Pour qu'ils deviennent quelque chose demain. Mmh. C'est pas pour nous payer au retour.
1: C'est ça.
2: Malgré qu'on a dit que l'enfant est le père de l'homme.
1: Mmh.
2: Mmh. Mais... si, moi j'ai déjà fait mon travail.
1: C'est ça.
2: Pour que demain personne ne peut plus dire, mais tel, il est de la famille Malekhon, il a fait ci, il a fait ça. Moi j'ai déjà fait mon travail, mais nous avons oublié quelque chose. Il y a beaucoup de gens qui n'ont pas bien compris le sujet d'aujourd'hui.
1: Vous pensez?
2: Parce que les enfants sont déjà grands.
1: C'est ça.
2: Ils travaillent déjà.
1: Exactement.
2: Et le père est devenu seul.
1: C'est de jeunes adultes.
2: Voilà. Maintenant, vous avez oublié qu'il y a ce condor ombilical qui relie l'enfant à sa mère.
1: À sa mère.
2: Et depuis la base, là, qui parle.
1: Eh oui, éternellement.
2: C'est deux personnes seulement qui peuvent...

0: pas régler ce problème. Mm-hmm. La première personne, c'est Dieu le Tout-Puissant.
1: D'accord.
0: Parce que lui, quand il dit, il n'y a personne qui puisse s'opposer.
1: C'est ça.
0: Et la deuxième personne, c'est la femme.
1: C'est la maman.
0: De parler à ses enfants mm. pour dire non, tout ce que nous avons fait ensemble avec
1: votre père. Avec votre
0: mais il y a des pères qui n'ont rien fait à leurs enfants.
1: Exactement.
0: Et qui aujourd'hui, ils en bénéficient.
1: J'en connais.
0: Moi, j'en connais aussi.
1: J'en connais
0: beaucoup même.
1: Mm-hmm.
0: Et maintenant, pourquoi la femme ne peut pas parler à ses enfants pour dire oui, mais il y a telle personne, il n'a rien fait pour ses enfants, mais aujourd'hui, les enfants... Parce que les parents, on ne peut pas négliger les parents, quel que soit ce qu'ils ont fait.
1: Et pourtant, ce n'est pas le cas, il s'est occupé.
0: Moi, mon papa, il m'a trop frappé. Malgré que je suis l'aîné, mais enfant,
1: c'est justement les aînés qu'on bastonne. C'est les aînés qu'on bastonne.
0: On me frappait, j'ai encore les séquelles. Et aujourd'hui, moi, je lui rends hommage.
1: Sinon, probablement que vous
0: l'avez pas été. Et je dis que c'est mon papa qui m'a formé, que je suis stoïque.
1: C'est ça. Elle a dit merci.
0: J'aime supporter tout, là où tu me vois là. Moi, je ne crains rien. J'aime supporter tout.
1: J'imagine bien. Vous vous êtes fait votre carapace.
0: Donc, moi, je ne sais même pas pourquoi Paten va se faire chaud là. Il a déjà traversé le feu. Donc, ce n'est pas l'étincelle qui va craindre.
1: Très bien. Monsieur Mouraï.
0: De prendre son mal en patience et de parler avec sa femme.
1: D'accord.
0: Pour dire bon. Tel que quelqu'un a dit, qu'est-ce que je n'ai pas pu faire et que ça te nerve et que tu ne peux pas conseiller les enfants.
1: Je comprends.
0: Et bon, ils ont l'amour entre eux, non?
1: C'est ça.
0: Donc, de femme en homme, ils vont régler le problème avec les enfants et que ce couple connaîtra de développement et de la paix.
1: Très bien. Elle a dit merci beaucoup. Merci d'être intervenue. Très bonne soirée à vous. Merci beaucoup. Nous allons prendre probablement un dernier auditeur. Allô?
2: Oui, madame.
1: Oui.
2: Je remercie beaucoup, monsieur Aladi. Moi, je crois que les enfants sont des gamins.
1: Non, c'est des jeunes adultes.
2: Oh. Pourquoi, Paten, se plaint?
1: Ah.
2: Pourquoi il se plaint? Il a bien fait le merci.
1: C'est ça.
2: Si aujourd'hui... ces grands-enfants sont devenus des rebelles contre lui. Il n'a qu'à les laisser.
1: D'accord.
2: Il n'a qu'à les oublier même. Une fois, il est à la retraite, il gagne son argent. Il peut faire de son argent ce qu'il veut.
1: Je coupais tout à l'heure rapidement M. Mouraï, moi qui lui proposais de prendre, de prendre une jeunette.
2: Pourquoi il se plaint? Certains enfants sont comme ça.
1: Eh oui.
2: Quand ils deviennent grands, ils deviennent quelque chose, ils oublient ou bien
1: d'où ils viennent.
2: Et ils sont contre celui qui les a formés.
1: Eh oui. Eh oui.
2: Si lui n'était pas si dur avec eux, est-ce qu'ils vont devenir un bon produit?
1: Ils n'auraient pas eu cette éducation, exactement.
2: Ils ne seront pas un bon produit.
1: C'est ça.
2: Moi,
1: c'est ce qu'ils oublient.
2: Tous mes enfants, à l'âge de 16 ans, ont déjà leur bac. Parce que je suis dur avec eux.
1: Avec eux.
2: Je suis sévère.
1: Et vous le revaudrez un jour, vous allez voir.
2: Et je n'ai pas 10, je n'ai pas 12.
1: Ah, d'accord.
2: J'ai beaucoup d'enfants.
1: D'accord, ok, je comprends bien.
2: Est-ce que vous voyez?
1: Parfaitement.
2: Il faut être sévère avec les enfants au début pour que ça marche.
1: Pour que ça fonctionne, très bien. Il est parti. Et c'est sur cette note d'ailleurs que s'achève ce numéro de confidence. Merci à vous, chers auditeurs. Merci pour vos appels, vos conseils, vos témoignages, vos expériences. Merci beaucoup à monsieur Ewanyo. Et vos points de vue enrichissent chaque débat et peuvent aider celles et ceux qui nous confient une part de leur vie à prendre du recul et à faire un choix. Si vous aussi vous souhaitez partager une histoire, un dilemme ou une preuve avec nous, écrivez-nous confidence avec un S à la fin @bipradio.com tout en minuscule. Soyez sûr, votre anonymat sera respecté. Prenez soin de vous et à bientôt sur Bip Radio.
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0: 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Il est 23h. 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
1: Bonsoir et bienvenue dans 24h au Bénin. L'installation officielle du Sénat béninois continue de faire réagir. Du côté de la majorité présidentielle, on parle d'un cap franchi de plus vers des institutions plus solides. Dans l'opposition, le ton est plus mesuré. Romario Humpe, on attend de voir si cette toute première mandature saura être à la hauteur des attentes du peuple béninois.
2: Le ministre porte-parole du gouvernement considère cette investiture du Sénat comme une marche du Bénin vers le progrès. Il se dit convaincu que cette nouvelle chambre viendra renforcer davantage la stabilité du pays. Il ne s'agit pas d'une institution de plus, insiste Wilfried Léandre Mubedji.
3: Parce qu'elle vient d'arriver, c'est nouveau. Ça peut susciter curiosité, méfiance, réticence. Mais à l'épreuve, je suis convaincu que, avec la qualité des éminents membres du Sénat que vous avez là, ils vous démontreront très vite leur utilité pour la République. J'ai la conviction qu'avec cette nouvelle institution, notre pays sera davantage fort. Ces institutions contribuant les unes et les autres dans la complémentarité et avec leur spécificité à son développement, à son rayonnement, à sa stabilité aussi.
2: Du côté de l'opposition, Eugène Azatassou du Parti Les Démocrates espère que cette première mandature marquera positivement les Béninois. Il souhaite voir des sénateurs qui placeront dans toutes leurs décisions le développement du Bénin au cœur de leurs préoccupations.
4: On va espérer que les personnalités qui sont dedans jouent réellement le rôle qu'on attend d'eux, c'est-à-dire les personnes qui ont à cœur d'accomplir leur mission dans le sens que souhaitera le peuple béninois et qui ont à cœur de leur sortie. De leur lendemain, qu'ils aient à cœur de finir leur carrière, puisque en sortant de là, ils auront fini leur carrière de la plus belle manière. Ils retiennent l'attention comme étant des gens qui ont effectivement contribué au bien-être du peuple béninois.
2: Prochaine étape pour l'institution, l'élection du bureau du Sénat, avec à sa tête son président.
1: Compte à rebours qui touche à sa fin. Dans moins de 24 heures, le Bénin célèbre son indépendance. Bip Radio s'est intéressé aux coulisses du grand défilé du 1er août. Trois moments forts rythmeront la parade. D'abord, les honneurs militaires, puis un défilé pédestre porté par 36 pelotons des forces de défense et de sécurité avant un défilé motorisé réunissant 47 véhicules. C'est la police républicaine qui ouvrira la marche à pied avec deux tableaux humains dont l'un formera le mot Bénin. Détail avec le commissaire Jérémy Avadi, chef adjoint à la communication de la police républicaine.
5: La police républicaine va défiler avec sa compagnie de musique. Cette compagnie va présenter deux tableaux, dont l'un consistera pour le personnel à s'imbriquer pour former le nom de notre cher et beau pays. S'agissant du défilé proprement dit, la police républicaine participe avec 9 pelotons, dont 2 essentiellement constitués du personnel féminin. 6 proviennent des écoles de formation et des unités territoriales déployées dans les 546 arrondissements de notre pays. Les 3 autres pelotons sont constitués des unités d'intervention, des unités d'opération de la police républicaine. Et ces 3 pelotons vont exécuter la marche royale. La nature des pas exécutés au cours de cette marche exprime la confiance, la volonté et la détermination de ces unités d'intervention qui s'engagent à assurer contre vents et marées la sécurité des personnes et des biens sur toute l'étendue du territoire national.
1: Juste derrière la police républicaine, un autre corps prendra part au défilé. Les douanes béninoises avec plusieurs pelotons engagés pour l'occasion. Une présence qui permettra de mettre en valeur la diversité des unités de cette administration. Les précisions du contrôleur principal des douanes, Olivier Rouillet.
6: Aux côtés des autres forces de défense et de sécurité, la douane béninoise participe au défilé en engageant un détachement de 3 pelotons, dont un peloton exclusivement féminin, qui serait habillé en tenue de cérémonie. Le deuxième peloton constitué d'hommes proviennent de nos unités administratives et unité de base et sera habillé en tenue claire ou tenue de service courant. Le dernier peloton, qui est aussi un peloton constitué d'hommes, le personnel provient donc des unités opérationnelles, à savoir nos unités de répression et nos brigades de... Ils seront donc en tenue treillis, camouflés et armés. Il faut noter que l'ensemble de nos détachements vont parader aux côtés des autres forces sous la musique de la police républicaine.
1: Et pour cette 66e bougie du Bénin à l'indépendance, les regards sont tournés vers la place de l'Amazone à Cotonou où se tiendront les cérémonies officielles. Mais avant les défilés d'aujourd'hui, il y a eu ceux d'hier. Da Agbatia Ndiazounon a vécu toute la première célébration à Porto Novo. Un souvenir qui raconte encore aujourd'hui comme si c'était la veille.
7: Le 1er août, là, c'était organisé à Porto Novo. Et c'est là où, quand le gouverneur arrive, c'est là qu'il s'installait surtout, en quelque sorte, le quartier administratif du Bénin. Et c'était très bien organisé en ce temps. Et tout le monde gesticulait pour apprécier l'indépendance obtenue. On a fêté pendant au moins plus d'une semaine le long des rues. C'est des drapeaux d'armée qui se sont installés de part et d'autre. Les drapeaux flottaient le long des rues. Pour ce premier août-là, nous n'avons pas vécu ça autrement. Parce que je ne voyais que mon vieux sorti, réuni avec ses camarades. Et puis, un beau jour, c'était la fête au village. On nous disait que c'est Ablori, bagarre. Et les gens donnaient ce slogan-là. Il avait dit que nous-mêmes, nous allons nous diriger. Je n'étais pas encore en fonction. Mais j'étais déjà bien scolarisé. Parce que dans l'ancien temps, avant de nous inscrire dans les écoles, c'était pas facile. On attendait, on nous regardait grandir. Il faut mettre les bras droits par-dessus la tête pour voir la manière dont elle va attraper le bout de l'oreille en bas. Et c'est en ce temps-là qu'on nous inscrivait à l'école. En 1960, j'étais au CME.
1: Direction l'esplanade de l'Amazone maintenant, où Cotonou accueille ce week-end la deuxième édition du tournoi national de pétanque dans le cadre des festivités de l'indépendance. Rendez-vous samedi et dimanche. Des boulistes venus des 12 départements s'affronteront dans trois catégories avec à la clé jusqu'à 3 millions de francs CFA pour le vainqueur de la triplette masculine senior. Les infos pratiques pour les manifestations de demain. Si vous devez circuler dans le centre-ville de Cotonou ce vendredi déjà, je pense la circulation, elle est déjà rouverte et désormais fluide. Auparavant, c'est-à-dire le matin, c'était bloqué, mais les choses, les chicanes qui étaient posées sont déjà enlevées. Toutefois, dès cette nuit, à partir de 01 jusqu'à demain 17h, la circulation sur le boulevard de la Marina est interdite. Il est prévu des itinéraires de déviation, notamment par le carrefour Erevan, l'avenue Jean-Paul II et les abords du palais des congrès. La police républicaine invite les usagers au strict respect de la signalisation et des consignes de sécurité. Et si vous comptez assister demain au défilé sur le boulevard de la Marina, une question revient. Où stationner son véhicule? La police républicaine assure que des espaces de stationnement ont été aménagés. Les automobilistes sont invités à suivre les indications des agents déployés sur le terrain. Les précisions du commissaire Jérémy Avadi, chef adjoint à la communication de la police républicaine.
8: Concernant les parkings pour le 1er août, ceux qui ont reçu les invitations officielles verront sur leur carte les indications par rapport au parking. Mieux, la police républicaine a déployé sur le terrain des centaines d'agents à la disposition des usagers. Le jour J, ils pourront aisément vous orienter et répondre à vos questions concernant lieux sur lesquels vous pouvez éventuellement garer vos moyens.
1: Les manifestations officielles débuteront à 9h40 à Cotonou avec le dépôt de gerbes au monument dévoué par le président de la République, suivi du défilé militaire et paramilitaire sur le boulevard de la Marina. La cérémonie sera retransmise en direct sur la plateforme numérique de la présidence du Bénin. Suivront
2: Parlant du défilé pédestre, il s'agira notamment de 36 pelotons issus des forces de défense et de sécurité. Puis après, on aura droit à un défilé motorisé de 47 véhicules. Après les passages de la police républicaine, des eaux, forêts, chasse et de la douane, place à l'armée de l'air. Quels sont les effectifs et les moyens engagés? Le capitaine d'Alias Tolo nous répond.
9: L'armée de l'air prendra part avec 3 pelotons, dont un peloton exclusivement féminin. Ce peloton sera habillé en tenue de cérémonie. Ensuite, viendront 2 pelotons exclusivement masculins. Le premier sera constitué de personnel navigant chargé de la mise en œuvre différents aéronefs et par l'armée de l'air. Ils seront en tenue de service courant. Quant au dernier peloton, il sera habillé en tenue de combat et sera constitué des fusiliers commandos de l'air. Ces derniers proviennent essentiellement de la base aérienne de Canaan. À la suite de l'armée de l'air, viendra la marine nationale, qui défilera également avec 3 pelotons. Le premier sera un peloton exclusivement féminin, constitué de personnel féminin de la marine nationale en service dans l'administration de la marine nationale. Ensuite, viendra le premier peloton masculin, constitué de personnel navigant de la marine nationale. Et enfin, le dernier peloton sera constitué de fusiliers commandos marins provenant des différentes bases de la marine nationale et chargés de la protection des différentes emprises sur lesquelles sert la marine nationale.
2: La seconde partie du défilé pédestre sera ensuite ouverte par l'armée de terre avec son escadron de musique et ses différents pelotons. Le capitaine Raïssa Akakbo nous présente le dispositif.
10: Pour ce qui concerne la première partie du défilé pédestre, l'armée de terre sera représentée pour ouvrir la marche par l'escadron de musique qui rythmera par la suite la marche des troupes de l'armée de terre. À la suite de l'escadron de musique, nous aurons 5 pelotons provenant de l'armée de terre, dont 2 qui proviendront des 1er et 3e bataillons inter-armes. Les 3 autres pelotons seront constitués de personnel provenant du 1er bataillon logistique de l'armée de terre. Nous aurons ensuite le 1er bataillon des transmissions avec des personnels équipés de matériel radio à dos d'homme. Et nous aurons enfin un peloton exclusivement féminin. Tous ces pelotons seront habillés en tenue de combat et exécuteront la marche prussienne. Pour ce qui concerne le défilé motorisé, l'armée de terre sera représentée par les moyens roulants provenant du 1er bataillon logistique de l'armée de terre et du 2e groupement blindé. Nous aurons aussi un défilé motorisé de la marine nationale qui sera constitué de 4 embarcations tractées chacune par des véhicules.
2: Au-delà du cérémoniel militaire, le 1er août reste avant tout une fête nationale. À la veille de cette célébration, nous avons recueilli les impressions de quelques citoyens à Cotonou sur la signification de cette date.
11: Pour moi, le 1er août représente une grande fête parce que c'est la date où le Bénin a eu son indépendance. Même si le Bénin n'est pas totalement libre, le Bénin a fait un pas jusqu'à ce que le Bénin est en train de changer avec aussi l'arrivée du nouveau président et aussi tout ce que l'ancien président fait. Je crois que cette fête, c'est une grande fête et qu'on doit vraiment la célébrer.
12: Nos grands-parents ont bien compris plus que nous. Mais nous aussi, nous avons appris que nous sommes indépendants le 1er août en 1960, au temps du président Maga. Personnellement, moi, je ne sais pas si nous sommes indépendants ou pas.
13: Le 1er août, pour moi, c'est une fête, c'est une joie. Que Dieu continue de bénir notre pays et d'accorder la sagesse à ses dirigeants. Je souhaite, par la même occasion, une bonne fête d'indépendance à tout le peuple béninois.
2: Une mise en garde du Centre national d'investigation numérique à la veille du 1er août. Une fausse offre circule sur WhatsApp. Les auteurs de cette tentative d'ANAC promettent aux citoyens 10 gigas de données Internet gratuites et 1500 francs CFA de crédit de communication prétendument offerts par le président de la République en partenariat avec les opérateurs de téléphonie mobile. Le CNIN précise qu'il s'agit d'un message frauduleux et appelle la population à ne pas cliquer sur le lien associé et à ne pas le partager.
1: Un mot de football. La Fédération béninoise de football s'achemine vers une assemblée générale élective à candidature unique. La liste Ensemble Visons Plus Haut a été déposée ce jeudi 30 juillet 2026, portée par sept mandataires: Chantal Haï, Augustin Biotamou, Olivier Keti, Chantal Haï, Augustin Aouan-Voebla, Marcelin Bokovet, Wahab Adam Chabi, Sarako Biotamou, Eloge Ada et Alphonse Aïma à Pedro. Cette candidature consensuelle est le fruit de plusieurs semaines de tractations entre les différentes parties qui ont finalement choisi de fusionner leur liste pour présenter un projet commun au football béninois.
2: Les 119 bouteilles de liqueur et autres boissons ont été saisies à Locosa lors d'une opération de la police républicaine. Une revendeuse est soupçonnée de contrefaçon de marque et de commercialisation de boissons falsifiées. Les produits ont été découverts dans trois boutiques, dont deux au marché de Locosa ainsi qu'au domicile de la mise en cause. Les policiers y ont également retrouvé des bouteilles vides, des capsules et un liquide assimilé à un arôme. Interpellé le lundi dernier par les éléments des commissariats de Ouadémé et de Locosa, appuyé par le PSI, la suspecte affirme s'approvisionner dans un pays voisin. Placée en garde à vue sur instruction du procureur de la République, elle sera présentée à la justice à l'issue de l'enquête. VOI Afro-descendants ont officiellement intégré hier jeudi 30 juillet la communauté nationale béninoise en recevant leur attestation de nationalité béninoise. Parmi eux figure le célèbre basketteur professionnel américain Kyle Castelin, désormais citoyen béninois. Merci de nous avoir suivis. 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
14: Auditeurs, auditrices de Bip Radio, merci de toujours préférer votre chronique en livrez-vous. Je reçois pour vous aujourd'hui une grande voix de la littérature francophone. Elle a pour nom Laura Nsafou. Laura Nsafou est l'autrice de la trilogie afrofuturiste Nos jours brûlés, publiée chez Albin Michel Jeunesse, ainsi que l'incontournable album Comme un million de papillons, publié chez Kambouraki. Cet texte puissant porte en littérature jeunesse les voix des femmes et des filles noires encore peu entendues et reconnues. Depuis toujours inspirée par Toni Morrison, elle lui consacre aujourd'hui une biographie étincelante, un hommage sincère et poignant dont le titre est Écrit avant l'aube, publié chez Albin Michel en 2025. Laura, sois la bienvenue dans les locaux de Bip Radio.
15: Merci.
14: Alors, quand on prend Écrit avant l'aube, tu reviens sur la trajectoire d'une figure très connue de la littérature anglo-saxonne, Toni Morrison. Pourquoi cet attachement à cette personnalité littéraire?
15: Parce que c'est un peu le mentor que je n'ai jamais eu. Donc la mentor que j'aurais voulu avoir, déjà étant moi-même autrice depuis maintenant 10 ans, j'ai fait face aussi à des discriminations dans le milieu de l'édition française. Et Toni Morrison a été pour moi un moment de réconfort quand j'ai pu lire ses interviews, les critiques qu'elle avait reçues, les moments de découragement. C'est un modèle en fait de résistance aussi, d'une autrice noire qui qui a voulu changer les imaginaires de son pays, que ce soit de l'intérieur, par son activité d'autrice, mais aussi de l'extérieur, en tant qu'enseignante, en tant qu'éditrice. Et vraiment, si je n'étais pas tombée sur elle juste en voyant ses livres dans la bibliothèque de ma mère, je ne sais pas si j'aurais compris qu'il était possible d'accomplir ce qu'elle a accompli.
14: Et ce que tu nous donnes à lire et à voir à travers écrit avant l'aube, c'est la posture d'écrivaine que constitue la figure de Toni Morrison. On voit à travers la traversée de Toni Morrison que l'écriture n'est pas une matière figée et qu'il faut écrire dans le temps et dans l'espace.
15: Oui, puisque Toni Morrison, c'est une écriture de l'adversité. On est face à une mère célibataire de deux enfants en bas âge, okay, qui est dans un contexte de ségrégation raciale. Donc que ce soit en tant que femme avec le sexisme de l'époque ou en tant que personne noire, elle n'avait aucune raison de se dire que ce qu'elle écrivait allait devenir un livre. Et pourtant, on découvre une petite Chloé, donc son nom d'enfance, qui écrit avec passion et avec l'envie d'atteindre un imaginaire qu'elle ne voit jamais, mais qu'elle est convaincue qu'il est possible de créer. Et donc, ça l'amène à avoir une écriture en dilettante. Elle va se lever à 4 heures du matin pour pouvoir écrire et avancer son roman. Elle va écrire même à des feux rouges dans sa voiture, sur des post-it, sur des serviettes en papier dans des restaurants après des rendez-vous professionnels. C'est quelqu'un qui n'a pas eu une écriture facile, ouais, avec une matinée d'écriture, etc. Donc, et encore, après, il y a la rencontre avec les éditeurs. On découvre les refus aussi dans ce livre qu'elle a reçu, et des refus subjectifs, puisqu'il n'y avait rien qui lui permettait même de s'améliorer ou de savoir si le type de littérature qu'elle proposait avait sa place.
14: Écrit avant l'aube aussi, c'est une mosaïque qui convoque des figures, de la figure féminine de la littérature anglo-saxonne, ces figures afro-descendants. Pourquoi ce choix dans ton récit de nous montrer tout ce parterre de femmes noires écrivaines?
15: Parce qu'il y avait une vraie solidarité et une vraie sororité littéraire. Ça m'a fait beaucoup penser au travail que les Sœurs Nardal ont essayé d'instituer avec les cafés littéraires qu'elles ont organisés autour de la négritude et qui ont permis à Sangor, à Césaire de se rencontrer. Donc j'ai été touchée de voir que ce groupe de femmes, avec toute l'adversité qu'elles devaient surmonter, trouvaient le temps d'honorer leur création et aussi de s'entraider sur se recommander des éditeurs, se conseiller aussi des journalistes qui chroniquaient des œuvres noires à une époque ségrégationniste, d'organiser même des rencontres littéraires ou des lancements pour les uns et les autres, de réfléchir à des stratégies, comment ce poète peut arriver dans une petite maison d'édition et ensuite dans une plus grande. Donc c'était concret. Et derrière l'acte d'écrire, il y a aussi la solidarité de tous les jours, comme Toniquette Bambara qui va faire ses courses pour Toni Morrison parce que Toni Morrison n'a pas assez d'argent pour nourrir ses enfants.
14: Et la biographie romancée, quelle est la part donc de la fiction? Puisque la biographie, elle est censée dire mot pour mot, disons, les traces d'une célébrité. À quel moment la fiction entre en jeu dans la narration, dans cette biographie?
15: Alors, ça a été la grande question pour en avoir parlé avec pas mal d'auteurs qui se sont soumis à l'exercice de la biographie romancée. Et pour ma part, je voulais que la vérité soit l'élément principal. Et même ça, déjà, c'est difficile. Parce que dès lors qu'on trouve des archives, on les interprète, on essaie de les restituer. Mais on n'était pas là. Donc, il y a déjà une part de fiction indirecte, je dirais. Et ensuite, là où j'ai vraiment utilisé la fiction comme outil, c'est pour combler les trous. Les moments où, comme Toni Morrison a rencontré Angela Davis, j'ai fini par apprendre, après beaucoup de recherches, que c'était juste un déjeuner autour d'une table. Mais j'avais envie de faire connaître Angela Davis. Donc j'ai choisi de réécrire une scène qui permette au lecteur de découvrir que Angela Davis était une fugitive au moment où Toni Morrison la rencontre, et donc de donner un autre contexte. Donc il y a cette liberté-là de réinterpréter l'histoire pour donner des clés au lecteur, mais aussi des trous concrets que tout historien connaît, où parfois il y a des archives qui manquent.
14: Est-ce que toi, aujourd'hui, tu te vois à travers Toni Morrison? Est-ce que tu te dis tu es peut-être cette relève dont a toujours rêvé Toni Morrison?
15: Alors, je pense que je me positionne effectivement en héritière, c'est-à-dire vraiment quand je vois tout ce qu'elle a traversé, c'est exactement ce que j'ai vécu. Et en même temps, je pense qu'il y a un choix entre se dire ce qu'elle a vécu il y a plus de 30 ans est encore le cas, il faut abandonner, ça ne sert à rien de lutter, ou est-ce qu'au contraire je choisis de me dire, vu son parcours, vu là où elle en est arrivée, ça veut dire que tout est possible. Et donc je dirais que je tire de la force en tant qu'héritière dans son parcours et que je laisse le destin me montrer le mien.
14: Et aussi écrit avant, Lobo nous parle un peu de l'espace de narration où la mobilité quand même est très très réduite. L'expression trouvée, c'est les espaces ségrégés. À quel moment un espace devient ségrégé?
15: Alors clairement, on la suit à une époque où Toni Morrison étant née en 1931, ça veut dire qu'elle a traversé la Seconde Guerre mondiale, la guerre de Corée, la guerre du Vietnam, l'assassinat de Malcolm X, de Martin Luther King, et donc elle a connu effectivement la ségrégation raciale pendant tout ce temps-là. Et donc elle n'avait aucun moyen, par exemple, de savoir qu'elle serait la première fille et même enfant de sa famille à avoir accès à la lecture, alors que c'était interdit pour ses parents, même accès à l'université. Et donc, je pense que quand on lit « Écrire avant l'aube », on découvre en fait que tout était fait pour avoir des frontières et pour empêcher les Noirs de se réaliser, mais qu'elle l'a fait dans tous les cas.
14: On va finir avec une petite séquence, mais vraiment l'incipit de « Écrire avant l'aube » avec la douce voix de Laura Nzafou.
15: Chloé se souvenait des flammes. Pas de celles qui avaient timidement oscillé du haut de ses bougies d'anniversaire, mais de celles qui avaient percé la nuit, engloutissant leur maison. La fureur de l'incendie faisait craquer le bois et contrastait avec la respiration apaisée de sa mère, qui la tenait dans ses bras. Elle n'avait que 2 ans, Toni, mais l'image lui était restée. Trop jeune pour savoir si le rire de ses parents et de sa sœur Loïs relevait de la désolation ou de la résilience, elle ne garda en mémoire que leur écho rompu par le crépitement des braises et les couleurs rougeoyantes du feu. Au fil des années et des expulsions, Chloé avait compris néanmoins qu'il n'y avait rien d'extraordinaire à perdre une maison du jour au lendemain. Sa mère avait cette manière d'arracher les avis d'expulsion collés sur leur porte avec une lassitude qui la faisait sourire. Ce geste semblait prouver à lui seul l'absurdité d'une époque où l'on déménageait n'importe où parce qu'on ne pouvait rester nulle part.
14: Voilà, merci auditeurs, auditrices de Bip Radio, c'était Laura Nzafou avec Écrit avant l'aube, publié chez Albin Michel en 2025. Retrouvez-nous vendredi prochain avec le même plaisir de lire et d'écouter la littérature du monde.

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1: Heureux de vous retrouver pour cette chronique BIP Informatique sur BIP Radio. Une fois encore, merci de votre fidélité. Monsieur Jean-Yves Arouan-Voido, bonjour.
2: Bonjour.
1: Alors, que faire immédiatement quand je fais tomber mon téléphone dans l'eau par mégarde? Quelles sont les dispositions que je pourrais prendre pour sauver mon appareil?
2: Alors, le réflexe que tout le monde a, c'est de rallumer son téléphone dès qu'on enlève de l'eau.
1: Exactement.
2: Pour vérifier s'il marche encore. C'est exactement ce qu'il ne faut pas faire.
1: Ah.
2: L'eau seule n'abîme pas votre téléphone en réalité.
1: Ah bon?
2: C'est l'eau mélangée à de l'électricité, donc l'eau en contact à l'électricité qu'il y a dans votre téléphone, qui l'abîme réellement. Donc quand vous rallumez l'appareil qui est mouillé, vous créez ce qu'on appelle un court-circuit dans le téléphone. Et l'eau crée des connexions électriques involontaires qui, dans le circuit électronique que vous avez dans votre téléphone, ça rentre dans les composants et tout ça. Et à ce niveau-là, on commence par avoir des problèmes. Soit le téléphone s'éteint, il ne se rallume plus du tout, ou le téléphone ne commence pas à déconner. Souvent, c'est irréparable, ce genre de problème-là. Il faut peut-être aller chez un technicien qui va travailler sur la carte électronique, mais quand ça arrive là, en vrai, il ne faut plus
1: espérer grand-chose.
2: Espérer grand-chose, voilà.
1: Donc, Alors, ce qu'il faut faire,
2: c'est vous le sortez de l'eau immédiatement lorsqu'il est tombé dans l'eau. Vous l'éteignez pour éviter que l'eau touche en fait des circuits électroniques pendant que c'est toujours en tension. Et vous prenez, dans les deux minutes qui vont suivre, en fait, vous prenez le temps de nettoyer ce téléphone-là. Quand je dis de nettoyer ce téléphone, c'est de prendre un chiffon sec, retirer la coque et ou tout ce qu'il y a comme plastique et tout ça au niveau
1: la
2: du
1: batterie.
2: Téléphone. Quand c'est retirable, on pourrait retirer la coque. Là, on a des coques plastiques ou en silicone qu'on met à nos téléphones. Là. Donc, retirez tout ça et déposer le téléphone dans ce chiffon sec là, peut-être même le secouer un peu pour que l'eau sorte réellement. Donc essayez de faire sortir l'eau du téléphone en question. S'il y a des orifices où on met 4 SIM ou 4 mémoires et autres, il faut pouvoir ouvrir en fait ces orifices là pour vérifier s'il n'y a pas de l'eau à l'intérieur. Mm-hmm. Donc retirer les 4 mémoires, retirer la 4 SIM de ces orifices là pour vérifier qu'il y a, que l'eau n'est pas passée en fait par ça pour atteindre en fait le circuit électronique. Donc c'est tout ce qu'il faut faire. Ce qu'il ne faut surtout pas faire, c'est par exemple utiliser un sèche-cheveux pour sécher. Donc
1: parfois,
2: la chaleur peut faire fondre certains composants internes de la carte électronique qu'il y a dans le téléphone. Vous avez un gros problème. L'autre chose qui est réellement un mythe, c'est d'aller mettre le téléphone dans un sac de riz. Ça ne sert réellement à rien. Rien du tout. Il faut juste sécher le téléphone. Il faut vraiment mettre dans une serviette, dans un torchon sec pour faire sortir l'humidité, laisser reposer le téléphone, que l'eau parte d'elle-même. Donc, vous pouvez laisser reposer pendant 3 heures, 4 heures de temps. Et après, vous rallumez pour voir si aucun circuit n'a été touché.
1: Merci beaucoup, monsieur Jean-Yves Arouan-Voido. Ce fut un plaisir de vous avoir reçu dans cette chronique. On va certainement se retrouver le vendredi prochain pour une nouvelle thématique.
2: Un vendredi prochain.
1: Merci beaucoup. Agréable journée à vous.
2: Merci.
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2: Bonsoir et bienvenue dans 24h au Bénin. L'installation officielle du Sénat béninois continue de faire réagir. Du côté de la majorité présidentielle, on parle d'un cap franchi de plus vers des institutions plus solides. Dans l'opposition, le ton est plus mesuré. Romario Humpe, on attend de voir si cette toute première mandature saura être à la hauteur des attentes du peuple béninois.
3: Le ministre porte-parole du gouvernement considère cette investiture du Sénat comme une marche du Bénin vers le progrès. Il se dit convaincu que cette nouvelle chambre viendra renforcer davantage la stabilité du pays. Il ne s'agit pas d'une institution de plus, insiste Wilfried Léandre Mubedji.
4: Parce qu'elle vient d'arriver, c'est nouveau. Ça peut susciter curiosité, méfiance, réticence. Mais à l'épreuve, je suis convaincu que, avec la qualité des éminents membres du Sénat que vous avez là, ils vous démontreront très vite leur utilité pour la République. J'ai la conviction qu'avec cette nouvelle institution, notre pays sera davantage fort. Ces institutions contribuant les unes et les autres dans la complémentarité et avec leur spécificité à son développement, à son rayonnement, à sa stabilité aussi.
3: Du côté de l'opposition, Eugène Azatassou du Parti Les Démocrates espère que cette première mandature marquera positivement les Béninois. Il souhaite voir des sénateurs qui placeront dans toutes leurs décisions le développement du Bénin au cœur de leurs préoccupations.
5: On va espérer que les personnalités qui sont dedans jouent réellement le rôle qu'on attend d'eux, c'est-à-dire les personnes qui ont à cœur d'accomplir leur mission dans le sens que souhaiterait le peuple béninois et qui ont à cœur de leur sortie, de leur lendemain, qu'ils aient à cœur de finir leur carrière, puisque en sortant de là, ils auront fini leur carrière de la plus belle manière. Ils retiennent l'attention comme étant des gens qui ont effectivement contribué au bien-être du peuple béninois.
3: Prochaine étape pour l'institution, l'élection du bureau du Sénat, avec à sa tête son président.
2: Un compte à rebours qui touche à sa fin. Dans moins de 24 heures, le Bénin célèbre son indépendance. Bip Radio s'est intéressé aux coulisses du grand défilé du 1er août. Trois moments forts rythmeront la parade. D'abord, les honneurs militaires, puis un défilé pédestre porté par 36 pelotons des forces de défense et de sécurité avant un défilé motorisé réunissant 47 véhicules. C'est la police républicaine qui ouvrira la marche à pied avec deux tableaux humains dont l'un formera le mot Bénin. Détail avec le commissaire Jérémy Avadi, chef adjoint à la communication de la police républicaine.
6: La police républicaine va défiler avec sa compagnie de musique. Cette compagnie va présenter deux tableaux, dont l'un consistera pour le personnel à s'imbriquer pour former le nom de notre cher et beau pays. S'agissant du défilé proprement dit, la police républicaine participe avec 9 pelotons, dont 2 essentiellement constitués du personnel féminin. 6 proviennent des écoles de formation et des unités territoriales déployées dans les 546 arrondissements de notre pays. Les 3 autres pelotons sont constitués des unités d'intervention, des unités d'opération de la police républicaine. Et ces 3 pelotons vont exécuter la marche royale. La nature des pas exécutés au cours de cette marche exprime la confiance, la volonté et la détermination de ces unités d'intervention qui s'engagent à assurer contre vents et marées la sécurité des personnes et des biens sur toute l'étendue du territoire national.
2: Juste derrière la police républicaine, un autre corps prendra part au défilé. Les douanes béninoises avec plusieurs pelotons engagés pour l'occasion. Une présence qui permettra de mettre en valeur la diversité des unités de cette administration. Les précisions du contrôleur principal des douanes, Olivier Rouillet.
7: Aux côtés des autres forces de défense et de sécurité, la douane béninoise participe au défilé en engageant un détachement de 3 pelotons, dont un peloton exclusivement féminin, qui serait habillé en tenue de cérémonie. Le deuxième peloton constitué d'hommes proviennent de nos unités administratives et unité de base et sera habillé en tenue claire ou tenue de service courant. Le dernier peloton, qui est aussi un peloton constitué d'hommes, le personnel provient donc des unités opérationnelles, à savoir nos unités de répression et nos brigades de... Ils seront donc en tenue treillis, camouflés et armés. Il faut noter que l'ensemble de nos détachements vont parader aux côtés des autres forces sous la musique de la police républicaine.
2: Et pour cette 66e bougie du Bénin à l'indépendance, les regards sont tournés vers la place de l'Amazone à Cotonou où se tiendront les cérémonies officielles. Mais avant les défilés d'aujourd'hui, il y a eu ceux d'hier. Da Agbatia Ndiazuno a vécu toute la première célébration à Porto Novo. Un souvenir qui raconte encore aujourd'hui comme si c'était la veille.
8: Le 1er août, là, c'était organisé à Porto Novo. Et c'est là où, quand le gouverneur arrive, c'est là qu'il s'installait surtout, en quelque sorte, le quartier administratif du Bénin. Et c'était très bien organisé en ce temps. Et tout le monde gesticulait pour apprécier l'indépendance obtenue. On a fêté pendant au moins plus d'une semaine le long des rues. C'est des drapeaux d'armée qui se sont installés de part et d'autre. Les drapeaux flottaient le long des rues. Pour ce premier août-là, nous n'avons pas vécu ça autrement. Parce que je voyais que mon vieux sorti, réuni avec ses camarades. Et puis, un beau jour, c'était la fête au village. On nous disait que c'est Abloré, bagarre. Et les gens donnaient ce slogan-là. Il avait dit que nous-mêmes, nous allons nous diriger. Je n'étais pas encore en fonction. Mais j'étais déjà bien scolarisé. Parce que dans l'ancien temps, avant de nous inscrire dans les écoles, c'était pas facile. On attendait, on nous regardait grandir. Il faut mettre les bras droits par-dessus la tête pour voir la manière dont elle va attraper le bout de l'oreille en bas. Et c'est en ce temps-là qu'on nous inscrivait à l'école. En 1960, j'étais au CME.
2: Direction l'esplanade de l'Amazone maintenant, où Cotonou accueille ce week-end la deuxième édition du tournoi national de pétanque dans le cadre des festivités de l'indépendance. Rendez-vous samedi et dimanche. Des boulistes venus des 12 départements s'affronteront dans trois catégories avec à la clé jusqu'à 3 millions de francs CFA pour le vainqueur de la triplette masculine senior. Les infos pratiques pour les manifestations de demain. Si vous devez circuler dans le centre-ville de Cotonou ce vendredi déjà, je pense la circulation, elle est déjà rouverte et désormais fluide. Auparavant, c'est-à-dire le matin, c'était bloqué, mais les choses, les chicanes qui étaient posées sont déjà enlevées. Toutefois, dès cette nuit, à partir de 01 jusqu'à demain 17h, la circulation sur le boulevard de la Marina est interdite. Il est prévu des itinéraires de déviation, notamment par le carrefour Erevan, l'avenue Jean-Paul II et les abords du palais des congrès. La police républicaine invite les usagers au strict respect de la signalisation et des consignes de sécurité. Et si vous comptez assister demain au défilé sur le boulevard de la Marina, une question revient. Où stationner son véhicule? La police républicaine assure que des espaces de stationnement ont été aménagés. Les automobilistes sont invités à suivre les indications des agents déployés sur le terrain. Les précisions du commissaire Jérémy Avadi, chef adjoint à la communication de la police républicaine.
9: Concernant les parkings pour le 1er août, ceux qui ont reçu les invitations officielles verront sur leur carte les indications par rapport au parking. Mieux, la police républicaine a déployé sur le terrain des centaines d'agents à la disposition des usagers. Le jour J, ils pourront aisément vous orienter et répondre à vos questions concernant les lieux sur lesquels vous pouvez éventuellement garer vos moyens.
2: Les manifestations officielles débuteront à 9h40 à Cotonou avec le dépôt de gerbes au monument dévoué par le président de la République, suivi du défilé militaire et paramilitaire sur le boulevard de la Marina. La cérémonie sera retransmise en direct sur la plateforme numérique de la présidence du Bénin. Suivront
3: Parlant du défilé pédestre, il s'agira notamment de 36 pelotons issus des forces de défense et de sécurité. Puis après, on aura droit à un défilé motorisé de 47 véhicules. Après les passages de la police républicaine, des eaux, forêts et chasse et de la douane, place à l'armée de l'air. Quels sont les effectifs et les moyens engagés? Le capitaine d'Alias Tolo nous répond.
10: L'armée de l'air prendra part avec 3 pelotons, dont un peloton exclusivement féminin. Ce peloton sera habillé en tenue de cérémonie. Ensuite, viendront 2 pelotons exclusivement masculins. Le premier sera constitué de personnel navigant chargé de la mise en œuvre différents aéronefs et par l'armée de l'air. Ils seront en tenue de service courant. Quant au dernier peloton, il sera habillé en tenue de combat et sera constitué des fusiliers commandos de l'air. Ces derniers proviennent essentiellement de la base aérienne de Canaan. À la suite de l'armée de l'air, viendra la marine nationale, qui défilera également avec 3 pelotons. Le premier sera un peloton exclusivement féminin, constitué de personnel féminin de la marine nationale en service dans l'administration de la marine nationale. Ensuite, viendra le premier peloton masculin, constitué de personnel navigant de la marine nationale. Et enfin, le dernier peloton sera constitué de fusiliers commandos marins provenant des différentes bases de la marine nationale et chargé de la protection des différentes emprises sur lesquelles sert la marine nationale.
3: La seconde partie du défilé pédestre sera ensuite ouverte par l'armée de terre avec son escadron de musique et ses différents pelotons. Le capitaine Raïssa Akakbo nous présente le dispositif.
11: Pour ce qui concerne la première partie, le défilé pédestre, l'armée de terre sera représentée pour ouvrir la marche par l'escadron de musique qui rythmera par la suite la marche des troupes de l'armée de terre. À la suite de l'escadron de musique, nous aurons 5 pelotons provenant de l'armée de terre, dont 2 qui proviendront des 1er et 3e bataillons inter-armes. Les 3 autres pelotons seront constitués de personnel provenant du 1er bataillon logistique de l'armée de terre. Nous aurons ensuite le 1er bataillon des transmissions avec des personnels équipés de matériel radio à dos d'homme. Et nous aurons enfin un peloton exclusivement féminin. Tous ces pelotons seront habillés en tenue de combat et exécuteront la marche prussienne. Pour ce qui concerne le défilé motorisé, l'armée de terre sera représentée par les moyens roulants provenant du 1er bataillon logistique de l'armée de terre et du 2e groupement blindé. Nous aurons aussi un défilé motorisé de la marine nationale qui sera constitué de 4 embarcations tractées chacune par des véhicules.
3: Au-delà du cérémoniel militaire, le 1er août reste avant tout une fête nationale. À la veille de cette célébration, nous avons recueilli les impressions de quelques citoyens à Cotonou sur la signification de cette date.
12: Pour moi, le 1er août représente une grande fête parce que c'est la date où le Bénin a eu son indépendance. Même si le Bénin n'est pas totalement libre, le Bénin a fait un pas jusqu'à ce que le Bénin est en train de changer avec aussi l'arrivée du nouveau président et aussi tout ce que l'ancien président fait. Je crois que cette fête, c'est une grande fête et qu'on doit vraiment la célébrer.
13: Nos grands-parents ont bien compris plus que nous. Mais nous aussi, nous avons appris que nous sommes indépendants le 1er août en 1960, au temps du président Maga. Personnellement, moi, je ne sais pas si nous sommes indépendants ou pas.
14: Le 1er août, pour moi, c'est une fête, c'est une joie. Que Dieu continue de bénir notre pays et d'accorder la sagesse à ses dirigeants. Je souhaite, par la même occasion, une bonne fête d'indépendance à tout le peuple béninois.
3: Une mise en garde du Centre national d'investigation numérique à la veille du 1er août. Une fausse offre circule sur WhatsApp. Les auteurs de cette tentative d'ANAC promettent aux citoyens 10 gigas de données Internet gratuites et 1500 francs CFA de crédit de communication prétendument offerts par le président de la République en partenariat avec les opérateurs de téléphonie mobile. Le CNIN précise qu'il s'agit d'un message frauduleux et appelle la population à ne pas cliquer sur le lien associé et à ne pas le partager.
2: Un mot de football. La Fédération béninoise de football s'achemine vers une assemblée générale élective à candidature unique. La liste Ensemble Visons Plus Haut a été déposée ce jeudi 30 juillet 2026, portée par sept mandataires: Chantal Haï, Augustin Biotamou, Olivier Petit, Chantal Haï, Augustin Aronvoebla, Marcelin Bokové, Wahabou Adam Chabi, Sarako Biotamou, Eloge Ada et Alphonse Ayema Pedro. Cette candidature consensuelle est le fruit de plusieurs semaines de tractations entre les différentes parties qui ont finalement choisi de fusionner leur liste pour présenter un projet commun au football béninois.
3: Bouteilles de liqueurs et autres boissons ont été saisies à Locosa lors d'une opération de la police républicaine. Une revendeuse est soupçonnée de contrefaçon de marque et de commercialisation de boissons falsifiées. Les produits ont été découverts dans trois boutiques, dont deux au marché de Locosa ainsi qu'au domicile de la mise en cause. Les policiers y ont également retrouvé des bouteilles vides, des capsules et un liquide assimilé à un arôme. Interpellé le lundi dernier par les éléments des commissariats de Ouadémé et de Locosa, appuyé par le PSI, la suspecte affirme s'approvisionner dans un pays voisin. Placé en garde à vue sur instruction du procureur de la République, elle sera présentée à la justice à l'issue de l'enquête. VOI Afro-descendants ont officiellement intégré hier jeudi 30 juillet la communauté nationale béninoise en recevant leur attestation de nationalité béninoise. Parmi eux figure le célèbre basketteur professionnel américain Kyle Castelin, désormais citoyen béninois. Merci de nous avoir suivis. C'était 24 heures au Bénin.
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